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2: 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Un nouveau journal. Bonjour Marion Kazanov.
3: Bonjour Vincent Dublange.
2: Et reportage à Kiev, la capitale ukrainienne, bombardée quotidiennement par la Russie.
3: Des frappes en particulier sur des centres logistiques, des chaînes d'approvisionnement. Mais pour l'instant, on le verra, la population ne souffre pas de pénurie. Les discours de plus en plus radicaux en Israël. À un mois et demi des législatives, l'extrême droite durcit un peu plus le ton. Comme le ministre Itamar Ben-Gvir avec un nouveau plan pour vider Gaza de sa population palestinienne. Et puis les extrêmes droites européennes et américaines réunies au Chili. 5e édition du Forum de Madrid, c'était hier. Les participants se sont réjouis d'une nouvelle ère. Le président ukrainien espère relancer les pourparlers de paix. Volodymyr Zelensky dit attendre la venue des émissaires américains, Jared Kushner et Steve Witkoff, dans les prochains jours. Nous avons reçu une confirmation, dit-il. Ils tiendront des réunions à Moscou et Kiev. Kiev toujours visé par des drones russes. Plusieurs blessés hier encore dans la capitale. Un entrepôt de l'Organisation mondiale de la santé a été visé. Ces derniers jours, les chaînes de distribution sont particulièrement ciblées. Pour autant, la population ne constate pas vraiment de pénurie dans les rayons et la population est désormais habituée, comme l'a constaté sur place Emmanuel Chaz.
4: À Kiev, depuis plus d'une semaine, les frappes russes contre les centres de distribution, médicaux, alimentaires ou encore postaux, sont devenues quotidiennes. Pourtant, une alerte en cours n'empêche pas Svitlana d'aller faire ses courses. Cette informaticienne a bien remarqué quelques changements dans les rayons, mais elle relativise.
5: Je me demande toujours s'il va y avoir des pénuries de nourriture, de produits de première nécessité ou de matériaux de construction. Mais pour l'instant, ça ne se ressent pas particulièrement. On trouve de tout en rayon et si quelque chose vient à manquer dans un magasin, on le trouve dans un autre supermarché. Il y a donc un équilibre pour l'alimentation et les produits de première nécessité. On trouve du lait en poudre pasteurisé, de la lessive, de la crème. Il y a de tout en rayon.
4: De fait, pour l'instant, on ne peut pas parler de véritable pénurie dans les supermarchés, mais après chaque bombardement, certains produits viennent à manquer. Daria, étudiante, constate.
6: Mes proches sont inquiets, moi pas trop. Je pense que ça ira et que la logistique s'améliorera.
4: Face à ces frappes, les autorités ont annoncé des prêts à taux préférentiel pour la reconstruction des entreprises les plus touchées, ainsi que de nouvelles stratégies de distribution. Mais le temps presse. Chaque jour, de nouveaux centres logistiques disparaissent sous les bombes russes. Emmanuel Chaz, Kiev, RFI.
3: Et alors que Kiev attend la visite des émissaires américains, Washington reste concentré sur l'Iran. Le vice-président américain a minimisé l'état de la situation. Je n'appellerai pas ça une guerre, il n'y a pas d'échange de tirs en ce moment, selon J.D. Vance. Pourtant, après un mois d'accalmie, les affrontements ont repris dimanche à l'initiative de l'armée américaine. Téhéran frappait hier encore des positions américaines dans le Golfe. L'Iran promet aussi de venger l'attaque qui a fait 4 morts lors d'un mariage. Sur ce point, J.D. Vance annonce l'ouverture d'une enquête, mais se dit sceptique sur la responsabilité américaine et même sur la fiabilité des faits. Enfin, sur le détroit d'Ormuz, il assure que le passage est presque revenu à la normale, des propos qui interviennent à 2 mois des élections de mi-mandat aux États-Unis. En Israël, on votera un peu avant, le 27 octobre, pour les législatives. La campagne électorale est très violente, les sondages sont mauvais pour le camp du Premier ministre Benjamin Netanyahou. La droite et l'extrême droite durcissent leur discours, comme Itamar Ben-Gvir, ministre d'extrême droite, chef du parti Otzma Yehudit, force juive en français. Selon les sondages, il pourrait obtenir entre 6 et 9 sièges sur les 120 que compte la Knesset. Et hier, le candidat a fait de nouveau parler, donc avec un plan pour vider la bande de Gaza de sa population palestinienne. À Jérusalem, Frédéric Misselin.
7: Le plan de 20 pages vise à faire partir de la bande de Gaza 250 000 Palestiniens la première année, 1,5 1,8 million en 7 ans. Le parti Otzma Yehudit, force juive, promet à ceux qui le veulent des aides, un logement. Au lieu de creuser des tunnels, il est temps de faire les valises, dit avec violence Itamar Ben-Gvir. Le chef du parti d'extrême droite est aussi ministre de la Sécurité nationale et tient souvent des propos racistes. Karine Attab, responsable de sa campagne pour la section francophone, assure que personne ne sera obligé à quitter Gaza.
8: On est évidemment pour que les Gazaouis qui veulent partir de Gaza, de leur propre chef, puissent partir et qu'on puisse les aider à partir. De force, non.
7: Mais, précise Karine Attab, les Gazaouis n'auront pas le choix.
8: Il n'y aura peut-être pas assez de place pour eux. Et confirmer notre sécurité et qu'il y ait assez de place pour eux, certainement ce sera compliqué.
7: Plusieurs pays sont prêts à accueillir ces Palestiniens, affirme Itamar Ben-Gvir, sans préciser lesquels. Le déplacement forcé de populations civiles est un crime de guerre au regard du droit international. Frédéric Misselin, Jérusalem, RFI.
3: Jérusalem qui accueillera bientôt l'ambassade de République démocratique du Congo. Elle se trouvait auparavant à Tel Aviv. La décision a été annoncée hier soir à l'issue d'une rencontre à Jérusalem entre le président congolais Félix Tshisekedi et le premier ministre israélien Benjamin Netanyahu. La RDC rejoint ainsi un petit groupe de pays, dont les États-Unis, qui ont pris cette mesure symbolique en rupture avec le consensus international. On reparle de ce déménagement d'ambassade, de la portée symbolique de cette décision avec notre grand invité Afrique ce matin, Jason Stearns, directeur de recherche à l'Institut Ebouteli. On en écoute un extrait dans une demi-heure. C'est le rassemblement annuel des extrêmes droites européennes et américaines, le Forum de Madrid, qui s'est tenu hier au Chili, à Santiago. Le président d'extrême droite, José Antonio Kast, a donc accueilli cette 5e édition. Les participants célébraient cette année une nouvelle ère pour le continent. Après les victoires électorales ces derniers mois de dirigeants de droite et d'extrême droite en Colombie, au Pérou, en Bolivie ou encore au Honduras. À Santiago, la correspondance de Naïla de Rouanet.
9: C'est le président argentin Javier Milei, invité d'honneur, qui a entamé la journée avec un discours où il a appelé à s'unir face à la gauche qu'il considère comme le mal.
10: La derecha también se tiene que organizar.
11: La droite doit s'organiser aussi, car si eux ont eu leur international socialiste, nous devons approfondir nos liens d'amitié, notre propre réseau international, dans la région et dans le monde.
9: Javier Milei a également salué, je le cite, son ami José Antonio Kast, le président chilien qui, lui, a adopté un ton moins véhément que son homologue argentin, mais précise tout de même.
12: L'Amérique latine vit un profond changement avec de nouveaux leaders. Et si on continue à faire les choses correctement, on arrivera à Managua et à La Havane.
9: Parmi le public, beaucoup de jeunes comme Rocío, étudiante. Pour elle,
13: la liberté, c'est le plus important.
9: Son ami Vicente, lui, défend
14: la famille, c'est le cœur de nos sociétés.
9: Quant à Claudio, professeur à l'université, il se réjouit de cette nouvelle scène politique sur le continent.
15: Selon moi, les tendances de gauche et socialistes ne résolvent pas les problèmes des gens. En revanche, la liberté économique, si, elle permet le développement des peuples.
9: Au même moment, plusieurs dizaines d'étudiants protestaient dans le centre de la capitale contre la tenue de ce forum d'extrême droite. Naïla de Rouanet, Santiago, RFI.
3: Javier Milei, le président argentin que l'on entendait à l'instant, a aussi durci le ton sur les Malouines. Il a parlé de vent favorable pour la revendication argentine sur ces îles administrées de facto par le Royaume-Uni. Il y a quelques jours, Donald Trump a laissé entendre que la position américaine pourrait changer sur ce différent territorial. Au Brésil, le président de gauche, Lula, demande une enquête impartiale à la Cour suprême. Un scandale de corruption implique un juge de cette cour ainsi que d'autres personnalités politiques. Le juge visé, Alexandre de Moraes, est celui qui avait été en charge du procès ayant conduit à la condamnation de l'ancien président d'extrême droite, Jair Bolsonaro, pour tentative de coup d'État. Ce scandale éclate à un mois tout juste de la présidentielle où Lula perd peu à peu son avance dans les sondages face au fils de Jair Bolsonaro, Flavio Bolsonaro. RFI 5h09 à Niamey, au Niger, toujours aucune nouvelle de Moussa Kaka, le journaliste, directeur de la radio-télévision Saraounia, qui a aussi raconté pendant des années l'actualité du pays sur nos antennes. Il a disparu donc en début de semaine. Il a été vu pour la dernière fois lundi soir, alors qu'il quittait les locaux de son média. Cette disparition inquiète le comité pour la protection des journalistes, le CPJ. Moussa N'Gom est le représentant du CPJ pour pour l'Afrique francophone.
16: Il n'a pas donné signe de vie, il n'a pas réapparu. Et également les circonstances dans lesquelles il n'a plus été vu sont des circonstances qui ne sont pas ordinaires. Nous sommes très préoccupés par sa disparition, d'autant plus que nous nous réjouissions il y a seulement une semaine de le voir aux côtés de son collègue Ibro Chaibou, qui avait été détenu depuis 10 mois et qui sortait fraîchement de prison. Nous avons également saisi l'Observatoire national de la communication pour essayer d'appuyer les efforts de recherche, mais il n'y a pas encore d'informations concluantes à son sujet. Mais l'appel vraiment que nous voudrions lancer, c'est à l'endroit des autorités nigériennes, les exhorter à tout mettre en œuvre pour que M. Moussa Kaka puisse être retrouvé et qu'il puisse retourner à son travail.
3: Moussa Ngom du Comité pour la protection des journalistes, il était joint par Magali Lagrange. Les adolescents européens vont-ils eux aussi voir leur accès limité aux réseaux sociaux? C'est en tout cas ce que souhaitent une cinquantaine d'eurodéputés. Ils ont écrit à la présidente de la Commission européenne, Ursula von der Leyen, pour lui demander des mesures similaires. Après le procès retentissant de Meta le mois dernier aux États-Unis, la maison mère de Facebook et Instagram a accepté de payer 17 milliards de dollars et s'est engagée à lutter contre l'addiction à ces réseaux aux États-Unis. Précision à Bruxelles de Pierre Benazet.
17: Meta s'est engagé à limiter l'utilisation des adolescents à 2 heures par jour, sauf autorisation parentale, et mettra les notifications en veille la nuit, de 22h à 7h, ainsi que plusieurs autres mesures contraignantes que soulignent les députés européens. Selon eux, bien que Meta continue à rejeter toute responsabilité, il s'agit bel et bien d'un aveu. Ils ont donc signé ensemble la lettre envoyée par la députée Stéphanie Yoncourtin.
18: Meta a enfin reconnu sa culpabilité sur la nocivité des contenus addictifs pour les mineurs de Facebook et d'Instagram. Elle va prendre des engagements et protéger les enfants américains, mais il faudrait peut-être protéger maintenant les enfants européens de la même façon, parce que c'est les mêmes griefs sur lesquels la Commission a conclu qu'il fallait absolument que Meta modifie ses produits sur Facebook et Instagram. Et puis en Europe, on a les outils, mais alors ça ne marche pas, quoi, on ne les applique pas. Est-ce qu'un enfant européen peut être différemment traité qu'un enfant américain? Non.
17: Pour les députés, il faut arrêter de tergiverser et appliquer immédiatement le règlement européen sur les services numériques afin d'obtenir les mêmes concessions accordées aux États-Unis, avec la menace non seulement d'une nouvelle amende salée, mais aussi celle d'une suspension éventuelle de services en Europe. Pierre Benazet, Bruxelles. RFI.
3: Un dernier adieu au public new-yorkais. Le joueur de tennis français Gaël Monfils a tiré sa révérence sous les acclamations à l'US Open il y a quelques heures. À 40 ans, il s'est incliné en 3-7 face à l'américain Lerner Tin au second tour de ce tournoi du Grand Chelem, le dernier donc de sa carrière. L'ancien numéro 6 mondial prendra officiellement sa retraite lors du Masters 1000 de Paris fin octobre. En football, dans le championnat français, Lille passe provisoirement en tête de la Ligue 1 après sa victoire 1-0 contre Toulouse. La troisième journée se poursuit aujourd'hui avec Lyon-Auxerre à 17h temps universel, puis PSG-Monaco à 19h05 TU. Et en basket, c'est le début aujourd'hui de la Coupe du Monde féminine. En Allemagne, première journée donc des phases de groupe. Les tenantes du titre, les Américaines affronteront les finalistes du dernier mondial, la Chine. Ce sera à 12h15 temps universel, à noter notamment parmi les rencontres du jour, Japon-Mali. Ce sera à 9h30 TU. Pour l'heure, il est 4h13 en temps universel, 6h13 à Paris. On poursuit ensemble notre tour du monde de l'actualité.
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2: Marion Cazanov.
3: Dans la boue et les débris, la recherche de victimes 9 jours après la terrible crue entre le Népal et la Chine. Et l'identification des corps est déjà très compliquée. Reportage dans le sud du Népal à venir. Aux États-Unis, l'inquiétude autour d'un réseau de caméras considéré comme intrusif et liberticide. Face à la polémique, des dizaines de villes ont renoncé à utiliser ce système. Notre invité culture ce matin est l'artiste Horus, qui sera ce soir sur la scène des Francofolies à La Réunion. À suivre également le Conseil Santé, notre tour quotidien dans la playlist RFI, tout cela avant le retour de l'actualité africaine. Le bilan continue de s'alourdir dans l'Himalaya plus d'une semaine après les coulées de boue meurtrières entre le Népal et la région chinoise du Tibet. Près de 1300 morts, plus de 5600 disparus. Ce sont donc des milliers de familles qui recherchent un proche. Beaucoup n'ont plus d'espoir de les retrouver vivants, mais espèrent au moins récupérer leur corps. À 300 km en aval de l'origine des crues, à Bharatpur, au Népal, plusieurs corps sont repêchés chaque jour dans la rivière. Trop abîmés, méconnaissables, les identifier est très compliqué. Alors les autorités lancent des opérations de collecte d'ADN en espérant faciliter les autopsies. Reportage sur place de Juliette Chénion.
19: Après plus d'une semaine sans nouvelles de son fils de 22 ans, parti travailler près de la frontière tibétaine, Kulmayata Mang, une paysanne, se présente au centre d'information de Bharatpur.
20: Quel est le nom de votre fils ?
19: Malas. Sous un barnum, elle remplit des formulaires, donne des photos, dépose ses empreintes et s'approche d'un homme en blouse blanche pour une prise de sang.
21: Voilà, serrez le poing. Nous ne pouvons pas encore vous dire quand cela sera fait, mais tous ces dons vont être envoyés à Katmandou. Si votre ADN correspond à un corps, vous serez prévenu.
19: Pour Kulmaya, venir ici, c'est accepter l'idée que son fils est mort. Son mari, Rajkumar, a perdu espoir.
22: S'il était vivant, je pense qu'il nous aurait déjà contactés. Donc je pense qu'il n'a pas survécu.
19: D'autres familles, parfois venues de très loin, attendent aussi de savoir. Ajay Mandal a fait 11 heures de bus avec sa femme Pratima et son beau-père âgé.
23: Nous n'avons pu arriver qu'à 17 heures et on nous a dit de revenir que demain matin à 10 heures.
24: Le gouvernement devrait être plus rapide à retrouver les disparus. Cela nous soulagerait. Nous sommes tous à bout et tellement stressés.
19: La famille cherche un fils et un frère, ingénieur, coincé dans l'un des tunnels du nord du pays. Elle veut croire que son corps a peut-être été repêché ici, près de Bharatpur, dans la rivière. Là où, avec des centaines de bénévoles, Fanendra, un entrepreneur local, raconte avoir participé aux recherches de la police.
25: Avec mon équipe, on a trouvé 50, 70 cadavres. Ça brise le cœur, on n'aurait jamais imaginé ça. Tant de familles ont perdu leurs proches.
19: L'hôpital gouvernemental de Bharatpur, seul habilité à faire des autopsies dans la région, s'est retrouvé débordé, son responsable, Dr Bisawan Bandhu Bagale.
22: En 20 ans de carrière, je n'ai jamais vu d'hôpital qui doit faire 350 autopsies en quelques jours. Avec ces conditions climatiques si chaudes, humides, la décomposition s'est accélérée. Tout le monde s'inquiétait de l'odeur. Donc le choix de faire des enterrements temporaires a été rapide. Mais on n'avait pas d'autre option.
19: À Bharatpur, les corps ont en effet été numérotés et entreposés sous une bâche dans la terre rouge d'une forêt de la ville. Devant la grille de ce cimetière improvisé, des fleurs oranges et des dizaines d'offrandes. Une solution temporaire, assure le gouvernement, en attendant de mettre un nom derrière chaque corps retrouvé, même si pour l'instant, d'après la police, seules 12 familles ont pu identifier un proche à la morgue de Bharatpur. Juliette Chénion, de retour de Bharatpur, RFI.
3: Et parmi les milliers de disparus de cette catastrophe, des centaines d'ouvriers sont toujours coincés dans des tunnels. On apprend à l'instant que deux d'entre eux ont été extraits vivants d'un tunnel au Népal. Les midterms, les élections de mi-mandat aux États-Unis, c'est dans 2 mois. La campagne se poursuit. Immigration, coût de la vie, voilà les thèmes principaux. Mais un autre s'invite peu à peu dans les débats, à savoir la protection de la vie privée. Vincent Souriau, vous êtes notre correspondant à Washington. Il y a donc une polémique autour de Flock, un réseau de caméras qui détecte les plaques d'immatriculation et fonctionne avec l'intelligence artificielle. Vincent, 120 000 appareils sont installés à travers le pays.
26: Oui, Flock qui n'a commencé à travailler avec la police américaine qu'en 2020, mais qui est aujourd'hui valorisé plus de 8 milliards de dollars grâce à sa pénétration du marché de la sécurité. C'est très simple. Flock équipe 40% des agences de maintien de l'ordre. Tout le monde en veut, aussi bien les commissariats municipaux que les shérifs de comté, les polices d'État comme celle du Texas par exemple, sans oublier les acteurs privés, les commerçants, les copropriétés, les entreprises. Ça donne un maillage énorme qui fait que Flock, d'après ses propres chiffres, scanne chaque mois, plus de 20 milliards de plaques d'immatriculation.
3: Et Vincent, ces lecteurs automatiques, vous nous l'avez dit, sont dans le paysage depuis 2020. Pourquoi la polémique n'enfle-t-elle que maintenant ?
26: Parce qu'il y a de plus en plus d'abus répertoriés par le Washington Post et plusieurs ONG ces derniers mois. À l'origine, il s'agissait bien sûr d'aider les enquêtes, mais à plus de 50 reprises, des policiers se sont servis de ces données recueillies par les caméras Flock pour traquer leur compagne ou leur ex-compagne. Par exemple, il y a aussi des cas de profilage politique. Des agents sont allés interroger la plateforme Flock pour savoir, grâce à leur plaque d'immatriculation, qui étaient les militants venus participer à des manifestations. Et on a même un cas au Texas d'un officier ayant interrogé le système pour savoir si une femme s'était rendue dans une clinique pour pratiquer un avortement. C'est allé très loin, trop loin, si bien que des organisations citoyennes ont vu le jour pour repérer, compter, cartographier ces caméras Flock et faire pression sur les élus afin de mettre fin à ces contrats.
3: Et finalement, est-ce que ça fonctionne ?
26: Oui, ça fonctionne et de plus en plus fort. D'ailleurs, des dizaines de communes ont rompu leur lien avec Flock depuis le début du mois d'août. Le gouverneur du Texas a gelé les financements. La Floride interdit ses lecteurs sur les autoroutes, etc. Et surtout, le Congrès américain a lancé plusieurs enquêtes puisque tout ça se fait sans contrôle, sans aucun mandat judiciaire et c'est contraire à la Constitution. Au pied du mur, Flock a réduit le temps de conservation de ses données de 30 à 7 jours. Mais c'est devenu un repoussoir pour les midterms. C'est les candidats qui ont passé des contrats Flock sont sommés de s'expliquer et pourrait même y perdre des plumes lors du scrutin de 3 novembre.
3: Vincent Souriau, correspondant de RFI à Washington, où il est minuit 20, 6h20 ici à Paris. Notre invité culture ce matin est Horus de son vrai nom, Bastien Picot. Dans ses titres, l'artiste mêle anglais et créole, différentes cultures, différentes sonorités, avec du maloya réunionnais, des rythmes électro et des textes politiques. Horus sera ce soir sur la scène des Francofolies de La Réunion. Il présentera Prism, son dernier album, et il en parle à José Marinho.
1: Horus, vous êtes un artiste de La Réunion. Votre musique mélange anglais, électronique. Qu'est-ce que le maloya continue de raconter en vous ?
4: Le maloya, il transpire dans ma musique de différentes façons. Ma créolité, elle est toujours là en filigrane, quand bien même c'est pas de la tradition pure et dure que je fais. Je m'autorise en fait une liberté totale. Dans ce monde, on a tendance à toujours vouloir nous mettre dans une case. Et c'est vrai que cet album Prism, c'est un concept que j'ai créé justement pour m'affranchir de ça et dans plein d'esthétiques différentes. Quand on voit un rayon de lumière qui est diffracté par un prisme, on distingue différentes longueurs d'onde. Je cherche à être et rester libre. Et je crois que c'est aussi une invitation que je fais finalement à qui veut bien s'en saisir. 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
1: 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Horus, cet album Prism, qu'est-ce qu'il raconte ?
4: Dans cet album, on trouve, par exemple, sur The Draft, qui est un morceau qui parle presque d'un amour empêché, d'une rencontre avec quelqu'un et de cette espèce de danse un peu du fuis-moi, je te suis, suis-moi, je te fuis, qui parle un peu de cette notion d'attachement évitant. Voilà, donc il y a quelque chose ici dans ce morceau de très personnel. Dans The Mess, par exemple, c'est encore un constat sur la société, c'est-à-dire, en fait, j'ai voulu prendre le prisme des jeunes générations et de se dire qu'elle pourrait raconter à toutes les personnes qui, finalement, mènent la Terre à sa perte. Du coup, c'est une chanson très, très sarcastique en disant « Ah, ben merci pour la petite bombe que tu me laisses. Trop cool, on a hâte de voir comment on va essayer de la désamorcer. » Et puis, trop cool, toutes ces glaces qui fondent, ça nous permettra de surfer sur davantage de mers pleines de plastique. Enfin, voilà, c'est un peu une satire, finalement, du capitalisme. Thank you for the bomb you made, how can it be diffused?
1: What a legacy, you got us all confused. You said the world was ours, but Horus, vous construisez des albums comme des puzzles, c'est le cas de celui-ci?
4: Un peu, on pourrait dire, ouais, moi je le vois plus comme des strates en fait. C'est un peu les strates des calottes glaciaires ou quand on étudie finalement les cernes d'un arbre. En fait, ces strates-là, elles racontent aussi quelque chose comme une frise temporelle, c'est-à-dire que finalement, ça parle un peu de mon passé, de mon présent et puis sur mon futur, notre futur.
1: Un peu métaphysique aussi.
4: Je crois qu'on est vraiment tous et toutes des chimères parce qu'on est composé de notre bestialité qu'on veut mettre sous le tapis, de notre côté homo sapiens sapiens, de notre spiritualité, de notre côté aussi maintenant qui flirte de plus en plus avec la technologie. Et en fait, dans ma musique, je pense qu'on peut retrouver des choses qui vont vraiment être davantage dans les racines, dans le passé, et parfois des choses, oui, peut-être un peu plus métaphysiques, plus conceptuelles, et je crois que finalement tout ça, ça me représente.
1: Entre les traditions réunionnaises et les musiques actuelles, où vous sentez-vous le plus libre ? Dans les racines ou dans l'exploration ?
4: Je crois que vous avez déjà compris ma réponse. C'est en mariant tout ça, parce que la petite graine qui me mène à cette quête de liberté et du coup aussi de métissage, d'hybridation, elle vient peut-être de La Réunion, de mon île.
1: Merci beaucoup.
4: Merci.

0: un extrait de l'album d'Horus Prism qu'il présentera ce soir aux Francofolies de La Réunion. Il était notre invité culture ce matin.
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0: Avec son invité, Caroline Paré parle aujourd'hui du surpoids et de l'obésité chez l'enfant.
2: Professeur Patrick Tounian, bonjour.
3: Bonjour Caroline.
2: Vous êtes pédiatre et chef du service de nutrition et gastro-entérologie pédiatrique à l'hôpital Trousseau à PHP à Paris. En termes de poids, de surpoids, est-ce qu'il existe des repères dans l'enfance pour évaluer si, oui ou non, il y a matière à s'en préoccuper ?
3: Alors, il existe effectivement des repères, notamment un rebond de l'IMC, le poids sur la taille au carré, généralement vers 3 ans, en tout cas avant 5-6 ans. Mais le message principal que je voudrais faire passer, c'est que la majorité des enfants gros avant 5 ans ne le resteront pas, notamment avant 2 ans. Donc, ne pas s'inquiéter devant un gros bébé, un gros nourrisson, on en voit souvent, même à 1 an, même à 2 ans, la plupart, quand je dis la plupart, c'est quand même 80%, vont spontanément perdre leur surcharge pondérale. Bien évidemment, certains resteront gros et on s'en préoccupera, mais plus tard.
2: Les plis chez les bébés, finalement, c'est tout à fait normal.
3: C'est normal et souvent apprécié par les parents. Et mon message, c'est qu'il faut qu'ils continuent à les apprécier.
2: Alors, plus tard, s'il y a un vrai surpoids chez l'enfant, c'est pas forcément uniquement une question d'alimentation.
3: C'est même pas du tout une question d'alimentation. L'alimentation n'étant que le moyen. Il faut une prédisposition génétique. N'importe quel enfant ne peut pas devenir gros. Après, bien évidemment, c'est parce qu'il va manger davantage que ses congénères qu'il va grossir. C'est pas en avalant de l'air. Mais la vraie cause est constitutionnelle, génétique.
2: C'est pour ça qu'il faut pas le juger en aucun cas.
3: C'est pour ça qu'il ne faut pas regarder un enfant obèse en disant staka, plus besoin de bouger, mieux manger. C'est pas comme ça que ça se passe. Malheureusement, c'est beaucoup plus compliqué.
2: Merci, professeur Tounian. Aujourd'hui, dans notre émission Questions de femmes, on va parler de la reprise de l'activité physique après une interruption, grossesse, maladie ou simplement grosse fatigue, manque de moyens, manque de motivation. 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Identifier la pratique qui fait du bien, pour quel bénéfice ? C'est à 9h10 et 1h10 temps universel. 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
0: À tout à l'heure Caroline, dans quelques minutes sur RFI, c'est le retour de l'actualité africaine. En attendant, on va faire un tour dans la playlist musicale de RFI. On écoute Baoli, un titre entre le rap et le slam, titre signé EDS.

0: qui est EDS avec son titre Baouli, que vous retrouvez dans la playlist officielle de RFI sur RFI.fr, rubrique musique ou sur votre plateforme d'écoute favorite. Merci à Benoît Vandenbroek qui a réalisé cette demi-heure d'information. À suivre dans une minute, l'actualité africaine.
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0: 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C'est le début d'une demi-heure d'actualité africaine. Bonjour Xavier Besson.
5: Bonjour Marion, bonjour à tous.
0: À la une, le bilan de la tournée du chef de la MONUSCO en Ouganda, au Rwanda et au Burundi.
5: Et dans ces pays voisins de l'Est de la République démocratique du Congo, James Swan, le chef de la force de l'ONU, donc, est venu plaider la cause du mécanisme de vérification du cessez-le-feu, demander notamment des garanties de sécurité, ainsi que la liberté de mouvement de ses équipes. La RDC, qui 3 ans après une première annonce, promet une nouvelle fois de déplacer son ambassade en Israël, de Tel Aviv à Jérusalem. Moyen peut-être pour Kinshasa de faire pression sur le Rwanda, analyse notre invité ce matin, le chercheur Jason Stearns. Vous l'entendrez dans quelques instants. Dans ce journal également, l'Afrique du Sud, pour la troisième fois en 4 mois, la police démantèle un laboratoire clandestin de fabrication de méthamphétamine. Le Zimbabwe, la justice refuse de libérer la belle-fille du président, poursuivie dans une affaire de trafic de drogue et de blanchiment d'argent. Trop de risques qu'elle quitte le pays, estiment les juges. Et puis dans une dizaine de minutes, le journal des sports avec Antoine Grenier. On parlera football, début du tour de qualification de la Ligue africaine des champions et cyclisme avec la deuxième étape hier du Grand Prix Chantal Biya au Cameroun. Une partie de la solution vient des pays voisins de l'Est de la République démocratique du Congo, qu'ils soient alliés comme le Burundi et l'Ouganda ou rivaux comme le Rwanda, soutien de la FCM-23, le groupe armé qui occupe de larges pans des provinces congolaises du Nord et du Sud Kivu. C'est dans ces trois pays, le Burundi, l'Ouganda et le Rwanda, que vient de se rendre James Swan, le chef de la MONUSCO, la mission de l'ONU en RDC, accompagné de l'envoyé spécial de l'ONU pour la région des Grands Lacs. Alors que le mécanisme chargé de vérifier le cessez-le-feu entre la RDC et la FCM-23 commence à se déployer sur le terrain, l'ONU cherche maintenant à obtenir les conditions nécessaires pour rendre ce mécanisme durable et opérationnel. Quel bilan de cette tournée? On voit cela avec Patient Ligodi.
6: Le premier résultat mis en avant par l'ONU est politique. À Bujumbura, Kampala et Kigali, James Swan et Wangcha ont rappelé aux autorités régionales les engagements pris dans le processus de Doha et de Washington. Le deuxième enjeu est opérationnel.

0: prévu dans le processus de Washington et relier davantage les dispositifs de Doha et de Washington. Son rôle est cependant un rôle d'appui. Sans arrêt des combats ni coopération effective des parties, le mécanisme pourra constater les violations, mais pas imposer le cessez-le-feu, précise un diplomate.
1: Patient Ligaudy, un conflit dans l'Est congolais qui, pour notre invité ce matin, doit servir de grille de lecture à l'annonce hier de la RDC après la visite du président Félix Tshisekedi cette semaine en Israël. Kinshasa annonce le déplacement de son ambassade de Tel Aviv à Jérusalem. Mesure symbolique, par ailleurs déjà annoncée en 2023, mais jamais suivi des faits, tandis que l'ouverture d'une ambassade israélienne à Kinshasa est à l'étude, alors même que l'État hébreu et le Rwanda sont en très bons termes diplomatiques. Mais pour notre invité, donc Jason Stearns, le directeur de recherche de l'Institut Ebouteli, également professeur à l'université Simon Fraser à Vancouver au Canada, ce n'est pas incompatible, au contraire.
2: Israël, ils cherchent à étendre leur influence en Afrique en général. On le voit très clairement dans la Corne de l'Afrique. Et donc, pour eux, il n'y a pas de contradiction. Ils ont des relations étroites avec le Rwanda, d'ailleurs, depuis très longtemps, avec la RDC aussi depuis très longtemps. Donc pour eux, il s'agit seulement de pouvoir chercher des alliés là où ils peuvent. Pour la RDC, je pense que c'est justement cette alliance entre le Rwanda et l'Israël qui pousse aussi Tshisekedi à chercher un soutien à Tel Aviv.
3: On peut imaginer donc que Félix Tshisekedi promette de bouger l'ambassade à Jérusalem ou d'accueillir une ambassade d'Israël à Kinshasa, à condition qu'Israël prenne ses distances par rapport au Rwanda.
2: Je pense que si les Congolais, ils étaient malins dans les discussions, ça devrait figurer, je pense, parmi les leviers. Il faut dire que le Rwanda, surtout point de vue sécuritaire, ils deviennent un peu isolés, ils sont sous sanctions américaines. Toute leur armée est sous sanctions américaines. Ils sont déployés, il y a des milliers de soldats déployés à l'est de la RDC. Il faut ravitailler ces soldats, il faut acheter du matériel militaire pour ces soldats. Il est difficile actuellement de le faire parce que toute transaction en dollars est interdite. Donc je pense que pour Kinshasa, ça vaut la peine d'essayer d'isoler davantage Kigali.
1: Le chercheur Jason Stearns, l'invité ce matin de Christophe Boisbouvier. Entretien complet dans un peu plus d'une heure et à retrouver également sur RFI.fr. L'Est congolais par ailleurs, où les évêques catholiques appellent à prendre très au sérieux l'épidémie de fièvre Ebola, maladie qui a déjà tué plus de 3000 personnes depuis le mois de mai et qui continue de progresser. Hier, la CENCO a parlé d'une expansion spectaculaire et demandé à ceux qu'ils pouvaient d'en faire plus, pointant en particulier des manques de matériel de protection et de traitement. Alors qu'hier, sur notre antenne, Jean Kaseya, le directeur de l'Agence sanitaire de l'Union africaine, lui a tout de même esquissé des points de satisfaction et des signaux positifs, notamment dans une dizaine de zones de santé qui n'ont plus détecté aucun cas d'Ebola depuis plusieurs semaines, ou encore dans la province du Sud Kivu, où la transmission de la maladie semble arrêtée. RFI 6h36 à Johannesburg et à Durban, l'Afrique du Sud, où les manifestations anti-immigration et les actions du mouvement March and March se poursuivent. Nouvelle illustration hier à Durban, où le groupe de militants s'en est pris à un campement installé devant des locaux du ministère de l'Intérieur, campement justement de personnes qui ont fui les violences xénophobes. La confrontation avec les manifestants réclamant leur départ s'est soldée par plusieurs blessés et un des étrangers a été arrêté après un jet de pierre. La police a dû disperser la foule. L'Afrique du Sud, où un nouveau laboratoire clandestin de fabrication de méthamphétamine, une puissante drogue de synthèse, a été démantelé cette semaine. C'était dans la nuit de mercredi à jeudi, dans le nord du pays. Troisième opération du genre en l'espace de 4 mois. Ce qui mène la police à penser que les cartels de drogue, mexicains notamment, ont tissé des liens avec des groupes criminels locaux. Alexandra Branjon.
4: L'opération a eu lieu dans la nuit de mercredi à jeudi sur une ferme à Klipvoor, à 200 km au nord de Johannesburg. Un homme, propriétaire des lieux, a été arrêté. Du matériel servant à la fabrication de cette drogue de synthèse a été saisi. 3 personnes ont réussi à s'enfuir. Le mois dernier déjà, la police avait découvert un important laboratoire de méthamphétamine dans une ferme près de la frontière zimbabwéenne. Environ 32 millions d'euros de drogue et d'équipement avaient été saisis et 5 ressortissants étrangers, dont 2 Mexicains, interpellés. Cette nouvelle opération intervient après plusieurs saisies impliquant des ressortissants mexicains ces derniers mois et alors que les autorités s'interrogent sur une possible implantation de réseaux criminels latino-américains.

0: dans la région. Dans un rapport publié l'année dernière, l'organisation Initiative mondiale contre la criminalité transnationale organisée estimait que les laboratoires découverts en Afrique du Sud et au Mozambique ces derniers mois illustrent l'expansion des cartels latino-américains en Afrique et leur coopération avec des groupes criminels locaux. L'organisation souligne également que l'Afrique du Sud est une forte consommatrice de méthamphétamine, drogue en pleine expansion dans la région.
1: Alexandra Brangeon, actualité judiciaire au Zimbabwe. La belle-fille du président reste en détention. La justice refuse de lui accorder une libération sous caution. Elle qui est inculpée dans une affaire de blanchiment d'argent et de trafic de drogue. Les enquêteurs s'intéressant aux nombreuses propriétés et voitures de luxe lui appartenant. Elle qui est la deuxième épouse de Collins Mnangagwa, le fils du chef de l'État. Précision et explication avec Lisa Fabian.
2: Le risque de voir Kelsi Tafirenika fuir à l'étranger est trop élevé, a conclu le magistrat de la cour d'Harare qui a rejeté la demande de libération sous caution de la belle-fille d'Emerson Mnangagwa. La jeune femme va donc rester derrière les barreaux en attendant que l'affaire suive son cours. La justice enquête sur l'origine des fonds ayant servi à l'acquisition de plus d'une quinzaine de propriétés enregistrées à son nom. Certaines sont situées à l'étranger, en Afrique du Sud ou à Dubaï, ce qui augmente encore le risque de voir la jeune femme quitter le Zimbabwe, a fait valoir le parquet. La valeur totale de ces biens s'élève à plus de 9 millions de dollars, selon les premiers éléments de l'enquête. Kelsi Tafirenika est également poursuivie pour possession d'une fausse carte d'identité, avec sa photo, mais portant le nom fictif de Gertrude Bazea. La jeune femme qui nie les faits affirme que ce document à charge a été créé grâce à l'intelligence artificielle. Ses avocats dénoncent une machination politique autour de la seconde épouse du fils du président, pour nuire à la famille d'Emerson Mnangagwa.
1: À Madagascar, c'est aujourd'hui que le Conseil d'État doit se prononcer sur la suspension de 3 magistrats du pôle anticorruption d'Antananarive. Décision du ministère de la Justice la semaine dernière qui leur reproche, je cite, des manquements dans l'exercice de leurs fonctions. Décision contestée par le syndicat de la magistrature. C'est lui qui a saisi le Conseil d'État. Il demande l'annulation de la sanction, la réintégration des magistrats, estimant qu'ils ont fait l'objet de pressions. Et au cœur de ce bras de fer, il y a en fait la question de ce qu'on appelle les instructions, c'est-à-dire des ordres que les magistrats peuvent légalement recevoir de leur hiérarchie en suivant une procédure bien définie. Correspondance de Guillaume Fabry.
3: Le ministère de la Justice reproche notamment aux 3 magistrats d'avoir enfreint le principe de subordination hiérarchique. Celui-ci autorise le procureur général du pôle anticorruption, placé sous l'autorité de la garde des Sceaux, à leur transmettre des instructions à suivre quant au traitement des dossiers. Cette disposition légale va à l'encontre de la séparation des pouvoirs, estime une source judiciaire jointe par RFI. Le nouveau statut de la magistrature, en vigueur depuis début juillet, fixe tout de même un garde-fou réclamé de longue date par les magistrats. Ces consignes doivent être formulées à l'écrit pour identifier leur origine et tracer toute la procédure. Pour le syndicat de la magistrature, les 3 mis en cause n'auraient pas dû être suspendus car ils n'ont fait que respecter la loi en refusant précisément de céder à des consignes sans trace écrite, autrement dit des pressions, sur un dossier sensible. Dans un communiqué publié en début de semaine, ce syndicat appelle directement la ministre de la Justice, Fanirsou Ernaïve, à respecter le cadre prévu pour les instructions imposées aux magistrats. Il promet qu'il veillera à leur indépendance. Guillaume Fabry, Antananarive, RFI.
1: Décision de justice également en Tunisie, puisque la Cour de cassation à Tunis rejette tous les pourvois dans ce qu'on appelle le méga procès dit du complot contre la sûreté de l'État, un procès hautement politique qui a vu en fin d'année dernière 34 figures de l'opposition, des hommes d'affaires, des avocats et des défenseurs des droits de l'homme être condamnés à des peines allant de 5 à 45 ans de prison. C'était le dernier recours judiciaire possible et les avocats et les familles disent désormais vouloir continuer la lutte pour la libération des détenus sur le terrain politique. Dans l'actualité ce matin également, le Nigeria, avec cette tentative de vol de pétrole qui tourne mal. On apprend que 37 personnes sont mortes hier dans le sud du pays après avoir inhalé un produit pétrolier toxique lors d'une tentative de vol sur un oléoduc. Et puis avant les sports, dans une minute, direction le Nigeria justement et l'Ouganda, deux pays. Cuber, la plateforme de mise en relation de chauffeurs et de clients, annonce quitter. Un retrait brutal du jour au lendemain qui s'explique notamment par la perte de vitesse de l'entreprise dans ces deux pays. Alexis Bédu.
4: Application purement et simplement désactivée. En pleine restructuration au niveau mondial, la plateforme quitte le Nigeria et l'Ouganda après, je cite le communiqué de Uber, un examen approfondi de ses activités. La raison principale, c'est la perte de parts de marché dans ces pays. Au Nigeria, Uber était une référence. À son apogée, l'entreprise comptait plus de 5000 chauffeurs partenaires, mais elle a énormément souffert de l'arrivée d'autres plateformes comme Bolt ou InDrive, devenues au fil du temps bien plus populaires. Le secteur a également été modifié avec l'arrivée d'acteurs soutenus par les pouvoirs publics comme Lagride. Même scénario aux mêmes effets en Ouganda avec des concurrents locaux comme SafeBoda et Yango, eux aussi très performants. Uber avait déjà quitté la Côte d'Ivoire l'année dernière, puis la Tanzanie fin janvier. Le groupe reste présent en Afrique du Sud, son principal marché, ainsi qu'au Kenya et au Ghana. La plateforme est récemment revenue s'implanter au Maroc après 7 ans d'absence, misant fortement sur le tourisme.
1: Alexis Béduillet, 6h44, ici à Paris.
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1: À suivre dans Afrique Matin, la Centrafrique et le Maroc à Casablanca, deuxième place boursière du continent. Et dernière étape cette semaine de notre tour d'horizon des bourses africaines. Et avant cela, à Zamboy, en Centrafrique, ville minière à la frontière avec le Cameroun, notre correspondant s'y est rendu deux semaines après un effondrement qui a fait des dizaines de victimes. Et puis qui dit vendredi, dit Charlotte Ntamack. Rendez-vous dans un peu moins d'un quart d'heure pour la parlotte de Charlotte. Mais tout de suite les sports. Le journal des sports, bonjour Antoine Grenier.
6: Bonjour Xavier.
1: Avec du football, coup d'envoi de la saison continentale, avec les premiers tours préliminaires de Ligue des Champions et de la Coupe de la Confédération.
6: Les deux compétitions majeures de clubs de la Confédération africaine. En Ligue des Champions, trois matchs aller au programme. À 17h TU, les Libyens d'Assouéli affrontent KVZ et les Djiboutiens de l'AS Sport accueillent le Zamalek du Caire. Et puis à 18h TU, déplacement des Guinéens du Oroya sur le terrain de la JS Saoura en Algérie. Quart de finaliste en 2019, le club de Conakry n'est jamais sorti des phases de poule depuis et n'avait même pas passé le deuxième tour préliminaire l'an dernier. Mais attention, le champion de Guinée a quand même de l'ambition, prévient son entraîneur Noum Diané.
7: Pour nous, le plus important aujourd'hui, c'est quand même de tout faire pour faire un bon résultat. Pour moi, un bon résultat, c'est de ne pas perdre. Si on parvient à gagner, c'est une bonne chose. Et dans les cas contraires, c'est quand même de tout faire pour qu'on ne perde pas ce match-là. Le Oroya fait partie des grands clubs en Afrique. Nous avons aussi la chance d'avoir quelques joueurs d'expérience avec nous. Et je pense que ça doit nous apporter quand même quelque chose. Il faut qu'on soit vraiment très costaud sur le plan mental, parce qu'on sait que le match qui s'y joue généralement à l'extérieur, c'est pas facile du tout, mais il y a les habitudes de cette compétition qui font partie du groupe et l'espérance que ces joueurs-là ont, je pense que ça peut nous apporter beaucoup de choses.
6: Des propos recueillis par Tiernoya Diallo, Oroya JS Saoura, coup d'envoi 18h temps universel.
1: En Coupe de la Confédération, 5 rencontres.
6: Une journée qui débute dès 14h30 temps universel avec les déplacements des Ivoiriens de Korogo au Tchad pour affronter la SPSI, pendant que les Sénégalais de Diambar, de retour après 3 ans d'absence, vont affronter les Tunisiens de Zarzis. Également à l'agenda, les Camerounais de Panthère d'Undé face aux Rwandais de Rayon Sport, le Djouaneng Galaxy, les Botswanais qui se rendent sur le terrain, les Mauriciens de Port-Louis. Et enfin la confrontation entre les Soudanais de l'Hilal Al-Sahil et les Éthiopiens de Welwalo Adigrat.
1: En basketball, Antoine, coup d'envoi tout à l'heure du Mondial féminin.
6: 16 équipes réunies à Berlin en Allemagne et 2 sélections africaines en lice, le Mali et le Nigeria. Les Maliennes affrontent le Japon dès 9h30, temps universel, tandis que les Nigérianes défieront la Corée du Sud à 12h30 TU.
1: Et puis du cyclisme, victoire allemande sur la deuxième étape du Grand Prix Chantal Biya.
6: Wanya Rosenberger s'est imposée à l'issue des 90 km entre Abongbang et Ayos. L'Allemand s'empare du même coup du maillot jaune. Le Camerounais Jordan Camden, sociétaire de l'équipe rwandaise MyStar, termine 11e à 44 secondes du nouveau leader. Une étape éprouvante pour le jeune cycliste.
8: L'étape a été vraiment trop mouvementée. Il y a eu trop d'attaques et ça n'a pas vraiment été facile d'aller chercher le bon coup. Et mes coéquipiers et moi, nous avons tout donné pour pouvoir placer un coureur à l'avant. Nous avons pu aller la ligne avec les premiers.
9: L'étape Yaoundé et Bolova, comment l'envisagez-vous?
8: C'est une étape un peu propice pour nous les Rwandais. Il y a un peu de la montée et je pense que nous avons notre mot à dire là-bas.
9: Est-ce que vous espérez terminer dimanche en jaune?
8: C'est notre souhait. Nous venons pour cela, mais on prend le jour au jour parce que tout peut arriver. Comme aujourd'hui, vous voyez, le maillot jaune, il a perdu son maillot. Donc c'est un sport que tout peut arriver à tout moment. Donc nous espérons vraiment le meilleur pour nous pour la suite.
6: Jordan Camdem avec Joël Wadem. Et ce vendredi, troisième étape, la plus longue de ce Grand Prix Chantal Biya entre Yaoundé, Bolova et Nkolandom, 166 km.
1: Merci Antoine Grenier, c'était le Journal des Sports. Un reportage en Centrafrique dans une minute. Avant cela, l'essentiel de l'actualité internationale de ce vendredi 4 août. L'Iran a de nouveau visé hier des cibles militaires américaines dans le Golfe, jurant de venger l'attaque qui a tué 4 personnes lors d'un mariage mardi soir. Les États-Unis, qui ne s'étaient jusqu'ici pas exprimés officiellement sur cette frappe, mènent, je cite, une enquête approfondie. C'est ce qu'a indiqué devant la presse le vice-président américain J.D. Vance, tout en se disant sceptique. En Allemagne, des engins incendiaires ont été lancés sur des bâtiments abritant des entreprises d'armement. À Munich, dans la nuit de mercredi à jeudi, 2 suspects bulgares ont été arrêtés. Un incident qui s'inscrit dans un contexte de multiplication de sabotages et d'attaques hybrides en Allemagne, premier soutien de l'Ukraine contre la Russie. L'Allemagne, par ailleurs, où le conseil de surveillance de Volkswagen a approuvé à l'unanimité hier un plan de restructuration historique de 100 000 postes supprimés sur 5 ans, 50 000 postes dans le monde en plus des 50 000 déjà décidés pour l'Allemagne. Et puis OpenAI a lancé hier GPT-6 Astra, son premier modèle d'intelligence artificielle capable de pirater seul des systèmes informatiques très protégés. La plateforme sera ouverte dans les prochains jours aux abonnés payants de ChatGPT. À ce niveau de capacité, la sécurité doit devenir notre priorité absolue, a assuré le président d'OpenAI au terme d'un été marqué par les révélations de piratage menées spontanément par des outils de l'entreprise et de ses concurrents. Certains l'appellent Moscou RCA, mais officiellement, c'est Zamboy en Centrafrique, à la frontière avec le Cameroun, localité où le reportage Afrique s'installe jusqu'à dimanche. Localité née de l'exploitation minière, elle est forte désormais de plusieurs milliers de travailleurs. Il y a 2 semaines, un éboulement a fait au moins plusieurs dizaines de victimes, jusqu'à 100, disent les familles des mineurs. Reportage de Rolf-Steve Domialeux.
10: Autour du village, Alio Garga, responsable de la société Douakouzou, propriétaire du chantier, gravit lentement une petite colline. Depuis les hauteurs, il observe Zamboy. Les maisons en bâche, les pistes poussiéreuses et l'immensité du village se dévoilent peu à peu. Du bout de l'index, il désigne les différents espaces du village et raconte son histoire, née au cœur d'une vaste forêt.
11: Pendant 7 ans, cette zone était occupée par les rebelles. C'était une grande forêt. Les rebelles ont finalement été chassés par les Russes et des FACA. L'endroit a été baptisé Moscou RCA. Les artisans miniers ont commencé à s'y installer. J'ai obtenu 2 permis auprès du gouvernement et je suis ici depuis 1 an et 7 mois.
10: À Zamboy, plusieurs milliers de personnes vivent désormais au rythme de l'or. Venus de plusieurs régions de Centrafrique et d'autres pays africains, chercheurs d'or et commerçants affluent dans ce village en pleine expansion. À la tête de cette population grandissante, Pelagie Yelimo tente d'organiser la vie du village.
12: Aujourd'hui, 20 000 personnes vivent ici. J'étais commerçante à Garoua-Boulaye, puis je suis venue ici pour gagner ma vie dans la mine d'or. Je me suis installée avec toute ma famille. Les habitants ont vu mon caractère sociable, ma bravoure et mon engagement. Depuis 1 an et 3 mois, ils m'ont élu chef de Moscou RCA.
10: Ici, les services déconcentrés de l'État restent quasiment absents. On note toutefois la présence de policiers, de gendarmes et d'une équipe d'inspecteurs des mines, mais en effectif limité. Prince Divengai Biro, président de la jeunesse de Zamboy.
13: C'est l'or qui nous a amenés ici. Tout le monde vit de l'or ici. Moi, par exemple, je viens de la capitale pour gagner ma vie. On n'a pas de métier, pas de commerce, on ne sait ni chasser ni pêcher. La plupart des habitants sont des jeunes désœuvrés qui ont abandonné l'école. Nous sommes dans les mines pour gagner de l'argent et avancer.
10: Depuis son installation, la société Douakouzou accompagne l'émancipation de Zamboy. Autour du chantier, quelques infrastructures ont ainsi vu le jour. Alio Garga et son responsable.
14: Jusqu'à me créer la société.
15: Nous avons
14: créer une société, une station de service, des hôtels, une école, un marché et un centre de santé. J'ai également créé la route pour contribuer au développement de la région. Avant d'installer cette société, j'ai commencé par une coopérative.
15: À Zamboué, sur la rivière Kadéi, marque la frontière naturelle entre la Centrafrique et le Cameroun. Des deux côtés, l'or attire les hommes, fait vivre des familles et façonne peu à peu ce territoire frontalier. Rolf Esteve Domialeu, de retour de Zamboué, RFI.
1: À Zamboué, en Centrafrique, il est 5h52. Même heure à Casablanca, au Maroc, une série de reportages qui débute, une autre qui s'achève ce vendredi, Afrique Économie, au Maroc, où l'on continue donc ce matin d'évoquer les places boursières africaines avec le MASI marocain All Shares Index, basé à Casablanca, qui a connu une forte hausse ces dernières années à l'image de l'économie du pays, une croissance qui se poursuit avec la perspective de l'organisation de la prochaine Coupe du Monde de football et malgré les incertitudes liées à la guerre au Moyen-Orient. Afrique Économie, Mathias Reynal.
16: Il y a un an, le 18 juillet 2025, le cap des 100 milliards de dollars de capitalisation était franchi. Une première historique pour la bourse de Casablanca. Mohamed Jadri est économiste spécialisé en éducation financière.
17: Tout cela est dû au chantier de la Coupe du Monde 2030 et aussi parce que aujourd'hui il y a un intérêt particulier par pas mal d'entreprises qui viennent vers la bourse pour lever de fonds. La bourse aussi aujourd'hui a un objectif d'atteindre une introduction en bourse par mois.
16: Avec une croissance du PIB de près de 5% attendue pour 2026 au Maroc, les perspectives économiques sont toujours aussi bonnes.
17: Jusqu'à quelques années auparavant, il n'y avait que les grands investisseurs. Aujourd'hui, on voit les particuliers, les fonctionnaires, les salariés du secteur privé. Donc ça montre qu'il y a un intérêt.
16: Ce qui a effectivement permis à la bourse de Casablanca de battre des records, c'est notamment le retour des petits porteurs, comme Jalal, un chef de projet senior dans l'informatique.
18: La bourse de Casa a traversé plusieurs périodes difficiles. Il y a d'abord eu le retrait de la cote de plusieurs grandes sociétés, puis la crise de Covid. Le contexte s'est amélioré petit à petit, surtout après l'annonce de l'organisation de la Coupe du Monde 2030. Tout ça a renforcé cet optimisme.
16: Les investisseurs particuliers représentent environ 30% des transactions. Investir en bourse n'a jamais été aussi simple et ludique. Les petits porteurs passent désormais par des plateformes de trading.
19: Au-delà de la Coupe du Monde, bon, j'espère surtout que cette dynamique permettra d'attirer davantage d'entreprises en bourse, de développer le marché actions marocain. En tant qu'investisseur, c'est ce qui m'intéresse en fait. Donc, c'est avoir plus d'opportunités d'investissement.
16: Après deux années de forte progression, la place casablancaise est entrée dans une phase de consolidation. Depuis le début de l'année, l'indice MASI affiche ainsi un recul d'environ 5%. Dû en grande partie à la guerre au Moyen-Orient.
17: L'année dernière, on a craint qu'à un moment donné, que la bourse va rentrer dans une bulle spéculative, mais cette guerre, en fin de compte, il y avait quelques points positifs pour le marché boursier de manière spécifique.
16: Casablanca est désormais au deuxième rang des places financières africaines en valeur, encore loin néanmoins de Johannesburg, à la capitalisation 10 fois supérieure. Mathias Reynal, Casablanca, RFI.
1: Afrique Économie à retrouver comme toutes nos autres chroniques et nos reportages sur RFI.fr et notre application Pure Radio. Et comme tous les vendredis, c'est avec la parlotte de Charlotte que l'on termine cette demi-heure ensemble. Charlotte Ntamack, vous nous dites qu'après des semaines de vacances, pour ceux qui ont la chance de pouvoir en avoir, on finit parfois par en avoir marre.
20: Oui, si on est bien content de prendre des vacances, il faut dire qu'à un moment, on finit par en avoir marre. Hein? Les jours de vacances avec de petits vacanciers qui en usent et en abusent se transforment très vite en jours de vacarme et vous vous retrouvez à hurler plus fort que vos petits vacanciers. Ouais, les enfants-ci, arrêtez un peu de me casser les oreilles. Vous voulez me rendre folle ou quoi? Pardon, allez jouer là-bas. Si pendant l'année scolaire, en plus de notre métier, on entre dans la peau de l'enseignant pour leur faire répéter leurs leçons à la maison, pendant les vacances, c'est l'occasion de reconnaître la patience, l'indulgence, l'endurance, la ténacité de ces enseignants qui supportent ça durant 9 mois. Alors que vous croyez profiter de quelques semaines de repos, ils vous mettent au travail, vous faisant exercer dans des professions qui ne sont pas les vôtres. De l'agent de police menant des enquêtes, qui a cassé le pot de flèche? Tu es sûr que ce n'est pas toi? Si ce n'est pas toi, pourquoi tu pleures? Au juge dirigeant des procès. Oui, vous dites que qui a commencé? Ferme ta bouche, ce n'est pas à toi que j'ai posé la question. Pourquoi lui, il dit que c'est toi qui a d'abord commencé? Donc tu veux dire qu'il ment? Bon, qu'est-ce qui me prouve que toi, tu dis la vérité? Parfois, on croit fuir les bruits de la ville pour des vacances calmes et paisibles au village, mais les vacances au village ne sont pas toujours de tout repos et on finit par en avoir marre. Couzo, comment depuis que je suis arrivée, les gens sont là tout le temps, hein? Tout le village a seulement déménagé pour s'installer dans ma cour. Pardon, dis-leur d'aller quand même au champ, non? Mon frère, tu sais que vous qui êtes en ville là, on ne vous voit pas tout le temps. Si on ne vit pas pendant que vous êtes là, on va vivre quand, non, couzo? Même le chômeur, après une année de chômage, veut profiter des vacances, mais il finit par en avoir marre. Man, je ne comprends pas les mbenguistes-ci. Quand on dit vacances, c'est se reposer, non? C'est quel rythme ça où on boit tous les jours jusqu'à 5 heures du matin? Et tu rentres, ils ne te donnent même pas 5 francs. Man, moi je suis fatigué, hein? Sortez sans moi ce soir, moi j'en ai marre. Le mbenguiste Boucantier aussi finit par avoir marre des vacances et pour n'en garder que de bons souvenirs, obligé de faire venir des sous. Man, ça va vite ici au pays, hein? Je suis à sec. Gars, s'il te plaît, envoie-moi même 500 balles. Quand je remonte, je te rembourse dès que ma paye passe. Quand enfin arrive la fin des vacances, on se dit vivement la rentrée, car il y en avait déjà marre des vacances. À vendredi.
1: À vendredi prochain. Merci Charlotte Ntamak. Merci aussi à Laurent Hérault et à Pierre Pinto, respectivement, à la réalisation et la rédaction en chef de cette édition d'Afrique Matin. Restez avec nous. Dans une minute, le journal. Nous serons notamment en Italie avec un record battu pour le gouvernement de Giorgia Meloni. Et ce sera le début de 3 heures d'RFI Matin avec Clotilde Dumé. Passez une excellente journée, une excellente matinée à l'écoute de la Radio Mondiale.
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24: Il est 5h en temps universel, 7h à Paris et à Rome.
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24: Bonjour à tous. L'Italie n'avait jamais vu ça depuis la fin de la Seconde Guerre mondiale. Une chef de gouvernement qui reste en poste pendant 1413 jours consécutifs. Nouveau record établi ce vendredi par Giorgia Meloni. Alors comment fait-elle? On posera la question dans un peu plus d'une heure à notre invité, le professeur Marc Lazare. Et c'est aussi à la une de votre journal. Bonjour Martin Guez.
25: Bonjour Clotilde Dumay, bonjour à toutes et à tous.
24: Longtemps raillée pour son instabilité, l'Italie s'est donc trouvée un symbole de longévité.
25: Non, la personne de Giorgia Meloni, présidente d'extrême droite du Conseil italien, âgée de 49 ans. Elle est à la tête du gouvernement depuis presque 4 ans, 1413 jours précisément, vous l'avez dit Clotilde. C'est mieux qu'un certain Silvio Berlusconi, dont elle bat le record aujourd'hui. Record qui sera fêté en grande pompe tout à l'heure à Bari dans les Pouilles. Giorgia Meloni, toujours aussi populaire, et ce malgré les difficultés économiques du pays. L'extrême droite européenne qui espère fêter une autre première ce week-end en Allemagne. Cette fois-ci, le Land de la Saxe-Anhalt est en passe de tomber aux mains de l'AFD. Du jamais vu pour une région allemande depuis l'après-guerre. La RDC qui annonçait le transférer son ambassade en Israël de Tel Aviv à Jérusalem, ce que très peu de pays ont fait. Kinshasa qui avait déjà fait une telle annonce en 2023. Gros plan ensuite sur le handicap en France où 12 millions de personnes sont en situation de handicap, soit un Français sur 6. Certains vivent dans des conditions toujours indignes, vous l'entendrez. Et puis enfin, un grand week-end de sport avec la suite de l'US Open, le début de la Coupe du Monde féminine de basket, on y reviendra ce matin sur RFI. Et puis le retour de la Liga, où José Mourinho revient comme un roi, 3 matchs, 3 victoires sur le banc du Real Madrid. L'entraîneur portugais, version zen pour cette nouvelle saison, vous l'entendrez.
24: Giorgia Meloni s'apprête donc à effacer Silvio Berlusconi des livres d'histoire.
25: Il Cavaliere a au total dirigé l'Italie pendant plus de 10 ans lors de 3 mandats distincts comme président du Conseil italien, mais il n'aura pas fait ce que Giorgia Meloni s'apprête à réaliser, c'est-à-dire enchaîner 1413 jours à la tête du gouvernement, du jamais vu depuis l'après-guerre dans la botte, près de 4 ans au pouvoir, un signe de longévité et de stabilité dans un pays justement régulièrement pointé du doigt pour son instabilité. Son parti d'extrême droite Fratelli d'Italia fêtera tout ça dans les Pouilles, dans le sud-est de l'Italie. Des milliers de sympathisants sont attendus tout à l'heure. Malgré les difficultés économiques en Italie, Giorgia Meloni reste populaire et a dans le viseur les législatives de 2027. Précision à Rome, Eric Sénonc.
2: Jamais l'Italie n'avait connu une telle stabilité politique, elle qui était raillée il y a encore quelques années pour ses gouvernements éphémères. En 4 années, Giorgia Meloni a su asseoir son autorité, imprimer son style et surtout maintenir unie sa coalition des droites malgré ses divergences. Massimiliano Panarari est politiste à l'université de Modène.
3: Nel caso di Giorgia Meloni, c'è stata la capacità anche.
4: Giorgia Meloni a eu la capacité, notamment à travers Forza Italia, d'attirer une partie de l'électorat modéré. À ce jour, les conditions pour l'alternative ne sont pas encore réunis. Ce sont 4 années de stabilité dans un contexte où elle a surtout eu l'habileté politique de maintenir sa coalition, divisée à bien des égards. Malgré tout cela, Meloni a réussi à jouer le rôle de point d'équilibre.
2: L'échec de la réforme de la justice ou les tours de vis sécuritaires n'ont pas encore convaincu les Italiens de se détourner du populisme. Le gouvernement Meloni a prévu ce vendredi de fêter ce succès politique avec un rassemblement à Bari dans les Pouilles. De quoi faire enrager les adversaires politiques de la chef du gouvernement. Dans une Italie où l'inflation ne cesse de peser sur les foyers, sa préoccupation est de préparer son auto-célébration, celle des Italiens est de faire le plein de leur voiture, a tonné Lichlein, la chef du Parti démocrate. Eric Sénanque, Rome, RFI.
25: Un record de longévité en Italie sur lequel on reviendra largement ce matin avec le politologue Marc Lazare qui sera votre invité dans un peu plus d'une heure, Clotilde. Et puis dans la Fabrique du Monde, dans un peu moins d'une heure. Non loin de l'Italie, l'indignation ne retombe pas à Malte, petite île de l'Union Européenne. Jürgen Fenech, riche homme d'affaires, soupçonné d'avoir commandité l'assassinat de la journaliste d'investigation Daphne Caruana Galizia en 2017, a finalement été acquitté. Et face à la colère qui monte, le Parlement maltais doit lui tenir une session extraordinaire ce vendredi pour débattre de l'affaire.
24: L'Allemagne, elle, est à un tournant de son histoire politique.
25: Le pays qui pourrait connaître une première, là aussi, depuis 1945, à savoir un Land, une région allemande, aux mains de l'extrême droite, car la Saxe-Anhalt, région de l'Est de 2 millions d'habitants, concentrée autour des villes de Magdebourg et de Halle, pourrait tomber dans le giron de l'AFD, les élections régionales qui se tiennent ce dimanche. Le parti de droite conservatrice, la CDU, largement distancé par l'AFD dans les sondages. L'alternative pour l'Allemagne, parti anti-migrant, russophile et proche de Donald Trump, qui a surtout fait campagne sur son programme très restrictif sur l'immigration, ce qui inquiète forcément les populations étrangères qui vivent dans la Saxe-Anhalt. Illustration à Halle, où s'est rendu notre correspondant Pascal Thibault. Reportage.
5: J'ai fait des conférences avec les élèves qui m'ont toujours posé la question, est-ce que vous pensez que nous pouvons rester encore dans ce pays ?
7: Karamba Diaby vit à Halle en Saxe-Anhalt depuis environ 40 ans. Ce Sénégalais d'origine a été député social-démocrate au Bundestag durant 12 ans. Sa permanence de député a dans le passé été attaquée et lui aussi a été la cible de l'extrême droite. Le Camerounais Herman, lui, n'a jamais été attaqué mais s'inquiète malgré tout.
9: On a souvent observé que ceux qui appartiennent à ce parti politique ont généralement des tendances un peu plus violentes envers des étrangers.
7: La communauté étrangère s'interroge, comme l'explique Undula Dressler, elle-même d'origine mongole. Elle dirige l'ONG Lamza, qui fédère les organisations de migrants dans la région.
26: Je déciderai après l'élection si je reste ou non. Je déciderai si je cherche ou non un nouvel emploi. Je verrai après le 6 septembre si j'ai un avenir dans la région. Je déciderai ou non de fonder une famille.
7: Pour Karamba Diaby, pas question de partir.
5: Non, moi je pense qu'il faut rester ici et ne pas donner l'impression qu'il y a des personnes qui vont quitter ce pays. Ce serait un cadeau pour l'extrême droite.
7: La population étrangère est pourtant essentielle pour le marché du travail dans une région vieillissante. Le secteur de la santé en est un exemple. Cette tendance va aller en s'accroissant. Pascal Thibault, Halle, RFI.
25: Et à 2 jours de ce scrutin, cette annonce fracassante sur le plan économique en Allemagne Le conseil de surveillance du constructeur automobile Volkswagen a approuvé hier soir à l'unanimité un plan de restructuration historique prévoyant la suppression record de 100 000 emplois dans les 5 prochaines années. Petit miracle au Népal, où deux ouvriers ont été sortis vivants d'un tunnel bloqué depuis le 26 août dernier et la crue catastrophique provoquée par la chute d'un glacier. Ils ont donc passé 9 jours coincés avant d'être secourus. Le bilan de la catastrophe qui est désormais de 1259 morts au Népal et plus de 5000 disparus. Les dégâts qui s'élèvent à plus de 2,5 milliards de dollars.
24: La Corée du Sud propose son aide dans le détroit d'Ormuz.
25: Séoul qui envisagerait d'apporter sa contribution pour sécuriser la navigation, selon la présidence sud-coréenne. Une bonne nouvelle pour les États-Unis qui tentent depuis des mois de convaincre leurs alliés de participer militairement à la sécurisation du détroit. Le vice-président américain J.D. Vance a lui assuré que le passage était presque revenu à la normale hier soir, alors que le trafic a dégringolé depuis le début de la guerre avec l'Iran le 28 février dernier. Une guerre qui n'en est plus une, selon J.D. Vance. Il n'y a plus d'échange de tirs, même si Téhéran a de nouveau visé des cibles militaires américaines dans le Golfe hier. L'Iran, où ni la répression ni l'inflation n'ont cessé avec le conflit, la situation économique continue de se détériorer dans le pays. Nicolas Falaise.
6: Cet habitant de Téhéran sait qu'une loi est en préparation dans son pays pour réprimer les contacts entre les citoyens iraniens et des interlocuteurs étrangers, notamment parmi les médias. Il accepte pourtant de témoigner pour nous raconter les files de voitures ces derniers jours devant les stations essence. L'inflation galopante qui dévore le pouvoir d'achat des familles dans tous les domaines, à commencer par l'alimentation mais aussi le logement. Pas de pénurie de nourriture ni de médicaments à ce stade, constate notre interlocuteur iranien qui espère que tout cela ne viendra pas à manquer. Il décrit un avenir qui s'obscurcit à mesure que les prix s'envolent et que plonge la valeur de la monnaie. Des mots qui s'ajoutent à d'autres témoignages qui nous parviennent d'Iran. Écho d'une population asphyxiée par la crise, mais qui sait aussi le prix qu'elle aurait à payer en exprimant sa colère. En janvier dernier, c'est la situation économique déjà dégradée qui a fait descendre des foules dans les rues où s'est abattue une répression d'une violence inédite.
25: Nicolas Falaise, toujours au Proche-Orient, le président congolais Félix Tshisekedi était à Jérusalem cette semaine et à l'issue de la visite en Israël, la RDC a annoncé qu'elle allait déplacer son ambassade dans le pays de Tel Aviv à Jérusalem, un transfert que seul un tout petit groupe de pays a déjà effectué, dont les États-Unis, une annonce de Kinshasa qui n'est pas une première, Mathieu Vendroli.
8: Israël compte ouvrir une ambassade à Kinshasa et la RDC déplacer la sienne à Jérusalem. L'info est à la une du site de RFI. Il y a quasiment 3 ans, le 22 septembre 2023, elle est alors illustrée par les photos de Benjamin Netanyahou et Félix Tshisekedi. 3 ans plus tard, les mêmes mots, les mêmes protagonistes et donc un engagement ressorti du tiroir. Et ce, alors que le président congolais s'est rendu en Israël cette semaine. Félix Tshisekedi et Benjamin Netanyahou ont réaffirmé leur volonté de consolider leurs liens. Et c'est donc dans ce cadre que Félix Tshisekedi a réitéré cette proposition de déménager l'ambassade congolaise. Un geste politique et symbolique, une façon de valider l'annexion de la partie arabe de Jérusalem par Israël. Cette annexion n'est pas reconnue par les Nations Unies. À l'heure actuelle, la quasi-totalité des pays disposant d'une représentation diplomatique en Israël l'ont installée à Tel Aviv. Le premier à déménager son ambassade à Jérusalem, c'était l'Américain Donald Trump en 2018, rejointe ensuite par quelques rares pays. Côté africain, seule la République auto-proclamée du Somaliland a jusque-là franchi le pas.
25: Et parmi les autres pays, on retrouve par exemple le Kosovo, le Honduras ou encore le Guatemala et la Papouasie Nouvelle-Guinée.
24: La 7e conférence nationale du handicap s'ouvre ce vendredi près de Paris et ce sera en présence du président Emmanuel Macron.
25: Et les espoirs nés des Jeux paralympiques de 2024 se sont envolés. Si le nombre d'enfants handicapés scolarisés est en augmentation en France, il est toujours très difficile de recruter des AESH, comprenez des accompagnateurs, mais aussi toujours aussi long d'obtenir une place en foyer d'accueil pour les personnes en situation de handicap mental. Organisée tous les 3 ans, cette conférence doit cette année mettre l'accent sur l'accessibilité qui freine encore trop l'emploi à Rambeng.
10: L'école inclusive qui a permis la scolarisation d'un plus grand nombre d'enfants atteints d'un handicap ou encore plus récemment le remboursement intégral des fauteuils roulants. Certes, des progrès sont faits dans le domaine du handicap, mais il reste des chantiers à améliorer. Axelle Rousseau, coordinatrice du collectif Handicap.
11: En termes d'accessibilité, on a encore énormément de dysfonctionnements. On n'a qu'un établissement recevant du public sur 2 qui est accessible. Sur l'accessibilité des sites internet et des démarches administratives en ligne, il y avait un objectif de 100% des démarche essentielle accessible d'ici la fin 2025. Il n'a pas été atteint. Donc là, on l'espère d'ici la fin 2026 ou à minima d'ici la fin du quinquennat.
10: Idem sur le droit à la compensation individualisée du handicap qui finance les aides à la personne, par exemple. Hélène Valentin-Dulac, vice-présidente de l'association APF France Handicap.
12: Sur les aides humaines, en fait, on a une vraie difficulté puisqu'on estime que, en fait, 50% des plans d'aide ne sont pas pourvus. Ça veut dire qu'il y a des personnes en situation de handicap en fauteuil qui ne sont pas couchées le soir parce qu'il n'y a pas d'auxiliaire de vie qui passe. Donc, ils passent la nuit sur leur fauteuil, par exemple. Et donc, effectivement, il faudrait une vraie prise en compte de ces métiers d'aide humaine qui sont très, très utiles.
10: Autre préoccupation des associations, le taux de chômage des personnes handicapées qui s'élève à 12% en France.
25: L'aide à domicile qui sera donc au centre des débats. Une 7e conférence qui débute dans un peu moins de 2 heures à Bobigny, près de Paris. Emmanuel Macron doit lui annoncer une 60aine de mesures à la mi-journée.
24: En sport, Martin, du tennis, la Monf qui prend la porte et qui tire sa révérence.
25: Gaël Monfils ovationné sur le court Louis Armstrong à Flushing Meadows. Le Français de 40 ans disputait son dernier match en grand chelem, battu au second tour de l'US Open par l'Américain Lianer Tien.
24: Monfils donc sur la fin aux États-Unis alors que José Mourinho lui est de retour en grâce en Espagne.
25: Le légendaire entraîneur portugais qui effectue pour l'instant un retour réussi sur le banc du Real Madrid. 3 matchs, 3 victoires en Liga. Jude Bellingham, Kylian Mbappé sont au diapason. Tout va bien pour le Special One à 63 ans. José Mourinho, connu pour ses excès, paraît cette fois-ci apaisé. Une nouvelle philosophie à confirmer avant d'affronter le Betis Séville ce soir, Cédric de Oliveira.
13: Le charisme est toujours là, avec l'ego boursouflé qui va avec. Mais lors de sa présentation, il y a quelques semaines, José Mourinho n'a lancé aucune pique à son auditoire. Pendant près d'une heure, ce sont des blagues, des sourires et même quelques confidences qui ont jalonné sa conférence de presse.
14: C'est sûr que je me sens plus tranquille, je me sens plus maître de mes émotions.
13: À Porto, Chelsea, Milan ou encore avec le Real Madrid, déjà il y a 15 ans, le volcanique Mourinho n'a pourtant laissé personne indifférent. Pour lui, dans le foot, les gentils ne gagnent jamais. Et à l'époque, il a donc désingué tout le monde, ses adversaires, les journalistes et même ses propres joueurs. Formidable meneur d'hommes, le Special One, surnom qu'il s'est lui-même attribué, s'est construit un palmarès vertigineux avant de souvent embraser ses vestiaires. À 63 ans, le Portugais s'évertue à casser cette image depuis son retour au Real. Adepte désormais de la calinothérapie avec ses stars Jude Bellingham, Vinicius et bien sûr Kylian Mbappé.
14: Il est incroyable, il a écrit l'histoire lors de la dernière Coupe du Monde. Un joueur qui marque autant de buts dans une compétition, c'est pour l'éternité. Mais je le vois aussi déterminé à écrire l'histoire avec le Real Madrid.
13: Pour l'instant, tout va bien pour le Real qui a remporté ses 3 premiers matchs. Kylian Mbappé a marqué 4 fois. Mais au premier accroc en Ligue des Champions, en cas de défaite lors d'un classico face au Barça, le mou pourrait se transformer à nouveau en dragon.
25: Voilà, jamais vraiment mou, José Mourinho. Betis Real, c'est ce soir à Séville en ouverture de la 4e journée de Liga à 19h, temps universel. Et puis un peu plus tôt dans la journée, 9h30, les débuts de la Coupe du Monde féminine de basket. Ça débute avec Japon face au Mali, ce sera à Berlin tout à l'heure.
24: Martin Guez pour le journal, merci. 5h14 en temps universel et c'est donc un petit miracle, on vous le disait. 2 ouvriers retrouvés vivants ce vendredi au Népal. Ils étaient coincés dans un tunnel depuis 9 jours et depuis cette crue qui a fait 1280 morts selon un dernier bilan, plus de 5000 personnes sont toujours portées disparues et malheureusement leurs proches n'ont plus vraiment d'espoir.
15: Le gouvernement devrait être plus rapide à retrouver les disparus. Cela nous soulagerait. Nous sommes tous à bout et tellement stressés.
24: Un reportage à Bharat pour dans le centre-sud du Népal. Ce sera écouté vers 7h15, temps universel. Je vous rappelle aussi 2 autres rendez-vous dans ce RFI matin. Le record de longévité de Giorgia Meloni en Italie, 1413 jours consécutifs à la tête du gouvernement. Alors comment la dirigeante d'extrême droite, première femme, première ministre en Italie, fait-elle pour se maintenir au pouvoir? On va analyser la recette Meloni, ses chances aussi pour les législatives de 2027 avec notre invité vers 6h21, Marc Lazare, professeur à Sciences Po et à l'Université Louis de Rome. On en parlera aussi dans la Fabrique du Monde juste avant. Le prochain journal international, ce sera dans un peu moins d'une heure. Et puis la République démocratique du Congo qui annonce vouloir déplacer son ambassade en Israël de Tel Aviv à Jérusalem, à rebours de ce que fait une grande partie de la communauté internationale, excepté notamment les États-Unis. Pourquoi ce rapprochement entre Kinshasa et l'État hébreu? Explication avec notre invité dans une demi-heure, le professeur Jason Stern. On sera également en Centrafrique ce week-end, 2 semaines après l'éboulement qui a fait 49 morts dans la mine d'or de Zamboy. Eh bien, notre correspondant s'est rendu sur place.
17: C'est l'or qui nous a amené ici. Tout le monde vit de l'or ici. Moi, par exemple, je viens de la capitale pour gagner ma vie. On n'a pas de métier, pas de commerce, on ne sait ni chasser. chasser ni pêcher. La plupart des habitants sont des jeunes désœuvrés qui ont abandonné l'école. Nous sommes dans les mines pour gagner de l'argent et avancer.
24: Reportage vers 7h45, temps universel.
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24: Mais d'abord, on revient sur les dernières frappes entre les États-Unis et l'Iran, puisqu'après un mois d'accalmie, les affrontements ont repris cette semaine. En réponse aux attaques de Washington, Téhéran a visé des cibles américaines hier. Et cette nouvelle escalade, elle attise aussi la désinformation. Bonjour Grégory Genevrier.
1: Bonjour Clotilde.
24: Sur les réseaux sociaux, une véritable guerre des images est lancée, souvent à coups d'infox.
1: Oui, les vidéos mensongères censées documenter ces bombardements iraniens et américains se multiplient ces dernières heures. L'un des exemples marquants, c'est un clip de 19 secondes filmé de nuit. On y voit une zone industrielle ravagée par les flammes. Les commentaires parlent d'un bombardement américain sur le port de Bandar Abbas, une ville iranienne stratégique donnant sur le détroit d'Ormuz.
24: Mais sauf que ces images, elles n'ont rien à voir avec la situation en cours au Moyen-Orient.
1: Non, puisque cette vidéo a en réalité été filmée en Russie en janvier 2025. Elle montre une raffinerie de pétrole en feu suite à une attaque de drones ukrainiennes dans la région de Nijni Novgorod. Une recherche par image inversée nous a permis de retrouver la trace de ce clip diffusé dans plusieurs articles de presse. Des explosions ont été signalées à Bandar Abbas ces derniers jours, mais sans confirmation visuelle à ce stade.
24: Au-delà des vidéos sorties de leur contexte, vous avez aussi repéré, Grégory, des images générées par intelligence artificielle.
1: Oh oui, c'est le cas de cet extrait prétendument lié à la riposte iranienne. On y voit 5 lanceurs de missiles fixes alignés quelque part dans le désert. À proximité du pas de tir, plusieurs soldats observent la mise à feu et le décollage des engins. La légende avance que l'Iran serait capable de répondre aux frappes américaines en moins de 10 minutes grâce à ses lanceurs de missiles. Sauf que ces images ont été générées par intelligence artificielle.
24: Quels éléments justement vous a permis de le savoir?
1: Eh bien, il y a un détail qui pose problème. Au début de la vidéo, on compte précisément 5 lanceurs sur le pas de tir. Mais lors de la mise à feu, on ne voit pas 5, mais 6 missiles montés dans le ciel. En regardant au ralenti, on se rend compte que l'un d'eux apparaît comme par magie. Nous avons aussi utilisé plusieurs détecteurs d'IA et le résultat est sans appel. Ces images ne sont pas réelles.
24: Alors, qui diffuse ce genre de vidéos artificielles?
1: Eh bien, on retrouve souvent des comptes anonymes habitués à diffuser de la désinformation autour de la situation au Moyen-Orient. Ces contenus mensongers ultra réalistes leur permettent de générer facilement des millions de vues sur les réseaux sociaux. Et puis le compte le plus influent qui utilise l'intelligence artificielle pour communiquer sur les frappes en Iran, eh bien c'est Donald Trump. Le président américain a notamment diffusé une vidéo artificielle de l'île iranienne de Karg en feu sans préciser l'utilisation de l'IA. Ces images mensongères sèment le trouble et rendent encore plus difficile la distinction entre le vrai et le faux.
24: Les dessous de l'Infox avec Grégory Genevrier. 7h19 à Paris, 15 millions d'éco-anxieux, c'est à la une du journal Libération en France. Alors que l'Organisation météorologique mondiale, elle met en garde contre l'intensité du phénomène El Niño et ses conséquences, au sein de la société française, eh bien, il aura bel et bien un avant et un après été 2026 caniculaire, estime Libération. Les spécialistes du climat qui prêchaient dans le désert depuis des lustres ont enfin été regardés avec sérieux et les climato-sceptiques ont fini par comprendre que la menace qui nous guettait était loin d'être l'éclairage à la bougie. Entre les deux, observe Le Quotidien, des millions de personnes se sont senties gagnées ou submergées par un phénomène désormais reconnu, l'éco-anxiété, un mal qui a progressé de 20% depuis 2 ans, particulièrement chez les 15-24 ans. C'est ce que nous enseigne la dernière enquête publiée ce vendredi par l'Observatoire de l'éco-anxiété. Plus de 15 millions et demi de personnes sont donc désormais concernées. Les incendies, les canicules, l'extinction des espèces inquiètent plus de 40% des Français interrogés. Ce n'est pas une maladie, c'est une prise de conscience de l'écart abyssal entre l'urgence de la situation et l'inaction générale, note Libération. L'éco-anxiété est un sujet de santé publique, estime pour sa part Laëlia Benoît, elle est pédopsychiatre et sociologue. Elle a été interrogée par le journal avec aussi Manuela Santa Marina, qui elle est psychologue clinicienne spécialisée dans l'éco-anxiété et qui témoigne. Il y a beaucoup de nouvelles demandes à mon cabinet, dit-elle, de personnes auparavant peu touchées par ces enjeux. Plus chacun ose dire que la crise climatique le bouscule, plus il ouvre la voie à d'autres pour exprimer les mêmes inquiétudes. Le nombre d'éco-anxieux va continuer, selon elle, de croître ces prochaines années. Un dossier complet, très intéressant à lire dans Libération.
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24: Et justement, justement après un été marqué entre autres par des incendies records, eh bien c'est une rentrée forcément un petit peu particulière dans le sud-ouest de la France. Plus de 42 000 hectares ont brûlé cet été dans le département de la Gironde. 183 maisons ont été détruites, notamment dans la petite commune du Porge, où évidemment cet épisode est toujours bien présent dans les esprits, tout comme d'ailleurs la solidarité entre les habitants. Reportage au Porge sur place de Juliette Pietraszewski.
16: Au fur et à mesure qu'on s'avance, c'est là où il y a le plus de maisons qui ont souffert, quoi.
18: Depuis un semblant de retour à la normale et dans sa voiture, Hervé Cabanel regarde les maisons détruites avec la même émotion.
16: Vous verriez la beauté que c'était ces maisons. Hein. Elles avaient été refaites entièrement et voilà. Malheureusement, il n'y a plus rien.
18: Au-delà des maisons, la forêt désormais noire et orange sous ses yeux lui rappelle la violence du méga-feu.
16: On se disait que quand on voyait tout ce qui se passait aux États-Unis, tous les ans, même en Espagne, mais nous ici, on n'a jamais eu ça, quoi. En 49, en fait, il y avait surtout eu 83 morts.
18: Depuis les incendies, Hervé se préoccupe beaucoup des habitants qu'il connaît depuis des années. L'un d'entre eux, Roger, a perdu sa maison, dévorée par les flammes. Il ne comprend toujours pas comment la situation a pu dégénérer à ce point.
19: Moi, devant chez moi, il y a les pompiers qui ont fait le plein. Ils sont restés 2 heures. J'ai un voisin qui a été les voir. Il a dit, qu'est-ce que vous faites là? Mais on attend les ordres. Moi, j'aurais sauvé ma maison si je n'avais pas été évacué. On nous a foutu la panique, et puis on est parti. Bon, quoi faire? Quand on vous réveille en pleine nuit, on fait la valise. Si on peut appeler ça une valise. Puis le lendemain, j'ai appelé un copain qui travaille à la commune. Quand il m'a dit mon pauvre, j'ai dit ça va, j'ai compris, tout est cramé. Ça a été mal géré, on est géré par des politicards qui ne connaissent rien.
18: Dans un autre lotissement où plusieurs maisons ont été détruites, Anna et Jérôme ont accepté d'ouvrir leurs portes. Eux se considèrent chanceux dans leur quartier très touché. Pour Jérôme, c'est avant tout grâce aux locaux que sa maison est toujours debout.
20: C'est vraiment grâce en fait aux habitants, aux voisins en fait, qui eux, ils ont refusé de partir en fait. S'il n'y avait pas eu ça, tout le lotissement partait. Celui-là, le lotissement 1, le lotissement 2. Pour moi, c'était lunaire, en fait. Qu'on devait intervenir avec les voisins sur une fémorale ou sur une reprise, en fait, on avait l'impression d'être sur la lune. Quand on intervenait, on était tout noir. Quand on allait manger, justement, parce que, voilà, on pouvait se restaurer à la salle des fêtes, parce qu'il y a vraiment une vraie entraide au parle. On voyait les gens, en fait, juste à leur visage, juste comment ils étaient, comment, en fait, ils ont passé leur journée.
18: En cette semaine de rentrée scolaire, Jérôme et sa compagne Anna se disent soulagés de voir leur petit garçon de 3 ans rentrer à l'école. C'est aussi le cas de leur voisine Audrey, mère de Maïwenn, 10 ans.
21: Je vais voir toutes mes copines parce qu'il y en a une, elle a perdu sa maison et une, elle a perdu son cabanon.
22: C'est ouf, l'école n'a pas brûlé parce qu'autrement ça aurait été une adaptation différente avec d'autres enfants, etc. Donc pour un enfant, peu importe l'âge, c'est difficile. Et là, ils retrouvent leurs copains, leurs copines. Et les enfants ont la faculté d'être avec cette naïveté de « je suis là pour toi, t'as pas ta maison, t'as pas ton cabanon, t'as rien, peu importe, t'es ma copine, t'es mon copain ». Et ils en parlent librement plus qu'un adulte. Et alors que nous, adultes, on sent un truc, on est en alerte, mais on est tous là pour s'écouter et avancer pas à pas.
18: La solidarité pendant les feux semble donc intacte quelques semaines plus tard. Et il faut que cela dure. Sylvain est traiteur rôtisseur au Porge.
23: Ouais, je pense qu'il faut effectivement que cette solidarité elle reste le plus longtemps possible vis-à-vis des gens sinistrés. 180 maisons, ça ne va pas se reconstruire comme ça. Et donc, il va falloir effectivement être longtemps derrière un suivi de dossier, je pense, un suivi de tout ça. Et je pense que c'est ce que les gens qui ont tout perdu demandent aujourd'hui, qu'on ne les laisse pas tout seuls. Parce que effectivement, tout seul, on ne va pas bien loin. Ensemble, ça permettra d'avoir une force de frappe, une caisse de résonance un peu plus importante, voilà, ça c'est sûr.
18: Et tous les habitants interrogés le répètent, le Porge ne doit pas tomber dans l'oubli, il faut tirer les enseignements du méga-feu de Gironde, désormais historique.
24: Et vous pouvez retrouver ce reportage de Juliette Pietraszewski sur notre site internet avec d'ailleurs les autres épisodes de cette série qui était consacrée à la rentrée en France, que ce soit du côté des professeurs, des étudiants, du côté sportif aussi. Bref, tout ça c'est à écouter sur RFI.fr. Pour l'instant, nous, sur notre antenne, on écoute la chanteuse française Berry avec ce titre Tropical Song. C'est le choix des programmateurs de RFI pour ce vendredi. Ce n'est pas...

0: Tropical Song, extrait d'un troisième album de la chanteuse française Berry, troisième album qui devrait sortir prochainement. Restez avec nous sur RFI, l'actualité africaine dans un instant.
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0: L'actualité africaine sur RFI. Bonjour Vincent Dublange. Alors on débute avec cette question Vincent. L'ambassade de la RDC en Israël sera-t-elle bientôt à Jérusalem?
6: Effectivement, le micro est bien ouvert et elle sera à Jérusalem et non plus à Tel Aviv, Clotilde. C'est en tout cas l'annonce qui a été réitérée par Félix Tshisekedi à l'occasion de son séjour en Israël. Un symbole de proximité évidemment entre les deux pays, on va en parler dans une minute. Avec notre invité aussi, le spécialiste de la RDC, Jason Stearns, dans un petit quart d'heure. Elle n'est pas une fatalité, elle ne doit pas avoir le dernier mot sur la vie du peuple congolais. Elle, c'est l'épidémie d'Ebola qui progresse toujours et qui pousse l'église catholique, ce sont les mots que je viens de citer, l'un des responsables de la CENCO, à donner de la voix, on va l'entendre dans ce journal. Les organisations de défense des droits des journalistes mobilisées pour que notre confrère Moussa Kaka recouvre la liberté au Niger, lui qui n'a plus donné de nouvelles depuis lundi soir. Nous serons au Cameroun, dans le quartier Essos de Yaoundé, où les familles sont encore choquées de cette découverte. Mercredi, une maison du voisinage qui était utilisée pour séquestrer des enfants. Dans 10 minutes, on va faire un tour au festival du film soudanais, c'est en ce moment à Paris. Des réalisatrices sont mises à l'honneur, notamment elles qui tournent au smartphone. Et puis le journal des sports dans une petite dizaine de minutes à suivre le début des coupes africaines continentales de foot. Mais d'abord donc la République démocratique du Congo qui devrait déplacer son ambassade en Israël de Tel Aviv à Jérusalem. L'annonce intervient après la visite du président congolais en Israël. On a parlé de cette visite ces derniers jours. Le projet n'est pas nouveau. En 2023 déjà, il avait été annoncé par Félix Tshisekedi en marge de l'Assemblée générale de l'ONU, mais depuis il n'y avait eu aucune avancée. La correspondance à Jérusalem de Frédéric Misselin.
7: Félix Tshisekedi était en visite cette semaine à Jérusalem. C'est à l'issue de ce voyage que l'annonce du transfert de l'ambassade a été faite. Une décision qui rompt avec le consensus international sur ce dossier. Israël a annexé la partie est de Jérusalem en 1967, à l'issue de la guerre israélo-arabe. Depuis, la quasi-totalité des pays ont une ambassade à Tel Aviv, car l'annexion de Jérusalem n'est pas reconnus par les Nations Unies. Exception de taille, les Américains. Ils ont déplacé leur représentation diplomatique en 2018 lors du premier mandat de Donald Trump, suivi plus récemment par le Somaliland sur le continent africain. Le Malawi et la Guinée équatoriale l'avaient promis, mais cela ne s'est pas concrétisé. Pour les Israéliens, la reconnaissance de Jérusalem comme capitale représente un enjeu diplomatique majeur. Le président congolais, lui, souhaite développer avec Israël une coopération dans le domaine de l'agriculture, de l'eau, de la sécurité. Frédéric Misselin, Jérusalem RFI.
6: Et au-delà de ce que vous venez de dire, Frédéric, quels sont les intérêts pour la RDC avec ce pas supplémentaire dans le rapprochement entre les deux pays, même si pour le moment, on le rappelle, il n'y a pas de calendrier annoncé. On va revenir sur les enjeux.

0: L'ONU pour les Grands Lacs rentre tout juste d'une tournée à Bujumbura, à Kampala et à Kigali pour discuter de tout cela. Leur objectif était de rappeler à tout le monde les engagements pris dans les différents processus de négociation, mais aussi de faciliter l'accès sur le terrain aux casques bleus de la MONUSCO qui sont chargés de superviser le cessez-le-feu ou encore le démantèlement des FDLR. L'Est de la RDC, où malgré les difficultés, le patron de l'Africa CDC est optimiste face à Ebola. Jean Kaseya, qui gère l'agence sanitaire de l'Union africaine, était notre invité hier pour évoquer l'épidémie qui a fait désormais plus de 3000 décès en RDC. Jean Kaseya qui décèle des signaux positifs, notamment cette dizaine de zones de santé sans aucun cas détecté depuis 2 semaines, ou encore le Sud Kivu, où la transmission du virus semble arrêtée. Mais hier, tout de même, l'Institut congolais de santé publique a rappelé que de nombreux défis attendent les soignants sur le terrain, notamment dans certaines communautés où les obsèques se font dans des conditions toujours propices à la contamination en masse. De quoi encourager en tout cas la hiérarchie de l'Église catholique congolaise à prendre la parole. Écoutez l'abbé Georges Kalenga, il est le secrétaire général adjoint de la conférence épiscopale du Congo, la CENCO.
1: Face à l'extension spectaculaire de cette maladie à virus Ebola, les évêques exhortent davantage tous ceux qui peuvent faire plus de ne pas hésiter, car beaucoup d'établissements de soins de santé ne sont pas suffisamment équipés en matériel de prévention et de protection. Certains sont servis en quantité insuffisante, avec des ruptures de stock à répétition. Il y en a qui affirment n'avoir jamais reçu le moindre matériel. La situation sur terrain demeure préoccupante. Il convient de signaler la démotivation des professionnels de santé à cause d'une insuffisante prise en charge financière et logistique, et il est urgent d'y remédier. Nous sommes plus que préoccupés par l'ampleur de la désinformation, la mésinformation et la sous-information qui entourent cette maladie. Assurément, cette épidémie est une dure épreuve et une menace contre notre population qu'il faut prendre très au sérieux. Elle n'est pas une fatalité et donc ne doit pas avoir le dernier mot sur la vie du peuple congolais.
0: Propos recueillis par Pascal Moulegoa. Il a raconté pendant des années l'actualité du Niger sur nos antennes. Notre confrère Moussa Kaka est toujours porté disparu au Niger. Le journaliste et directeur de la radio-télévision Sarawunia a été vu pour la dernière fois lundi vers 19h quand il quittait les locaux de son média à Niamey. Depuis, plus aucune trace de lui. Une situation qui inquiète le Comité pour la protection des journalistes, le CPJ, qui en appelle aux autorités nigériennes. Moussa Ngom représente le CPJ pour l'Afrique francophone.
2: Il n'a pas donné signe de vie, il n'a pas réapparu. Et également, les circonstances dans lesquelles il n'a plus été vu sont des circonstances qui ne sont pas ordinaires. Nous sommes très préoccupés par sa disparition, d'autant plus que nous nous réjouissions il y a seulement une semaine de le voir aux côtés de son collègue Ibro Shaibu, qui avait été détenu depuis 10 mois et qui sortait fraîchement de prison. Nous avons également saisi l'Observatoire national de la communication pour essayer d'appuyer les efforts de recherche, mais il n'y a pas encore d'informations concluantes à son sujet. Mais l'appel vraiment que nous voudrions lancer, c'est à l'endroit des autorités nigériennes, de les exhorter à tout mettre en œuvre pour que M. Moussa Kaka puisse être retrouvé et qu'il puisse retourner à son travail.
0: Moussa Ngom du Comité pour la protection des journalistes, interrogé par Magali Lagrange. Il est 7h37 à Paris, une heure de moins à Tunis. Un groupe d'avocats français écrit à Emmanuel Macron, le président français, pour demander son intervention dans le cas d'un de leurs confrères tunisiens, maître Chaouki Tabib, ancien bâtonnier du barreau de Tunis, aujourd'hui détenu. Les signataires expliquent dans leur correspondance que la santé de leur confrère s'est fortement dégradée en prison du fait, entre autres, de ses conditions de détention. Chaouki Tabib, qui a aussi suivi récemment une grève de la faim. Écoutez maître Vincent Brengart, il est l'un des co-signataires.
3: Cette situation extrêmement préoccupante est le fruit d'un ensemble de facteurs. Les premiers facteurs sont déjà liés au caractère infondé des charges qui pèsent à son encontre et de l'ensemble des éléments qui permettent de penser que ce sont ses activités anticorruption qui sont à l'origine aujourd'hui du traitement judiciaire dont il fait l'objet, qui est en réalité une purge politique. C'est surtout aujourd'hui son état de santé qui nous conduit à prendre cette initiative parce que il a été en grève de la faim, parce que il a un diabète extrêmement fort. Les éléments aujourd'hui qui ont été portés à notre connaissance laissent penser que son état de santé est en train de sévèrement se dégrader. Donc nous avons considéré qu'il fallait tout entreprendre pour faire en sorte que cette détention cesse dans les plus brefs délais.
0: Propos recueillis par Polycarpe Samba. Au Zimbabwe, les risques de la voir fuir à l'étranger sont trop élevés, disent les juges. La belle-fille du président Mnangagwa

0: 22 septembre 2023, elle est alors illustrée par les photos de Benjamin Netanyahou et Félix Tshisekedi. 3 ans plus tard, les mêmes mots, les mêmes protagonistes et donc un engagement ressorti du tiroir. Et ce, alors que le président congolais s'est rendu en Israël cette semaine. Félix Tshisekedi et Benjamin Netanyahou ont réaffirmé leur volonté de consolider leurs liens. Et c'est donc dans ce cadre que Félix Tshisekedi a réitéré cette proposition de déménager l'ambassade congolaise. Un geste politique et symbolique. Une façon de valider l'annexion de la partie arabe de Jérusalem par Israël. Cette annexion n'est pas reconnue par les Nations Unies. À l'heure actuelle, la quasi-totalité des pays disposant d'une représentation diplomatique en Israël l'ont installée à Tel Aviv. Le premier à déménager son ambassade à Jérusalem, c'était l'Américain Donald Trump en 2018, rejoint ensuite par quelques rares pays. Côté africain, seule la République auto-proclamée du Somaliland a jusque-là franchi le pas.
1: Quels intérêts pour la RDC avec cette annonce, on va y revenir avec notre invité, le chercheur Jason Stearns, dans une dizaine de minutes.
2: Au Mali, ça fait 4 mois que Mountaga Tall a été enlevé chez lui par des hommes en cagoulé.
1: Très probablement issu du redouté service de renseignement de la sécurité d'État. Et après l'avocat et ancien ministre, ce sont son fils et puis d'autres défenseurs de la démocratie au Mali qui ont été enlevés. Ils sont détenus tous dans des lieux inconnus, en dehors de toute procédure judiciaire légale. Leurs proches sont sans nouvelles. Les autorités politiques et judiciaires maliennes continuent de leur opposer un silence total, inquiétant et calculé, David Bachet.
3: « Je voudrais une preuve de vie et de bonne santé », confie un proche de Mountaga Tall et de son fils Cheikh Mamadou. Après 4 mois sans aucune nouvelle, l'angoisse et la tristesse se mêlent à un profond sentiment d'injustice. « À ce jour, rien de concret ne leur est reproché », rappelle un membre de la famille. « Si les autorités ont quoi que ce soit contre eux, qu'ils les poursuivent en justice, publiquement, cette attitude n'est pas digne d'un état de droit. » Cette attitude, justement, ne surprend plus Maître Konaté. C'est la stratégie des dirigeants de la transition, estime l'avocat, ancien ministre de la Justice et proche de Mountaga Tall. Ils maintiennent une chape de plomb. Ils veulent qu'on oublie Mountaga et tous les autres, que les gens aient peur de parler d'eux. Et malheureusement, cela fonctionne. D'autres militants pro-démocratie ont été enlevés par la sécurité d'État en mai dernier. Youssouf Daba Diawara, proche de l'imam Diko, Moussa Djiré, président du mouvement Yiriwa 223. Début juillet, le comité des disparitions forcées de l'ONU a demandé à l'État malien, si Mountaga Tall et son fils sont bien détenus dans un lieu placé sous l'autorité de l'État, de dire lequel et de préciser les fondements juridiques de leur emprisonnement. 2 mois plus tard, Bamako n'a toujours pas répondu.
1: Le Mali où Alpha Yaya Sangaré, ce colonel radié de l'armée, a été condamné à 20 ans de prison. Il avait été arrêté en mars 2024, condamné hier après donc la publication d'un livre dans lequel il relayait en 2024 des accusations d'exaction contre l'armée malienne. Les détails sur votre appli RFI onglet Afrique. La justice en Tunisie, où les pourvois sont tous rejetés dans l'affaire dite du complot contre la sûreté de l'État, procès hautement politique, où 34 figures d'opposition, hommes d'affaires, avocats, défenseurs des droits humains tunisiens ont été condamnés à des peines allant de 5 à 45 ans de prison. C'était en novembre dernier. Leurs pourvois sont donc rejetés. Le pays maghrébin qui traverse une crise politique et sociale en ce moment, notamment avec les coupures d'électricité et d'eau à répétition, ce qui pousse les trois contre-pouvoirs encore présents sur la scène publique tunisienne à prendre la parole. Ils reprennent ainsi un rôle qu'ils ont longtemps joué sur la décennie précédente. Les explications de Lilia Blaise.
4: En Tunisie, l'Ordre des avocats, la centrale syndicale UGTT et la Ligue tunisienne des droits de l'homme ont joué un rôle politique important après la Révolution. Avec l'UTICA, le syndicat patronal, leur quartet avait permis une sortie de crise entre 2013 et 2014 et l'organisation de nouvelles élections, une initiative pour laquelle ils avaient reçu le prix Nobel de la paix en 2015 grâce à leur processus d'un dialogue national. Plus d'une décennie plus tard, sans le patronat, ces organisations de la société civile s'unissent de nouveau. Elles dénoncent dans un communiqué les choix politiques qui ont prouvé leur incapacité à résoudre les crises accumulées et qui ont aggravé les souffrances quotidiennes des Tunisiens, ainsi que le recul dans le domaine des droits et des libertés, l'exercice de l'action syndicale et politique et le resserrement de l'espace civique. Le communiqué tire aussi à boulet rouge sur l'institution pénitentiaire avec une aggravation des conditions de détention des détenus, notamment pendant la vague de canicule de cet été. Cette coordination des trois organisations réclame la reprise d'un dialogue social au point mort depuis des années. Lydia Blaise, Tunis, RFI.
2: À 6h39 à Nouakchott, en Mauritanie, le gouvernement, Vincent, veut faire baisser le prix de la viande.
1: Cette semaine, le ministère mauritanien de l'élevage, le patronat, le syndicat des bouchers sont tous tombés d'accord. Ils ont fixé pour 1 mois les prix des différents types.

0: n'est pas digne d'un état de droit. Cette attitude, justement, ne surprend plus Maître Konaté. C'est la stratégie des dirigeants de la transition, estime l'avocat, ancien ministre de la Justice et proche de Muntaga Tall. Ils maintiennent une chape de plomb. Ils veulent qu'on oublie Muntaga et tous les autres, que les gens aient peur de parler d'eux. Et malheureusement, cela fonctionne. D'autres militants pro-démocratie ont été enlevés par la sécurité d'État en mai dernier. Youssouf Daba Diawara, proche de l'imam Diko, Moussa Djiré, président du mouvement Yiriwa 223. Début juillet, le comité des disparitions forcées de l'ONU a demandé à l'État malien, si Muntaga Tall et son fils sont bien détenus dans un lieu placé sous l'autorité de l'État, de dire lequel et de préciser les fondements juridiques de leur emprisonnement. Deux mois plus tard, Bamako n'a toujours pas répondu.
1: Toujours au Mali, Alpha Yaya Sangaré, colonel radié de l'armée, a été condamné hier à 20 années de prison. Il avait été arrêté en mars 2024 après la publication d'un livre dans lequel il relayait des accusations d'exactions portées contre l'armée malienne. Ce haut gradé, cet ancien haut gradé, a été jugé fin août par le pôle judiciaire anti-cybercriminalité à Bamako. Les détails sont à lire sur votre application pour mobile RFI, onglet Afrique. Au Zimbabwe, les risques de la voir fuir à l'étranger sont trop élevés, disent les juges. La belle-fille du président Mnangagwa reste donc en détention, sa demande de libération sous caution rejetée. Kelsi Tafirenika est accusée de trafic de drogue et de blanchiment d'argent. L'affaire défraye la chronique, on vous en a parlé sur RFI le week-end dernier. Elle est présentée comme la deuxième épouse de Collins Mnangagwa, le fils du chef de l'État zimbabwéen. Kelsi Tafirenika qui posséderait pour 9 millions de dollars de biens. Il est 9h et quasiment 37 minutes à Durban, sur la côte est de l'Afrique du Sud, où les manifestations anti-immigration continuent. Des membres du mouvement March and March ont provoqué une altercation hier à Durban. Ils se sont rendus devant un campement d'une centaine d'étrangers. Ces personnes de différentes nationalités affirment être présentes légalement dans le pays et avoir quitté leur domicile ces derniers mois par peur justement des représailles xénophobes. RFI Johannesburg, Claire Barthelès.
2: Cela fait plus de 3 mois que ces personnes campent sur la rue Che Guevara devant des bureaux du ministère de l'Intérieur. Parmi eux se trouvent nombre de Congolais comme Raphaël Bahébois, religieux venu de RDC il y a plus de 25 ans.
3: Je ne suis pas dans mon habitation depuis au moins la première semaine de juin. Même les gens qui nous ont attaqués au Che Guevara, l'un d'eux m'a pointé, il a dit que toi, on te connaît, on sait là où vous restez. C'est ça qui me fait peur, mais moi je suis pasteur, je suis un homme de Dieu. S'il y a une injustice, il faut toujours que je puisse parler.
2: La confrontation avec les manifestants réclamant leur départ s'est soldée par plusieurs blessés et un étranger arrêté après un jet de pierre. La police a dû disperser la foule. Les associations de défense des droits humains comme Siafana Sonke Action Campaign continuent de réclamer des mesures de protection. Yeshlen Govender en est l'un de ses représentants.
4: Nous avons demandé depuis le début que des hébergements temporaires d'urgence soient proposés, que tout le monde puisse avoir accès à des services de santé et que tous les enfants qui se trouvent là puissent retourner à l'école. Mais nous n'avons jamais pu obtenir ces garanties de la part du gouvernement et sa réponse n'est pas assez ferme face à ce groupe xénophobe.
2: De leur côté, les militants de March and March ont justifié leur action en faisant part de leur volonté de, je cite, « nettoyer la rue ». Claire Bargelès, Johannesburg, RFI.
1: L'Afrique du Sud est ce troisième laboratoire clandestin de production de méthamphétamine démantelé en l'espace de 4 mois. C'était dans la nuit de mercredi à jeudi dans le nord du pays. Un homme, le propriétaire des lieux, a été arrêté. 3 personnes sont en fuite. Du matériel servant à la fabrication de méthamphétamine a été saisi depuis plusieurs années. Les experts du trafic de drogue notent que les cartels latino-américains s'étendent en Afrique et coopèrent notamment avec des groupes criminels locaux. Il est 9h39 à Paris, 1 heure de moins à Tunis. Un groupe d'avocats français écrit à Emmanuel Macron, le président français, pour demander son intervention dans le cas d'un de leurs confrères, Maître Chaouki Tabib, l'ancien bâtonnier du barreau de Tunis, qui est aujourd'hui détenu. Les signataires expliquent dans leur correspondance que la santé de leurs confrères s'est fortement dégradée. Écoutez Maître Vincent Brengart, l'un des co-signataires de cette lettre à Emmanuel Macron.
5: Cette situation extrêmement préoccupante est le fruit d'un ensemble de facteurs. Les premiers facteurs sont déjà liés au caractère infondé des charges qui pèsent à son encontre et de l'ensemble des éléments qui permettent de penser que ce sont ces activités anticorruption qui sont à l'origine aujourd'hui du traitement judiciaire dont il fait l'objet, qui est en réalité une purge politique. C'est surtout aujourd'hui son état de santé qui nous conduit à prendre cette initiative parce que il a été en grève de la faim, parce qu'il a un diabète extrêmement fort. Les éléments aujourd'hui qui ont été portés à notre connaissance

0: laisse penser que son état de santé est en train de sévèrement se dégrader. Donc, nous avons considéré qu'il fallait tout entreprendre pour faire en sorte que sa détention cesse dans les plus brefs délais.
1: L'avocat français Vincent Brengart, interrogé par Polycarpe Samba du service Afrique d'RFI. On va terminer en Mauritanie. Le gouvernement veut y faire baisser le prix de la viande. Plusieurs acteurs, le ministère de l'Élevage, le patronat, le syndicat des bouchers sont tombés d'accord. Ils ont fixé un prix pour un mois dans les différentes régions du pays et pour les différentes viandes. Des comités de suivi ont été mis en place. Notre reporter Moussa Oumar Barry en a suivi un à Nouakchott.
2: Nous sommes au Marsa Lahmoum à Nouakchott. Et c'est ici que la délégation du ministère du Commerce a décidé d'entamer sa tournée. Dès son arrivée, elle distribue des affiches sur lesquelles les clients peuvent découvrir les nouveaux prix imposés à l'ensemble des bouchers du marché. Abderrahmane Cheikh Ahmed est inspecteur au ministère du Commerce.
3: Cette campagne vise notamment à veiller au respect des prix fixés et à garantir aux consommateurs un approvisionnement régulier. Nous appelons donc l'ensemble des bouchers et des commerçants concernés à respecter scrupuleusement cette tarification et à contribuer à la réussite de cette opération.
2: Plusieurs bouchers interrogés l'affirment. Ils vont respecter les prix pendant un mois. Mais ce qui les inquiète, c'est déjà la suite. Cheikh Moustapha est l'un de ces bouchers.
4: Le vrai problème, c'est à la source. On achète le bétail très cher. Si le gouvernement maintient les prix fixes sans que le prix du bétail ne baisse, on ne va pas s'en sortir. On va perdre notre bénéfice.
2: Dans un mois, le gouvernement et les acteurs de la filière se retrouveront pour dresser le bilan et décider de la suite à donner à cet accord. Moussa Oumar Barry, Nouakchott. RFI.
1: Merci de vous réveiller avec RFI à Nouakchott. Il est 7h42, vous êtes avec Clotilde Dumay.
5: Et merci Vincent Dublanche pour le journal.
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5: 7h42 en temps universel, le dernier quart d'heure de ce RFI Matin, avec dans un instant un reportage à Zomboï, 2 semaines après l'éboulement dans cette mine d'or qui a fait 49 victimes. La fin aussi de notre série sur les places boursières africaines, on s'intéressera à celle de Casablanca qui reste plutôt en forme, hein, on l'entendra malgré le contexte international actuel, et puis on terminera évidemment en musique comme chaque jour, mais tout d'abord les sports. Avec vous Antoine Grenier, du football d'abord, avec le coup d'envoi de la saison continentale de club, hein, et les premiers tours préliminaires allés de Ligue des Champions.
7: 3 matchs à 17h, temps universel. Les Libyens d'Assouéli affrontent KVZ et les Djiboutiens de l'AS Sport accueillent le Zamalek du Caire. Et puis à 18h, temps universel, déplacement des Guinéens du Oroya de Conakry sur le terrain de la JS Saoura en Algérie.
5: 5 rencontres aussi en Coupe de la Confédération avec notamment le retour de Diambar sur la scène africaine.
7: Les Sénégalais en visite chez les Tunisiens de Zarzis, un match qui marque la fin d'une dizaine de 3 ans pour la célèbre Académie Babacar Fall.
8: La dernière fois que Diambar avait joué un match sur le continent, c'était en 2023, éliminé alors au second tour préliminaire de la Coupe de la Confédération, une compétition que le club est heureux de retrouver selon son entraîneur Hassan Faye.
9: Ça fait du bien au club de retrouver l'élite africaine. C'est toujours bon pour un club de pouvoir jouer à des niveaux de plus en plus élevés. Si Diambar joue à ce niveau aujourd'hui, c'est plus pour le club.
8: Après 2 années passées en Ligue 2, Diambar retrouve cette année et l'élite sénégalaise et une coupe africaine. C'est parce que les joueurs, en premier, en voulaient.
9: On sent une bonne motivation chez les jeunes, beaucoup d'investissement. Ils sont excités à aller jouer cette Coupe d'Afrique et c'est très positif pour faire un bon résultat ici.
8: Et ce sera une première aujourd'hui à Zarzis pour bon nombre de pensionnaires de l'Académie Les Diambars de jouer en Afrique. Babacar Fall, Dakar. RFI.
7: Zarzis Diambar, c'est à 14h30, temps universel. À la même heure, les Ivoiriens de Korogo sont au Tchad, au stade de Mandjafa N'Djamena pour affronter la SPSI. Également à l'agenda, les Camerounais de Panther face aux Rwandais de Rayon Sport, le Djouaneng Galaxy face aux Mauriciens de Port-Louis. Et enfin, les Soudanais d'Alilal Al-Sahil contre les Éthiopiens de Welwalo Adigrat.
5: La CAN féminine en volleyball, pas de miracle, pas de finale pour les Camerounaises.
7: Défaite logique face au Kenya à domicile, 3-7-0, mais le sélectionneur camerounais, Lavoisier Yende, estime que ces joueuses n'ont pas démérité.
10: On a joué aujourd'hui
6: un niveau de volley nettement au-dessus de ce que nous avons eu à jouer, que ce soit pendant les matchs de poule que pendant les quarts de finale. Pour être honnête, le Kenya a joué un volleyball un peu au-dessus de ce que nous avons fait. Sur tous les compartiments, elles nous ont dominés. Au service, elles ont été assez irrégulières. Elles nous ont perturbés, nous ont mis une pression avec le service sur toutes les 6 rotations, ce que nous n'avons pas pu faire de notre côté. Elles ont contrôlé le filet au centre comme au bout, même au niveau de la motivation. Et vous savez, elles jouaient devant leur public. Nos filles sont ici à féliciter parce que malgré ça, elles ont réussi quand même à contenir la grosse pression que le Kenya a mise sur nous. Elle était vraiment énorme, la pression. Elles ont tenté de revenir dans le match plusieurs fois, du premier au dernier set. Elles ont vraiment essayé, n'ont pas baissé les bras. Personnellement, je peux tout leur reprocher sauf la volonté de se battre.
7: Et en finale de cette CAN, les Kenyans affronteront l'Égypte victorieuse du Rwanda, 3-0.
5: Un mot de basket, Antoine, puisque c'est le coup d'envoi aujourd'hui du mondial féminin.
7: À Berlin, en Allemagne, et 2 sélections africaines en lice. Le Mali affronte le Japon dès 9h30, temps universel, et le Nigeria défie la Corée du Sud à 12h30 TU.
5: Et puis du cyclisme avec une victoire allemande sur la deuxième étape du Grand Prix Chantal Biya.
7: Wanya Rosenberger s'empare du même coup du maillot jaune avant la troisième étape, la plus longue aujourd'hui, Yaoundé et Bolovan Colandom, 166 km.
5: Antoine Grenier pour les sports.
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5: Alors on va passer notre week-end dans la mine d'or de Zamboy en Centrafrique à la frontière avec le Cameroun, puisqu'il y a 2 semaines, un éboulement y a fait 49 morts selon le bilan communiqué par le gouvernement. Les familles des victimes évoquent, elles, une centaine de décès. Le chantier est pour l'instant toujours fermé, mais habituellement il attire des milliers de travailleurs. Premier épisode donc d'abord sur l'histoire et la naissance de Zamboy avec ce reportage de Rolf Steff Domielleux.
11: Autour du village, Alio Garga, responsable de la société Douakouzou, propriétaire du chantier, gravit lentement une petite colline. Depuis les hauteurs, il observe Zamboy. Les maisons en bâche, les pistes poussiéreuses et l'immensité du village se dévoilent peu à peu. Du bout de l'index, il désigne les différents espaces du village et raconte son histoire, née au cœur d'une vaste forêt.
12: Pendant 7 ans, cette zone était occupée par les rebelles. C'était une grande forêt. Les rebelles ont finalement été chassés par les Russes et des FAKA. L'endroit a été baptisé Moscou RCA. Les artisans miniers ont commencé à s'y installé. J'ai obtenu 2 permis auprès du gouvernement et je suis ici depuis 1 an et 7 mois.
11: À Zamboy, plusieurs milliers de personnes vivent désormais au rythme de l'or. Venus de plusieurs régions de Centrafrique et d'autres pays africains, chercheurs d'or et commerçants affluent dans ce village en pleine expansion. À la tête de cette population grandissante, Pelagie Lemo tente d'organiser la vie du village.
13: Aujourd'hui, 20 000 personnes vivent ici. J'étais commerçante à Garoua-Boulaye, puis je suis venue ici pour gagner ma vie dans la mine d'or. Je me suis installée avec toute ma famille. Les habitants ont vu mon caractère sociable, ma bravoure et mon engagement. Depuis 1 an et 3 mois, ils m'ont élu chef de Moscou RCA.
11: Ici, les services déconcentrés de l'État restent quasiment absents. On note toutefois la présence de policiers, de gendarmes et d'une équipe d'inspecteurs des mines, mais en effectif limité. Prince Divengai Biro, président de la jeunesse de Zamboy.
14: C'est l'or qui nous a amenés ici. Tout le monde vit de l'or ici. Moi, par exemple, je viens de la capitale pour gagner ma vie. On n'a pas de métier, pas de commerce, on ne sait ni chasser ni pêcher. La plupart des habitants sont des jeunes désœuvrés qui ont abandonné l'école. Nous sommes dans les mines pour gagner de l'argent et avancer.
11: Depuis son installation, la société Douakouzou accompagne l'émancipation de Zamboy. Autour du chantier, quelques infrastructures ont ainsi vu le jour. Ali Ogar et son responsable.
15: Nous avons créé une société, une station-service, des hôtels, une école, un marché et un centre de santé. J'ai également créé la route pour contribuer au développement de la région. Avant d'installer cette société, j'ai commencé par une coopérative.
11: À Zamboy, seule la rivière Kadéi marque la frontière naturelle entre la Centrafrique et le Cameroun. Des deux côtés, l'or attire les hommes, fait vivre des familles et façonne peu à peu ce territoire frontalier. Rolf Steve Domialeux, de retour de Zamboy et RFI.
5: À Zamboy à Bangui en Centrafrique, il est 8h49.
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5: Toujours sur le continent, on termine notre tour des places boursières africaines et dernière étape au Maroc, où l'indice de la place casablancaise a connu une forte hausse hein, ces dernières années. Performances qui sont à peine remises en cause par la crise au Moyen-Orient, puisque le Mazi devrait poursuivre, Mathias Reynal, sa croissance cette année.
16: Il y a un an, le 18 juillet 2025, le cap des 100 milliards de dollars de capitalisation était franchi. Une première historique pour la bourse de Casablanca. Mohamed Jadri est économiste spécialisé en éducation financière.
17: Tout cela est dû au chantier de la Coupe du Monde 2030 et aussi parce que aujourd'hui il y a un intérêt particulier par pas mal d'entreprises qui viennent vers la bourse pour lever de fonds. La bourse aussi aujourd'hui a un objectif d'atteindre une introduction en bourse par mois.
16: Avec une croissance du PIB de près de 5% attendue pour 2026 au Maroc, les perspectives économiques sont toujours aussi bonnes.
17: Jusqu'à quelques années auparavant, il n'y avait que les grands investisseurs. Aujourd'hui, on voit les particuliers, les fonctionnaires, les salariés du secteur privé. Donc, ça montre qu'il y a un intérêt.
16: Ce qui a effectivement permis à la bourse de Casablanca de battre des records, c'est notamment le retour des petits porteurs, comme Jalal, un chef de projet senior dans l'informatique.
18: La bourse de Casa a traversé plusieurs périodes difficiles. Il y a d'abord eu le retrait de la cote de plusieurs grandes sociétés, puis la crise de Covid. Le contexte s'est amélioré petit à petit, surtout après l'annonce de l'organisation de la Coupe du Monde 2030. Tout ça a renforcé cet optimisme.
16: Les investisseurs particuliers représentent environ 30% des transactions. Investir en bourse n'a jamais été aussi simple et ludique. Les petits porteurs passent désormais par des plateformes de trading.
18: Au-delà de la Coupe du Monde, bon, j'espère surtout que cette dynamique permettra d'attirer davantage d'entreprises en bourse, de développer le marché action marocain. En tant qu'investisseur, c'est ce qui m'intéresse en fait. Donc, c'est avoir plus d'opportunités d'investissement.
16: Après 2 années de forte progression, la place casablancaise est entrée dans une phase de consolidation. Depuis le début de l'année, l'indice MASI affiche ainsi un recul d'environ 5%, dû en grande partie à la guerre au Moyen-Orient.
17: L'année dernière, on a craint qu'à un moment donné, que la bourse va rentrer dans une bulle spéculative, mais voilà, cette guerre, en fin de compte, il y avait quelques points positifs pour le marché financier et le marché boursier de manière spécifique.
16: Casablanca est désormais au deuxième rang des places financières africaines en valeur, encore loin néanmoins de Johannesburg, à la capitalisation 10 fois supérieure. Mathias Reynal, Casablanca, RFI.
5: 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Il est presque 10h à Paris.

0: Enfin, dernier détour dans ce RFI matin par Harlem, le quartier nord de New York, pour découvrir un jeune rappeur de 23 ans. C'est notre choix musical ce vendredi. Bonjour Carlotta Morteo.
1: Bonjour, bonjour à tous.
0: C'est une figure montante du rap new-yorkais. Il s'appelle Lim LaSalle et il sort son deuxième album.
1: Ouais, un jeune homme qui aimerait bien trouver un jardin de tournesol dans son quartier. A Sunflower Garden in Harlem is hard to find. C'est le titre de ce deuxième album studio, très construit, assez inclassable. 13 titres très différents où le hip-hop se mêle à de la soul, du R&B, de la pop, comme dans My Shelly Summer par exemple.

sur son vélo avec ses dreadlocks aux épaules, son visage juvénile, ses lunettes fines qui lui donnent un petit air intello quand il les porte, Lim Lassalle est le visage du renouveau du rap, un rap doux, chanté sur des bases musicales fabriquées entre amis, des synthés, des batteries, des cuivres, des expérimentations. 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

0: serait clair, Carlotta, qu'on est assez loin des gangsters et des gogues, des codes traditionnels du rap.
1: Ouais, même si ça reste son univers, hein, sapé, baguise, capuche, casquette, veste en cuir. Mais oui, Lim Lassalle défend l'idée qu'une forme de douceur peut aussi avoir sa place dans le rap. Ses chansons témoignent aussi de son respect pour les filles. Il fustige les drogues, la violence, la vanité et prône la puissance d'un esprit calme et pacifique, comme dans ce titre.

0: Mais Lassalle a été élevé par sa mère, marocaine, qui lui a insufflé la foi musulmane. Son père, afro-américain, a abandonné le foyer, mais Lim m'a raconté qu'il a hérité de lui un iPod dont l'enfant qu'il était s'est abreuvé, un condensé de musique noire, blues, funk, soul et surtout le meilleur du hip-hop des années 80, 90, 2000. New York fera le reste, adolescence de skater. Il rappe avec ses homies et tourne ses premiers clips sur YouTube. Lim Lassalle.
1: Les gens à New York m'associent à Harlem. Je parle de la vie ici. Il y a aussi des choses dures dans mon album, parce que c'est la réalité. Et ça a traversé mon enfance. Alors, bien sûr, il y a des gens comme moi à Harlem, comme mes amis, qui sont ouverts, vulnérables, sensibles. Mais ce n'est pas la norme, ça se comprend. Harlem est un endroit difficile où grandir, donc oui, on ne s'attend pas ici à ce genre de sensibilité. In a place where, like, you wouldn't think there would be sensitivity there, you know?

0: Pour la couverture de l'album, on voit que le ciel est gris. Il y a de grands bâtiments qui semblent presque vides. Et devant, il y a une photo de moi, gamin, qui sourit avec des petites fleurs. C'est comme si je ramenais de la lumière dans ce lieu sombre.
1: Dans un milieu du rap plutôt saturé, hein, Carlotta, foisonnant aux États-Unis, comment est-ce que Liam LaSalle, du coup, a réussi un petit peu à sortir du lot?
2: Le bouche à oreille, la magie d'Internet et les bons mots aussi de Tyler, The Creator, producteur influent sur la scène du rap alternatif. Son premier album est sorti l'an dernier, Liam LaSalle Loves You. Il a tout de suite été remarqué pour sa liberté stylistique et cette volonté revendiquée par Liam de ne pas rentrer dans des cases.

0: Nimsa, qu'il est jeune, il prend le temps, il est humble et charmant. Il m'a raconté que la semaine dernière, il était à Londres pour la sortie de cet album et il m'a confié qu'il ne s'attendait pas du tout à ce qu'il y ait autant de monde dans la salle et surtout que autant de gens outre-Atlantique, loin de son Harlem natal, connaissent les paroles de ses chansons.
1: Et son album Sunflower in Harlem is hard to find, il vient donc de sortir, Lim La Salle, qui sera aussi à Paris d'ailleurs au mois de novembre pour son tout premier concert en France.
0: Tout à fait, c'est une exclu RFI.
1: Merci beaucoup Carlotta Morteo. 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

0: et également se concentrer sur l'accès également à d'autres infrastructures sociales de base.
1: Le Sénégal, qui pour l'heure promet de continuer à honorer ses échéances, la prochaine dès le 13 septembre, 34 millions de dollars pour le remboursement partiel d'un eurobond. Léa Lisa Westerhoff, Dakar, RFI.
2: À l'actualité au Niger et le comité de protection des journalistes qui, à son tour, dit sa préoccupation alors que le journaliste Moussa Kaka, directeur de la radio-télévision à Saraounia, notre confrère, est introuvable depuis le début de la semaine. Le CPJ qui dit avoir saisi l'Observatoire national de la communication et qui appelle les autorités de Niamey à tout mettre en œuvre pour que Moussa Kaka soit retrouvé. Quelles conséquences pour les pays africains? L'Organisation météorologique mondiale a établi hier que le phénomène climatique El Niño sera cette année de très forte intensité et qu'il devrait se maintenir jusqu'en février de l'an prochain, à prévoir donc des phénomènes météo extrêmes, notamment en Afrique australe. Dans leur dernier bulletin, les Nations Unies ont inscrit cette semaine le Mozambique parmi les trois pays les plus préoccupants de la région, nous explique Gaël Lalex.
3: Le Mozambique intègre ce classement aux côtés du Malawi et de Madagascar. Selon le rapport préparatoire d'OCHA, le Bureau des Nations Unies pour les affaires humanitaires, il y a plus de 90% de chances que l'actuel épisode El Niño atteigne une intensité très forte d'ici mars 2027. Longue bande d'environ 3000 km, le Mozambique sera affecté de différentes manières. D'après l'Institut de météorologie nationale, le centre et le sud du pays souffriront de sécheresse. La petite saison des pluies entre octobre et décembre risque d'être la plus faible depuis 1950. Le nord du pays, en revanche, essuiera probablement des précipitations diluviennes avec un fort risque d'inondation. Dans les deux cas, les conséquences peuvent s'avérer dramatiques pour ce pays qui vit essentiellement de l'agriculture. Mi-août, le ministre des Travaux publics a annoncé qu'un plan de mitigation des effets d'El Niño serait prochainement proposé au Conseil des ministres. Le gouvernement a déjà identifié 52 districts dans le sud du pays susceptibles de souffrir de pénurie d'eau. La situation du Mozambique est déjà particulièrement difficile. OCHA rappelle que 3,5 millions de personnes se trouvent actuellement en situation d'insécurité alimentaire aiguë. Gaël Lalex, Nairobi, RFI.
2: Dans l'actualité ce matin également, cette décision de justice en Tunisie, la Cour de cassation rejette tous les pourvois dans ce qu'on appelle le méga procès dit du complot contre la sûreté de l'État, procès hautement politique qui a vu en fin d'année dernière 34 figures de l'opposition, hommes d'affaires, avocats ou défenseurs des droits humains, être condamnés à des peines allant jusqu'à 45 ans de prison. C'était le dernier recours judiciaire possible et les avocats et les familles disent désormais continuer pour la lutte de la libération des détenus sur le terrain politique. Le Nigeria aussi, avec cette tentative de vol de pétrole qui tourne mal. On apprend que 37 personnes sont mortes hier dans le sud-est du pays après avoir inhalé un produit pétrolier toxique lors d'une tentative de vol sur un oléoduc. Le Nigeria, justement, avant de retrouver Juan Gomez dans une minute, le Nigeria et l'Ouganda, deux pays qu'Uber, la plateforme de mise en relation de chauffeurs et de clients, annoncent quitter un retrait brutal du jour au lendemain. Alexis Bédu.
4: Application purement et simplement désactivée. En pleine restructuration au niveau mondial, la plateforme quitte le Nigeria et l'Ouganda après, je cite le communiqué de Uber, un examen approfondi de ses activités. La raison principale, c'est la perte de parts de marché dans ces pays. Au Nigeria, Uber était une référence. À son apogée, l'entreprise comptait plus de 5000 chauffeurs partenaires, mais elle a énormément souffert de l'arrivée d'autres plateformes comme Bolt ou InDrive, devenues au fil du temps bien plus populaires. Le secteur a également été modifié avec l'arrivée d'acteurs soutenus par les pouvoirs publics comme Lagride. Même scénario aux mêmes effets en Ouganda avec des concurrents locaux comme SafeBoda et Yango, eux aussi très performants. Uber avait déjà quitté la Côte d'Ivoire l'année dernière, puis la Tanzanie fin janvier. Le groupe reste présent en Afrique du Sud, son principal marché, ainsi qu'au Kenya et au Ghana. La plateforme est récemment revenue s'implanter au Maroc après 7 ans d'absence, misant fortement sur le tourisme.
2: Au Maroc, à Rabat, il est 9h40. C'est à vous, Juan Gomez.
5: Merci. Xavier Besson, très bonne journée. Prochain grand rendez-vous avec l'actualité africaine à 12h30, temps universel, Afrique Midi, avec Nicolas Sûr.
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5: Et c'est la libre antenne, 20 minutes pour commenter l'actualité, votre choix, vos coups de cœur, vos coups de gueule sur l'actualité de la semaine, tous les sujets nous intéressent. Merci de nous suivre à la radio, merci de nous regarder en vidéo, je vois que Firmin est branché depuis Abidjan, Conco nous dit bonjour depuis la Mauritanie, Pagnonfou est à N'Djamena, Bayer

0: Journée à vous.
1: François Gemène, professeur à HEC et membre du GIEC. Le dérèglement climatique a pesé donc très lourd en France durant les mois d'été. Le pays a subi notamment des incendies hors normes et cela perturbe encore la vie quotidienne dans la commune la plus touchée, aux Porges, dans le sud-ouest, où s'est rendu notre reporter Juliette Pietraszewski.
2: Au fur et à mesure qu'on s'avance, c'est là où il y a eu le plus de maisons qui ont souffert, quoi.
3: Depuis un semblant de retour à la normale et dans sa voiture, Hervé Cabanel regarde les maisons détruites avec la même émotion.
2: Vous verriez la beauté que c'était, ces maisons. Elles avaient été refaites entièrement et voilà. Malheureusement, il n'y a plus rien.
3: Au-delà des maisons, la forêt désormais noire et orange sous ses yeux lui rappelle la violence du méga-feu.
2: On se disait que quand on voyait tout ce qui se passait aux États-Unis, tous les ans, même en Espagne. Mais nous, ici, on n'a jamais eu ça, quoi. En 49. En fait, il y avait surtout eu 83 morts.
3: Depuis les incendies, Hervé se préoccupe beaucoup des habitants qu'il connaît depuis des années. L'un d'entre eux, Roger, a perdu sa maison, dévorée par les flammes. Il ne comprend toujours pas comment la situation a pu dégénérer à ce point.
4: Devant chez moi, il y a les pompiers qui ont fait le plein. Ils sont restés 2 heures. J'ai un voisin qui a été les voir. Il dit, qu'est-ce que vous faites là? Mais on attend les ordres. Aujourd'hui, je suis dans ma maison, si je n'avais pas été évacué, on nous a foutu la panique, et puis on est parti. Bon, quoi faire? Quand on vous réveille en pleine nuit, on fait la valise. Si on peut appeler ça une valise. Puis le lendemain, j'ai appelé un copain qui travaille à la commune. Quand il m'a dit mon pauvre, j'ai dit ça va, j'ai compris, tout est cramé. Ça a été mal géré, on est géré par des politicards qui ne connaissent rien.
3: Dans un autre lotissement où plusieurs maisons ont été détruites, Anna et Jérôme ont accepté d'ouvrir leurs portes. Eux se considèrent chanceux dans leur quartier très touché. Pour Jérôme, c'est avant tout grâce aux locaux que sa maison est toujours debout.
5: C'est vraiment grâce en fait aux habitants, aux voisins en fait, qui eux, ils ont refusé de partir en fait. S'il n'y avait pas eu ça, tout le lotissement partait. Celui-là, le lotissement 1, le lotissement 2, pour moi c'était lunaire en fait. Qu'on devait intervenir avec les voisins sur une fumerole ou sur une reprise en fait, on avait l'impression d'être sur la lune. Quand on intervenait, on était tout noir. Quand on allait manger justement parce que voilà, on pouvait se restaurer à la salle des fêtes parce qu'il y a vraiment une vraie entraide aux Porges, on voyait les gens en fait, juste leur visage, juste comment ils étaient, comment en fait ils ont passé leur journée.
3: En cette semaine de rentrée scolaire, Jérôme et sa compagne Anna se disent soulagés de voir leur petit garçon de 3 ans rentrer à l'école. C'est aussi le cas de leur voisine Audrey, mère de Maïwenn, 10 ans.
6: Je vais voir toutes mes copines parce qu'il y en a une, elle a perdu sa maison et une, elle a perdu son cabanon.
7: C'est ouf, l'école n'a pas brûlé parce qu'autrement ça aurait été une adaptation différente avec d'autres enfants, etc. Donc pour un enfant, peu importe l'âge, c'est difficile. Et là, ils retrouvent leurs copains, leurs copines. Et les enfants ont la faculté d'être avec cette naïveté de « je suis là pour toi, t'as pas ta maison, t'as pas ton cabanon, t'as rien ». Peu importe, t'es ma copine, t'es mon copain. Et ils en parlent librement plus qu'un adulte. Et alors que nous, adultes, on sent un truc, on est en alerte. Mais on est tous là pour s'écouter et avancer pas à pas.
3: La solidarité pendant les feux semble donc intacte quelques semaines plus tard. Et il faut que cela dure. Sylvain est traiteur rôtisseur aux Porges.
8: Ouais, je pense qu'il faut effectivement que cette solidarité elle reste le plus longtemps possible vis-à-vis des gens sinistrés. 180 maisons, ça ne va pas se reconstruire comme ça. Et donc, il va falloir effectivement être longtemps derrière un suivi de dossier, je pense, un suivi de tout ça. Et je pense que c'est ce que les gens qui ont tout perdu demandent aujourd'hui, qu'on ne les laisse pas tout seuls. Parce que effectivement, tout seul, on ne va pas bien loin. Ensemble, ça permettra d'avoir une force de frappe, une caisse de résonance un peu plus importante, voilà, ça c'est sûr.
3: Et tous les habitants interrogés le répètent, le Porge ne doit pas tomber dans l'oubli, il faut tirer les enseignements du méga-feu de Gironde, désormais historique.
1: Un reportage de Juliette Pietraszewski.
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1: On vient d'entendre le sentiment encore mitigé des habitants du Porge, victime en juillet dernier d'un gigantesque feu de forêt. Dans ce contexte, le journal Libération nous parle de l'éco-anxiété. On l'évoquait il y a quelques minutes avec notre invité. Elle est parfois caricaturée, incomprise ou méprisée, nous dit le journal. Mais il ne faut pas pathologiser, il faut politiser, disent deux psychologues. Dans le quotidien français, la meilleure prévention de l'éco-anxiété, c'est de mettre fin au double discours et à l'inaction. Mediapart, de son côté, nous parle du président du syndicat agricole Coordination Rurale et de son procès dans le sud-ouest de la France. Le procureur a requis 30 000 euros d'amende avec sursis contre le patron de cet organisme classé à l'extrême droite, lui qui avait appelé en novembre dernier à faire la peau aux écologistes. L'audience s'est tenue dans un climat de tension, nous dit le site d'information. La Coordination Rurale surenchérit.

0: Dans l'intimidation. Et puis Le Monde rapporte que la France plaide pour une représentation cartographique du monde plus équitable. Dans le cadre d'un mouvement porté par l'Union africaine, Paris annonce aujourd'hui abandonner la projection dite de Mercator. Pour respecter la réalité, la place de la France sera désormais plus petite sur les planisphères. Même chose pour les États-Unis et la Russie. Le continent africain, lui, apparaîtra désormais plus grand à la mesure de la place qu'il occupe réellement sur la planète.
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0: On va maintenant se replonger dans une histoire de plus de 50 ans, une opération américaine, Baby Lift, dans les derniers jours de la guerre du Vietnam. Les États-Unis avaient alors évacué dans l'urgence et dans le chaos de très nombreux enfants, notamment métis ou des orphelins, c'est du moins comme ça qu'ils étaient présentés parce qu'ils ne l'étaient pas tous. Tous, en revanche, Chifang Nguyen, ont vu leur vie complètement bouleversée. Vous avez recueilli le témoignage d'une dizaine de personnes qui vous ont confié leur histoire.
2: Oui, et beaucoup nous ont confié leurs blessures liées à l'abandon. Écoutez tout d'abord Guillaume, il est métis et il a été adopté en France à l'âge d'un an.
3: Donc quand on est abandonné, on se pose toujours la question, est-ce que j'ai été abandonné parce que maman était une prostituée? Est-ce que maman a été violée? Est-ce que je suis le fruit de l'amour et qu'elle m'a abandonné parce qu'elle est morte? Est-ce que je suis le fruit de l'amour mais qu'elle m'a abandonné parce qu'elle ne pouvait pas s'occuper de moi? Donc tout ça, ce sont des degrés différents dans la façon dont on va grandir.
2: Alors Guillaume a entamé sa recherche de ses racines au Vietnam il y a quelques années et grâce aux tests ADN et à des groupes d'entraide, il a pu retrouver sa mère au Vietnam et juste au début de cette année. Et en février dernier, il a fêté pour la première fois le Tet, c'est le nouvel an vietnamien, avec sa mère biologique et ses retrouvailles qui l'ont apaisé parce que sa mère lui a confirmé avoir eu un enfant par amour avec un soldat américain tombé au front et l'avoir confié à l'orphelinat pour le protéger.
0: Pourtant, cette opération Baby Lift, présentée à l'époque comme purement humanitaire afin de protéger les enfants de possibles représailles du nouveau régime, elle cache aussi une réalité beaucoup plus trouble. Certains se demandent aujourd'hui, est-ce qu'on m'a sauvée ou est-ce qu'on m'a kidnappée ?
2: Exactement, Anne, parce que dans le chaos des derniers jours de la guerre, des parents terrifiés ont confié leur bébé à des foyers ou à des institutions tout en pensant les mettre à l'abri temporairement et sans savoir qu'ils partiraient à l'autre bout du monde sans un retour possible. Nous avons rencontré Sandy Quercy et cela fait presque 20 ans qu'elle cherche sa famille. Son test ADN révèle qu'elle est 99% vietnamienne et non métisse, et cette découverte l'a beaucoup bouleversée.
4: Et j'ai retrouvé en fait une dame, ma nourrice en fait, qui s'occupait de moi quelques mois. Et un jour, elle m'a dit, mais tu sais, quand j'étais avec justement les responsables d'association, on savait que si on allait voir telle dame, en échange de quelques centaines de dollars, on savait qu'on pouvait avoir des bébés, quoi, des nourrissons. Ça m'avait choquée. Enfin, c'est pas très loin du trafic d'enfants.
2: Et j'aimerais aussi ajouter que le destin de Sandy et Guillaume est d'autant plus incroyable qu'ils sont tous les deux des survivants du terrible d'un accident qui s'est passé en avril en 1975. Ce jour-là, c'est le tout premier avion de l'opération Baby Leap qui s'était écrasé juste après son décollage de Saigon. 130 personnes sont mortes, principalement des enfants.
0: Chifang Nguyen, alors cette campagne Baby Lift, elle n'avait duré qu'une vingtaine de jours en avril 1975 et plus de 3000 enfants avaient été évacués du Vietnam, adoptés en France, aux États-Unis ou en Australie. Un site, celui d'une organisation à but non lucratif, aide aujourd'hui les enfants partis lors de cette opération à retrouver leur origine. Il s'appelle Conti-Me, donc Conti-Me.org. Et puis votre sujet est à retrouver sur le site de RFI en vietnamien. À Paris, notre rencontre avec une personnalité du monde de la culture. Aujourd'hui, un artiste un peu à part, Horus, qui sera sur scène ce soir sur l'île de la Réunion, au Festival des Francopholies. Il y présentera son nouvel album et il en a parlé en avant-première à José Marignan.
5: Horus, vous êtes un artiste de La Réunion. Votre musique mélange anglais, électronique. Qu'est-ce que le Maloya continue de raconter en vous ?
6: Le Maloya, il transpire dans ma musique de différentes façons. Ma créolité, elle est toujours là en filigrane, quand bien même c'est pas de la tradition pure et dure que je fais. Je m'autorise en fait une liberté totale. Dans ce monde, on a tendance à toujours vouloir nous mettre dans une case. Et c'est vrai que cet album Prism, c'est un concept que j'ai créé justement pour m'affranchir de ça et dans plein d'esthétiques différentes. Quand on voit un rayon de lumière qui est diffracté par un prisme, on distingue différentes longueurs d'onde. Je cherche à être et rester libre. Et je crois que c'est aussi une invitation que je fais finalement à qui veut bien s'en saisir.
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5: Horus, cet album Prism, qu'est-ce qu'il raconte ?
6: Dans cet album, on trouve, par exemple, sur The Draft, qui est un morceau qui parle presque d'un amour empêché, d'une rencontre avec quelqu'un et de cette espèce de danse un peu du « fuis-moi, je te suis, suis-moi, je te fuis », qui parle un peu de cette notion d'attachement évitant. Voilà, donc il y a quelque chose ici dans ce morceau de très personnel. Dans The Mess, par exemple, c'est encore un constat sur la société, c'est-à-dire, en fait, j'ai voulu prendre le prisme des jeunes générations et de se dire qu'elle pourrait raconter à toutes les personnes qui, finalement, mènent la Terre à sa perte. Du coup, c'est une chanson très, très sarcastique en disant « Ah, ben merci pour la petite bombe que tu me laisses. Trop cool, on a hâte de voir comment on va essayer de la désamorcer. Et puis, trop cool, toutes ces glaces qui fondent, ça nous permettra de surfer sur davantage de mer pleine de plastique. » Enfin, voilà, c'est un peu une satire, finalement, du capitalisme.
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5: Horus, vous construisez des albums comme des puzzles, c'est le cas de celui-ci?
6: Un peu, on pourrait dire, ouais, moi je le vois plus comme des strates en fait. C'est un peu les strates des calottes glaciaires ou quand on étudie finalement les cernes d'un arbre. En fait, ces strates-là... Elle raconte aussi quelque chose comme une frise temporelle, c'est-à-dire que finalement, ça parle un peu de mon passé, de mon présent, et puis sur mon futur, notre futur.
5: Un peu métaphysique aussi.
6: Je crois qu'on est vraiment tous et toutes des chimères parce qu'on est composé de notre bestialité qu'on veut mettre sous le tapis, de notre côté homo sapiens sapiens, de notre spiritualité, de notre côté aussi maintenant qui flirte de plus en plus avec la technologie. Et en fait, dans ma musique, je pense qu'on peut retrouver des choses qui vont vraiment être davantage dans les racines, dans le passé, et parfois des choses, oui, peut-être un peu plus métaphysiques, plus conceptuelles, et je crois que finalement tout ça, ça me représente.
5: Entre les traditions réunionnaises et les musiques actuelles, où vous sentez-vous le plus libre ? Dans les racines ou dans l'exploration ?
6: Je crois que vous avez déjà compris ma réponse. C'est en mariant tout ça, parce que la petite graine qui me mène à cette quête de liberté et du coup aussi de métissage, d'hybridation, elle vient peut-être de la Réunion, de mon île.
5: Merci beaucoup.
6: Merci.

0: Horus qui sera en concert au Francofolie de La Réunion ce soir. Il était avec José Marinho. 13h51 ici à Paris. Dans quelques minutes, un nouveau journal, l'essentiel de l'actualité internationale. Puis, nous parlerons avec notre invité de la décision de grandes entreprises comme SpaceX ou Blue Origin de ne pas participer au sommet consacré au spatial la semaine prochaine à Paris. Et puis, à midi et demi, temps universel, l'actualité africaine. Bonjour Nicolas Sur.
1: Bonjour Anne Cantner.
0: Vous nous parlerez tout à l'heure.
1: Du Bénin qui fait une mise au point après avoir été mise en cause à Niamey après la tentative de mutinerie du week-end dernier. Ce sont nos frères, nos parents, nous sommes contre la déstabilisation du Niger, déclare Wilfried Ngbeji, le porte-parole du gouvernement béninois. Et puis au Kenya, le président Ruto veut réserver le petit commerce aux nationaux dans le viseur, notamment les commerçants chinois. Une mesure populiste et xénophobe, disent certains opposants.
0: À tout à l'heure, Nicolas. Nous, tout de suite, on va écouter de la musique.

0: Nous sommes à Harlem pour ce choix musical, votre choix, Carlos Amorteo, bonjour.
1: Bonjour Anne, bonjour à tous.
0: À la découverte d'un jeune rappeur de 23 ans, figure montante du rap new-yorkais, il s'appelle Lim LaSalle et il vient de sortir son deuxième album.
1: Oui, un jeune homme qui aimerait bien trouver un jardin de tournesol dans son quartier. Harlem, A Sunflower Garden in Harlem is Hard to Find. C'est le titre de ce deuxième album studio, très construit, assez inclassable, 13 titres très différents, où le hip-hop se mêle à de la soul, du R&B, de la pop.

0: sur son vélo, avec ses dreadlocks aux épaules, son visage juvénile, ses lunettes fines qui lui donnent un petit air intello quand il les porte, Liam LaSalle incarne un renouveau du genre. Il défend l'idée que la douceur peut avoir sa place dans le rap, même quand on vient d'un quartier réputé chaud comme Harlem. Écoutez-le.
1: Les gens à New York m'associent à Harlem. Je parle de la vie ici. Il y a aussi des choses dures dans mon album, parce que c'est la réalité. Et ça a traversé mon enfance. Alors, bien sûr, il y a des gens comme moi à Harlem, comme mes amis, qui sont ouverts, vulnérables, sensibles. Mais ce n'est pas la norme, ça se comprend. Harlem est un endroit difficile où grandir, donc oui, on ne s'attend pas ici à ce genre de sensibilité. In a place where, like, you wouldn't think there would be sensitivity there, you know?

Pour la couverture de l'album, on voit que le ciel est gris. Il y a de grands bâtiments qui semblent presque vides. Et devant, il y a une photo de moi, gamin, qui sourit avec des petites fleurs. C'est comme si je ramenais de la lumière dans ce lieu sombre.

0: Alors là, Carlotta, on est loin, très loin des gangsters et des codes traditionnels du rap.
1: Oui, même si il en a le look, hein, baggies, capuche, veste en cuir. Mais lui, il fustige les drogues, la violence, la vanité. Ses chansons témoignent aussi de son respect pour les filles. Et il prône la puissance d'un esprit calme et pacifique, comme dans ce titre, Right.

Ibrahim Lassalle a été élevé par sa mère marocaine qui lui a insufflé la foi musulmane. Son père afro-américain a abandonné le foyer, mais Lim a hérité de lui un iPod dont l'enfant qu'il était s'est abreuvé, un condensé de musique noire et du meilleur du hip-hop des années 80-90-2000. New York fera le reste, adolescence de skater, il fabrique sa musique avec ses amis, des synthés, des batteries, des cuivres, il s'amuse, il expérimente. 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
1: Alors avec ce style un peu décalé, dans un milieu du rap saturé et foisonnant aux États-Unis, comment est-ce que lui, Lim La Salle, a réussi à sortir du lot?
2: Le bouche à oreille, la magie d'internet et les bons mots quand même de Tyler the Creator, producteur influent sur la scène du rap alternatif. Son premier album sorti l'an dernier, Lim La Salle Loves You, a tout de suite été remarqué pour sa liberté stylistique et cette volonté revendiquée de ne pas rentrer dans des cases.
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1: Slim sait qu'il est encore jeune, hein. Il prend le temps. Il est humble et charmant. La semaine dernière, il était à Londres pour la sortie de cet album et il m'a confié qu'il ne s'attendait pas du tout, mais du tout, à ce qu'il y ait autant de monde dans la salle et surtout que autant de gens outre-Atlantique, loin de sa Harlem natale, connaissent les paroles de ses chansons.
2: Merci Carlotta Morteo d'être venue nous en parler. Cet album, A Sunflower in Harlem is Hard to Find, vient de sortir. Vous le retrouverez en ligne sur toutes les plateformes. Et Lim Lassalle, lui, sera à Paris en concert au mois de novembre.

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1: Oui, le transfert de l'ambassade congolaise renforcerait la reconnaissance de Jérusalem comme capitale. La RDC lui apporte aussi une voix dans les organisations internationales sur un continent qui compte 54 États et un accès potentiel à un pays riche en minerais dits stratégiques. Cet axe ne date pas de l'arrivée de Félix Tshisekedi au pouvoir. Danny Danon, l'ambassadeur israélien à l'ONU, affirme que lorsque Félix Tshisekedi était encore candidat à la présidence, celui-ci lui parlait déjà de son attachement personnel à Jérusalem et de son projet d'y établir une ambassade congolaise.
0: Pourquoi ces 3 années d'attente ?
1: Alors, il faut dire qu'un ancien conseiller de Félix Tshisekedi évoque un échange d'intérêts qui exige des garanties réciproques. Kinshasa attend une ambassade israélienne permanente et des investissements et l'application des accords conclus. Israël veut, lui, un engagement effectif sur Jérusalem, ainsi que des garanties pour ses diplomates et ses entreprises.
2: Au Kenya, William Ruto entend interdire aux étrangers de pratiquer le petit commerce.
0: Le président l'a annoncé hier, alors qu'il recevait des représentants de ce secteur. Des contrôles devraient être mis en œuvre dès lundi, dans le viseur notamment les commerçants chinois, que William Ruto a nommément cité comme une menace, Gaëlle Lalex.
3: William Ruto a demandé à son gouvernement de préparer au plus vite une proposition de loi afin de limiter l'accès au commerce de détail aux étrangers. D'ici là, il ordonne des mesures administratives pour permettre la clôture immédiate des échoppes détenues par des immigrés. S'il existe des magasins appartenant à des Chinois, nous les fermerons, a ajouté le président kényan. Cette mesure intervient après une grève des petits commerçants contre une nouvelle taxe imposée par le gouvernement, finalement abandonnée. Une mesure populiste et xénophobe, selon l'opposant Kabando Wakabando. Une approche très mauvaise pour l'investissement et pour la création d'emplois, poursuit Edwin Sifuna, candidat à la présidentielle d'août 2027. D'après Justin Siocha, chercheur en droit international, 50 000 ressortissants chinois résident au Kenya. Aucune donnée officielle n'indique leur part dans le petit commerce. L'universitaire prévient, cibler ces ressortissants risque de créer des frictions avec Pékin, principal bailleur de fonds et partenaire en infrastructure du Kenya. Lors de la campagne électorale de 2022, William Ruto avait déjà promis d'interdire aux Chinois certaines activités commerciales. Gaëlle Alex, Nairobi, RFI.
0: Il est 15h40 à Nairobi.
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0: Dans la deuxième partie d'Afrique Midi au Sénégal, les réactions politiques après l'accord de prêt conclu entre Dakar et le Fonds monétaire international. Une nouvelle manifestation xénophane à Durban en Afrique du Sud. Et puis les sports, nous ferons le point sur les traditionnels tours préliminaires qui commencent ce week-end en Ligue des Champions et en Coupe de la Confédération.
2: Au Sénégal, les premières réactions politiques après l'annonce d'un accord avec le Fonds monétaire international.
0: Un accord sur un prêt de 2,2 milliards de dollars. Il doit soulager les finances de ce pays surendetté. Réaction notamment du PASTEF, le parti de l'ancien Premier ministre Ousmane Sonko, qui désormais se positionne comme un parti d'opposition. Il exige, le PASTEF, une transparence absolue sur les contreparties concédées par le Sénégal. À Dakar, les explications de notre correspondante, Léalisa Vestorov.
5: Pour le PASTEF,
6: dès lors que les conditions initiales de remboursement sont modifiées, nous entrons dans une logique de restructuration de la dette.
5: Mais au-delà du mot, que les autorités et le PASTEF se renvoient comme une patate chaude, le parti d'Ousmane Sonko exige une transparence absolue sur les conditions de renégociation de cette dette et le possible impact sur l'économie et les ménages. Car pour Aïd Dafé, député du PASTEF,
6: les Sénégalais ne doivent pas payer deux fois. Ils ne peuvent pas avoir subi les conséquences d'une dette qui n'a pas été correctement retracée et être demain les premiers à supporter par les taxes la baisse des subventions ou la compression des dépenses sociales, le coût de sa restructuration.
5: En face, le gouvernement appelle les acteurs politiques à
7: regarder de l'avant et ne plus nous concentrer sur les discussions polémiques qui peuvent être préjudiciables pour l'économie nationale.
5: Peu de détails encore sur les négociations à venir avec les créanciers étrangers, mais le secrétaire général du ministère de l'Économie et des Finances promet qu'une meilleure répartition des subventions va permettre de sécuriser des droits sociaux. Ayoun Diaye.
7: Ça permet à l'État de dégager des marges pour augmenter les filets sociaux, pour consolider la couverture maladie universelle, pour également préserver la bourse des étudiants et également se concentrer sur l'accès également à d'autres infrastructures sociales de base.
5: Le Sénégal, qui pour l'heure promet de continuer à honorer ses échéances, la prochaine, dès le 13 septembre, 34 millions de dollars pour le remboursement partiel d'un eurobond. Léalisa Vesterov, Dakar, RFI.
0: En Afrique du Sud, les manifestations anti-migrants continuent à Durban.

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1: Nemo en piste.
0: C'était il y a quelques minutes une attaque russe sur le quartier général du service de sécurité ukrainien à Kiev. Le maire de la ville, Vitali Klitschko, annonce au moins 5 blessés. Nous sommes dans la capitale dès le début de ce journal en ligne avec notre correspondante Emmanuel Chaz. Dans le reste de ce journal, les inquiétudes de nombreux habitants du land allemand de Saxe-Anhalt. Dimanche, ces électeurs sont appelés aux urnes et les sondages donnent le parti d'extrême droite AFD largement en tête. Ce serait une première depuis la Seconde Guerre mondiale. L'actualité en France également et ce rabais dans l'enveloppe promis pour rénover thermiquement les salles de classe les plus exposées à la chaleur. Des 60 millions d'euros promis en juin, il n'en reste plus que 16. Et puis l'illettrisme, un sujet beaucoup trop invisibilisé en France. Plus de 2,5 millions de personnes y sont encore confrontées et un photojournaliste tente par son travail de montrer à quoi ressemble le quotidien de ces gens. Nous sommes donc à Kiev pour ouvrir cette édition. Il y a quelques minutes, un drone russe a touché le centre de la capitale ukrainienne. Le président Volodymyr Zelensky a affirmé dans la foulée que le bureau du chef des services de sécurité était directement visé. Emmanuel Chaz, vous êtes sur place pour RFI. Bonjour.
2: Bonjour.
0: C'est une rue où l'on trouve beaucoup de bâtiments officiels. Quelle est la situation à l'heure où l'on se parle ?
2: Oui, alors cette attaque elle s'est déroulée vraiment en plein centre de Kiev. Une très forte déflagration a été entendue peu après 15 heures. Le président Zelensky, vous l'avez souligné, a affirmé que c'était les services de renseignement qui étaient visés. Donc un des bâtiments parmi plusieurs bâtiments stratégiques de ce centre-ville de Kiev. Il y a aussi le ministère des Affaires étrangères juste à côté. Les quartiers généraux de la police également ici en Ukraine. Alors, il y a encore tout un secteur qui est bloqué à la circulation. On ne peut pas s'approcher de la Seine. Et puis, il y a à côté, c'est très paradoxal, des scènes de normalité avec les gens qui se dirigent vers le métro. C'est très calme, malgré le bilan qui est déjà lourd, puisque plusieurs personnes ont été blessées.
0: Merci beaucoup, Emmanuel Chaz, correspondante de RFI à Kiev. On vous rappelle dans nos différentes éditions pour de plus amples précisions. Et à l'instant, Kiev dénonce une grave escalade après cette frappe. Le président ukrainien, justement, qui dit espérer par ailleurs une visite prochaine des émissaires de Donald Trump. Il est très important que Washington reste active dans le dossier, dit Volodymyr Zelensky, pour trouver une issue à la guerre. Pendant ce temps-là, son homologue russe dément la possibilité d'une prochaine vague de mobilisation dans le cadre de ce conflit. Vladimir Poutine a également qualifié de terrorisme d'État le blocus des aéroports russes décrété par Kiev. Ce serait une première depuis la Seconde Guerre mondiale. L'extrême droite aux portes du pouvoir d'un land en Allemagne. Dimanche, les électeurs de Saxe-Anhalt sont appelés aux urnes et c'est le parti d'extrême droite AFD qui navigue largement en tête dans les derniers sondages. 41% des intentions de vote, loin, très loin devant le parti conservateur du chancelier Friedrich Merz à 23%. Ce qui inquiète de nombreux habitants, parmi lesquels les enseignants, car l'éducation relève en partie des régions en Allemagne et le programme de l'AFD est pour le moins radical. Reportage de notre envoyé spécial à Magdebourg, Muriel Paradon.
3: Avec son physique de gendre idéal, Ulrich Siegmund, chef de file de l'AFD en Saxe-Anhalt, très à l'aise sur les réseaux sociaux, déroule son programme pour l'école. Enseigner une histoire positive de l'Allemagne, éliminer tout ce qui touche à l'inclusion ou encore faire des classes à part pour les élèves étrangers. Cela désespère Ulf Klose, professeur dans un lycée de Magdebourg.
4: Tout ce qui est éducation à la politique ou à la démocratie devrait être réduit, voire supprimé. Dans notre lycée, on a un groupe de travail qui s'appelle l'école sans racisme, l'école avec courage. Et ça, par exemple, ils n'en veulent pas. Dans l'esprit de l'AFD, on endoctrinerait les élèves avec une certaine idéologie, mais c'est totalement absurde. On transmet juste des valeurs d'humanité, de solidarité, de tolérance.
3: Si le parti d'extrême droite arrivait au pouvoir en Saxe-Anhalt, cela pourrait aussi avoir des conséquences sur l'université qui dépend en grande partie de la région pour ses budgets. Michael Böcher, professeur de sciences politiques à l'université de Magdebourg.
5: La constitution en Allemagne nous garantit une liberté d'enseigner les sciences, mais ce n'est pas garanti que tout ce qu'on enseigne à l'université reçoive assez de budget de la part de la région. Si l'AFD arrive au pouvoir, ils ont dit qu'ils couperaient les budgets pour l'enseignement de certains sujets, comme le genre ou le post-colonialisme.
3: Une manière de faire pression sur les enseignants qui se montrent très inquiets. Muriel Paradon, Magdebourg, RFI.
0: Et cette élection en Saxe-Anhalt, dimanche, on continue d'en parler sur RFI, la radio du monde, en édition spéciale dimanche soir et lundi matin. L'extrême droite britannique du parti Reform UK, elle est réunie aujourd'hui et demain à Birmingham après un été secoué par les polémiques. Son leader, Nigel Farage, entend montrer qu'il peut prendre le poste de Premier ministre après les élections de 2029. Invité d'honneur cette année pour le congrès de Reform UK, le président du Rassemblement national en France, Jordan Bardella, qui a pris la parole. Au Brésil, le président Lula exige que la Cour suprême mène une enquête impartiale sur le scandale de corruption dans lequel est impliqué l'un de ses juges, ainsi que des personnalités politiques. Scandale qui a éclaté cette semaine avec la publication d'un rapport de police reproduisant une conversation entre un banquier et le juge qui avait été en charge du procès qui a conduit à la condamnation de l'ancien chef d'État d'extrême droite, Jair Bolsonaro, à 27 ans de prison pour tentative de coup d'État. Des révélations qui surviennent à quelques semaines de la présidentielle du 4 octobre prochain qui opposera Lula, l'actuel chef de l'État, au fils de Jair Bolsonaro, Flavio Bolsonaro. On vous parlait des enseignants inquiets en Allemagne il y a quelques instants. Ils le sont aussi en France, mais pour une toute autre raison. En juin dernier, la canicule intense qu'a connue le pays avait complètement désorganisé les écoles, des salles où la température grimpait au-delà des 30 degrés, des salles d'examen en surchauffe. Une enveloppe de 60 millions d'euros avait ainsi été promise pour rénover thermiquement ces lieux d'enseignement, sauf que deux mois plus tard, on apprend que cette somme est déjà rabotée de plus de deux tiers alors qu'une nouvelle vague de chaleur est en train de s'étendre via le sud du pays. Simon Rosé.
6: En pleine canicule, fin juin, alors que les vacances n'avaient pas encore commencé, 4000 écoles avaient fermé leurs portes à un moment ou un autre et plus de 10 000 autres avaient été contraintes d'aménager leurs horaires, demandant aux parents de garder leurs enfants avec eux. L'exécutif avait alors annoncé un plan d'urgence pour adapter ces établissements scolaires aux fortes chaleurs, doté de 60 millions d'euros. Ce plan devait permettre de réaliser des diagnostics puis d'accompagner les travaux dans des milliers d'écoles. Devait, car on apprend que cette somme de 60 millions d'euros est finalement amputée de plus des deux tiers. 16 millions d'euros sont désormais disponibles. La conséquence est directe sur une dizaine de milliers d'établissements scolaires initialement concernés. 2500 seulement, ceux considérés comme les plus vulnérables, restent éligibles. Et encore sur ce nombre, seules 900 écoles ont été identifiées par l'Éducation nationale. Les 1600 autres n'ont pas encore été choisies, ce qui risque de retarder la mise en œuvre du plan. Alors que les élèves sont revenus dans les classes et que les températures grimpent à nouveau dans le sud du pays. Une nouvelle fois, les 40 degrés devraient être atteints dans les prochains jours.
0: Les explications de Simon Rosé, chef du service environnement climat de Radio France Internationale. Et puis, la fin de ce journal dans le sud de la France, justement, où bat son plein le festival Visa pour l'image. Des photojournalistes du monde entier y sont mis à l'honneur. Des reportages de guerre, des crises humanitaires, géopolitiques, environnementales, la plupart du temps, mais pas que. Le travail du photojournaliste français Jérémy Lampin est également présenté, lui qui depuis plusieurs années documente l'illettrisme en France. 2,5 millions de personnes y sont encore confrontées. Jérémy Lampin raconte dans ses photos ce que signifie concrètement vivre dans une société où savoir lire, écrire et compter est toujours indispensable. Sarah Krakowicz.
3: Les scènes photographiées par Jérémy Lampin sont frappantes. Une mère apprend à lire pour pouvoir ensuite lire des histoires à ses enfants. Un homme s'exerce en orthographe devant un jeu télévisé. Joël, elle, s'entraîne à compter et à gérer un budget avec de la fausse monnaie, Jérémy Lampin raconte.
7: À 50 ans, on n'était jamais rentré dans un magasin pour faire ses courses parce qu'elle me disait « mais je ne comprenais rien, comment veux-tu que je m'épanouisse ou je rentre dans un endroit et je ne sais pas déchiffrer ce qui s'y passe ?» Et finalement, là on la voit effectivement avec des billets comme un jeu de société, à apprendre à gérer un budget, à savoir rendre la monnaie et à commencer à pouvoir finalement s'émanciper et à vivre une vie pleinement comme elle aurait dû être bien avant.
3: Savoir lire, écrire, compter. Ces photos rappellent que ces savoir-faire conditionnent l'accès aux droits.
7: Comment voulez-vous qu'aujourd'hui, une personne comme ça puisse avoir les mêmes droits républicains que vous et moi, en sachant qu'il ne sait pas déjà lire administrativement ce qu'on lui demande? On est sur une société de plus en plus numérisée, c'est-à-dire que vous allez au restaurant maintenant, au fast-food, il n'y a plus d'agent d'accueil, c'est des bornes, il n'y a plus de serveur. Si vous prenez un rendez-vous médical, c'est sur Doctolib. Ces gens-là, eux, ce monde-là, il n'est pas possible pour eux, si on ne les accompagne pas, si on ne les aide pas.
3: Jérémy Lampin rappelle dans son exposition que l'illettrisme est un phénomène réversible et que c'est grâce aux associations que les personnes concernées parviennent à contrôler à nouveau leur vie quotidienne.
0: Le reportage de Sarah Krakowicz pour refermer ce journal. Il est 16h10 ici à Paris. Excellente suite des programmes sur RFI.
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1: Bonjour, tout ça pour ça. La Convention des Nations Unies sur la lutte contre la désertification a réuni des représentants de 197 pays pendant 2 semaines à Oulan-Bator, la capitale de la Mongolie. Nous vous en avons parlé sur RFI parce que l'heure est grave. 40% des terres émergées sont dégradées. Plus de 3 milliards de personnes sont affectées par la baisse des récoltes qui entraîne de l'insécurité alimentaire, de la pauvreté et de l'exode rural. Le thème de cette COP17 était restaurer la terre, restaurer l'espoir. Eh bien, c'est raté. La seule bonne nouvelle est que cette convention va continuer à exister. Son budget est maintenu et la prochaine réunion aura lieu dans 2 ans à Sharm el-Cheikh en Égypte. Alors, comment est-ce possible que les États n'aient pas réussi à se mobiliser à la hauteur de l'urgence de ce sujet crucial? Nous allons vous expliquer cela avec notre invité. Et pour que vous compreniez bien les causes et les conséquences de la dégradation des terres, nous vous emmènerons en Mongolie où les 2/3 des sols sont impactés. Soyez les bienvenus dans C'est pas du vent.
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1: Bonjour Oumarou Malamissa.
2: Oui, bonjour Anne-Cécile.
1: Vous êtes directeur de recherche à l'IRD, l'Institut de la Recherche pour le Développement. Vous êtes rattaché à l'Institut d'écologie et de sciences de l'environnement de Paris. Vous êtes en ligne avec nous depuis Djibouti, où vous êtes en poste actuellement. Alors, vous avez assisté à cette réunion de la Convention des Nations Unies sur la lutte contre la dégradation des terres. Vous allez nous expliquer ce qui s'est passé. Mais avant cela, prenons un peu de temps pour expliquer ce phénomène. Comment est-ce que vous l'expliquez, vous, ce phénomène de la désertification?
2: Alors, donc, la désertification, c'est la dégradation des terres dans les zones arides, semi-arides et subhumides. C'est-à-dire que c'est des zones dans lesquelles la quantité d'eau qui va tomber par les précipitations sont de loin inférieure à celle qui va s'évaporer. Donc, vous avez évoquer des pays comme la Mongolie, mais ça peut être aussi dans les zones sahéliennes. Et dans ces zones-là, enfin, ce qu'on observe, c'est la détérioration de la couverture végétale, c'est le déclin donc, de la production végétale elle-même, donc les récoltes, mais aussi le pâturage, mais c'est aussi l'aggravation des processus physiques comme l'imperméabilisation de la surface ou la salinisation. Et dans votre introduction, vous l'évoquez, hein, c'est 40% des zones qui sont concernées par cette désertification. Et on va dire 35% de la population mondiale qui vit dans ces zones-là. Et principalement en Afrique, où c'est 37% des zones qui sont touchées. Et en Asie, 33% et 14% en Australie. Voilà, donc la désertification. Et à ne pas surtout confondre avec l'avancée du désert, puisque depuis un moment, enfin, il y a des chiffres qui indiquent que le Sahara avance de 5 km, mais ça n'a aucune réalité scientifique. Hein. La désertification, ce n'est rien d'autre qu'une évolution d'un système vers un désert, mais vers une perte de biodiversité, de fonctionnalité et de services écosystémiques.
1: Oui, parce qu'en fait, le sol, nous marchons dessus, donc nous n'avons pas toujours conscience de la vie qu'il contient, mais il contient énormément de micro-organismes sur des surfaces plus ou moins profondes. Et en fait, quand ces micro-organismes ne sont plus là, eh bien, le sol meurt et on ne peut plus cultiver dessus. Alors, pourquoi est-ce problématique ?
2: Alors, donc, pourquoi c'est problématique ? Il y a quand même beaucoup d'enjeux derrière. Hein. Les enjeux sont des enjeux environnementaux. Donc, vous avez évoqué la perte de la biodiversité liée à l'assèchement des sols et la disparition aussi des espèces végétales, c'est-à-dire donc la destruction des habitats naturels pour les organismes. Et il y a l'aggravation du changement climatique. Les sols dégradés perdent leur capacité naturelle à séquestrer le carbone. Il y a la raréfaction de l'eau. Je dirais ça, c'est les enjeux environnementaux. Il y a derrière aussi des enjeux socio-économiques. L'insécurité alimentaire, donc la perte des terres arables et la baisse des rendements agricoles et la pénurie alimentaire et les famines, etc. Notamment dans les pays du Sahel. C'est aussi la disparition des moyens de subsistance. Les populations locales dont l'économie dépend de l'agriculture régulière et de l'élevage, mais c'est aussi des migrations, des conflits, des déplacements des personnes. Et derrière, on peut dire il y a aussi des enjeux de gouvernance. Hein. C'est à restaurer les terres, enfin, en partant sur des initiatives internationales comme la Grande Muraille Verte, mais c'est aussi des questions foncières de coopération mondiale. Voilà, cet enjeu est assez important quand même.
1: Alors pour terminer ce cours pédagogique sur la dégradation des sols, est-ce que vous pouvez nous en rappeler les grandes causes?
2: Alors, donc, les causes de la désertification, bien entendu, hein, il y a les causes, les variations climatiques, hein, les variations des précipitations. C'est le cas, par exemple, avec les sécheresses dans les zones sahéliennes, enfin, dans les années 72, 73, mais aussi dans les années 80, 83, 84. Il y a le changement climatique, donc les variations interannuelles. Enfin, moi, j'indique que c'est pas forcément le changement climatique. Le changement climatique étant un phénomène global, hein, qui est lié à l'enregistrement du CO2, mais aussi à les activités humaines, les pratiques culturelles qui sont mal adaptées, à la surexploitation des ressources sont les causes de cette désertification, donc des causes qui sont, j'insiste sur le fait que c'est des causes climatiques, mais aussi humaines. On a souvent tendance à mettre en avant les causes humaines, mais les causes climatiques sont importantes.
1: Et peut-être aussi dans certaines zones un usage excessif des produits chimiques, notamment pour l'agriculture. Ça tue les sols.
2: Complètement, oui, tout à fait. Donc là, oui, je parlais spécifiquement sur la désertification, mais de façon plus globale, la dégradation des sols. Ben, il y a bien entendu l'urbanisation, l'utilisation des produits chimiques. Donc les causes sont beaucoup plus larges. Les exploitations minières, enfin, qui sont les causes de dégradation des terres. Mais voilà. Enfin, c'est beaucoup plus large, hein, bien entendu. Hein, ça touche plus que les zones que j'évoquais au départ, qui sont les zones sèches. La dégradation concerne également d'autres pays. En l'occurrence, si je prends l'exemple, la France, il y a une large surface. Hein, je pense qu'on parle de 70% de surface de terre dégradée, de sol dégradé. Mais le côté désertification ne touche que 1% de la France.
1: Oui, et notamment quand on artificialise les sols, hein, comme on dit, c'est-à-dire qu'on met du bitume sur les sols, eh bien évidemment, ça les tue aussi. Alors face à ce constat, comment est-ce que vous expliquez qu'aucune décision solide n'ait été prise pour inverser cette tendance inquiétante par les représentants des 197 pays qui ont participé à cette 17e convention des Nations Unies sur la lutte contre la dégradation des terres qui s'est achevée la semaine dernière en Mongolie?
2: Disons qu'on était parti sur une bonne trajectoire à période, donc avec quand même des attentes sur des protocoles contraignants sur la sécheresse, sur les terres agricoles, sur plus d'implication des peuples autochtones et de la société civile, sur plus d'investissement. Et effectivement, là, en Mongolie, pour des raisons, je dirais, politique, diplomatique, il y a eu les avancées sont maigres. Enfin, en tout cas, le bilan de cette COP, hein, vous l'avez bien dit, hein, sont plutôt mitigés. On
1: Enfin,
2: espère
1: mitigé,
2: que.
1: vous êtes diplomate. C'est vraiment extrêmement inquiétant. C'est-à-dire que la seule chose qui s'est réellement passée, à part le pastoralisme qui a été valorisé, nous allons en parler dans un instant, mais c'est d'avoir sauvé cette COP qui a failli exploser finalement en pleine réunion.
2: Oui, non, mais le bilan est très, très décevant, ça c'est clair, il faut bien en dire les choses, mais on peut se réjouir que tout ne s'était pas arrêté sur cette COP qui est particulière, certes, hein, sur la désertification, mais qui a des liens avec les autres COP, que ce soit sur la biodiversité, sur le climat. Donc, on peut s'estimer heureux que rien ne s'est arrêté et qu'il y a eu quelques petites avancées, hein, notamment sur l'importance de la science, et que certains partenariats, je fais référence au partenariat mondial, par exemple, le RIAL, sur la résilience, mais certaines décisions de la COP16 ont quand même été poursuivies. Donc, je dirais, c'est peut-être, oui, les seuls quelques rares points positifs de cette dernière COP sur la désertification.
1: Alors, il y a un point positif, en plus de ceux que vous venez d'évoquer, que j'ai retenu, moi, c'est que c'est une victoire pour le pastoralisme, qui est enfin reconnu comme une solution pour lutter contre la dégradation des sols, ce qui le rend éligible à du financement. Alors, c'est symbolique, mais c'est important pour une COP qui se déroulait en Mongolie durant l'année internationale des parcours et des pasteurs.
2: Eh bien, tout à fait, surtout que ben, le pastoralisme, jusqu'à un certain moment, a été mis quand même en avant comme une cause de dégradation, de désertification. Et sur cette COP, on a vu quand même des exemples qui montraient bien que ce pastoralisme pourrait être aussi une solution. Et il y a pas mal d'exemples hein, dans les pays aussi sahéliens hein, où le fait de lier l'agriculture et l'élevage hein, permet à. De restaurer, en tout cas de permettre, de préserver, on va dire, la qualité, la santé, et la santé des sols. Et c'est une très bonne chose, effectivement, que cet aspect important, hein, socio-économique, environnemental, etc., que le pastoralisme ait pu être mis en avant et pourrait prétendre à des financements à l'avenir.
1: Alors justement, dans un instant, nous vous emmènerons en Mongolie, où il y a beaucoup de pastoralisme, avec le reportage de Étienne Cholez, qui est allé à la rencontre de celles et ceux qui souffrent de la désertification, mais aussi qui se battent contre. Et pour vous mettre dans l'ambiance, voici Tcheren Deya, un morceau extrait de l'album My Mongolia, du français Mathias Duplessis sur RFI.

0: C'était Cherendeya, un morceau extrait de l'album My Mongolia du français Mathias Duplessis sur RFI.
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0: Et tout cela sur un accordéon mongol trouvé par François Porcheron. Alors nous parlons de la dégradation des terres aujourd'hui dans C'est pas du vent. 40% des sols de la planète et plus de 3 milliards de personnes sont concernées par ce phénomène qui s'amplifie. La 17e conférence des Nations Unies sur la lutte contre la désertification qui a réuni des représentants de 197 pays pendant 2 semaines en Mongolie a suscité beaucoup d'espoir. Déçus, nous en avons parlé. Pourtant, le choix de la Mongolie donnait à cette conférence une portée particulière. Les 2/3 du pays sont affectés par ce phénomène qui rend des terres inexploitables. Il est aggravé par les activités humaines comme le surpâturage ou l'industrie minière et le changement climatique. Étienne Cholez, notre correspondant sur place, est allé à la rencontre de ceux qui en subissent les conséquences, mais aussi voir les initiatives mises en place pour tenter de restaurer les
2: sols. Je viens d'arriver dans Leymag, la province en mongole de Bayerhongor. C'est dans le sud-ouest du pays, région qui connaît bien la désertification parce qu'elle réunit 3 paysages, il y a la montagne, la steppe, le désert de Gobi aussi. Nous, on va rester dans les steppes pour rencontrer Biamba Soaren. C'est un éleveur de 63 ans avec beaucoup, beaucoup d'animaux. Autour de 200 chevaux, un total d'environ 1500 chèvres et moutons. Une centaine de yaks, aussi une trentaine de vaches. C'est énorme.
3: Avant de parler, on va s'asseoir dans la yourte et boire le tsai, le thé au lait salé. Tradition, accueil mongol. On passe par là avant de discuter, c'est logique.
4: Bonjour, soyez le bienvenu. Je suis éleveur et toute ma famille l'a été avant moi. Mais après, ce sera fini. De mes 4 enfants, 2 filles, 2 fils... Aucun n'a choisi de continuer cette vie. Moi, je l'aime, même si elle est dure. Et ça, de plus en plus. Je sais que tu viens me parler de changement climatique et de la désertification. Moi, je vais te dire ce que c'est la désertification chez moi. C'est l'été le plus dur. Les tempêtes de sable sont de plus en plus méchantes et fréquentes. Après leur passage, la petite rivière à côté de ma yourte est toute boueuse.
5: On sort de la yourte, tu me montres tes chevaux ?
4: Oui, on va te montrer comment on attrape des chevaux à la mongole. Ce sont les miens, mais ils sont à moitié sauvages, comme tous les chevaux en Mongolie.
3: Donc là, il y a son fils qui arrive avec une grande perche en bois et une corde au bout sur un cheval. Et avec la grande perche, il se tient à aller à 5-6 mètres du cheval qu'il essaye d'attraper. La manœuvre est périlleuse hein, parce qu'il est sur son cheval, à pleine vitesse, l'autre cheval est aussi à pleine vitesse, les deux essayent de s'emporter. Ils sont en train de se charrier parce qu'ils n'y arrivent pas.
4: Tu sais, à cause de la désertification, mes animaux n'ont pas assez de nourriture, pas assez d'herbe. C'est ça le pire. Et ça va arriver de plus en plus souvent. Une autre chose que j'ai remarqué, ce sont les animaux sauvages. Ici, avant, il y avait des chiens de prairie partout. Maintenant, je n'en vois presque plus.
5: On dit aussi que la désertification, c'est à cause du surpâturage. Trop de chèvres, trop de moutons, trop de vaches. Toi, t'as beaucoup d'animaux. Qu'est-ce que t'en penses ?
4: Eh bien moi, ça fait quelques années que je réduis mon cheptel. Tous les ans, je le réduis un peu, petit à petit. Je me suis rendu compte que je pouvais gagner autant d'argent avec moins d'animaux. Comme j'ai plus de temps à accorder à chaque cheval, ils sont plus forts, en meilleure santé.
2: Ouais, il faut qu'on laisse Biamba Soren. Maintenant, il a pas mal de boulot. Et nous, on a beaucoup de routes. On est dans le sud-ouest de la Mongolie. On doit aller dans le nord-est. On a bien entre 700 et 900 km. Alors, on va chanter en voiture. Et parce que le karaoké, bah, c'est une passion nationale. Ici.

0: Et on est arrivé dans la province du Sélengué. Ici, il y a la plus grande forêt plantée par l'homme de tout le pays. Et planter des forêts, c'est le chantier phare de la Mongolie et de son président. 1 milliard d'arbres d'ici 2030 contre la désertification. Et dans le Sélengué, il y a donc cette forêt qui se dresse comme un mur au milieu de la steppe rasée. C'est un espace protégé de 65 000 hectares. La famille d'Otbayar qu'on va rencontrer a déjà planté des arbres sur environ 20 000 hectares. Il nous attend sur une plateforme à une dizaine de mètres de haut au milieu des pins et des sapins habituels de la taïga où on est ici.
1: Si tu fais 20 km de plus, tu es en Russie. Et tu vois ce petit village là-bas ?
2: Ah oui, on voit des bâtiments blancs.
3: Closest Russian town to Mongolia.
1: C'est le village russe le plus proche de la Mongolie. On est dans la partie la plus à l'est de la forêt de Sibérie. Car oui, ici c'était bien une vraie forêt il y a une centaine d'années. Mais comme vous le savez, on est passé du communisme à la démocratie dans les années 90. Jusqu'au début des années 2000, on a énormément exporté de bois vers la Chine. Alors tout le monde coupait des arbres illégalement et ça provoquait des feux de forêt. En plus, comme vous voyez, c'est comme un désert ici. Le sol, c'est du sable. Donc sans arbres, le sable s'étend. Alors, mes parents, en 1999, se sont lancés et ont planté des arbres pour faire renaître cette magnifique forêt.
0: Pourquoi cette forêt elle est utile contre la désertification ?
1: Comme je t'ai dit, ici, c'est du sable. Et on a ce vent du nord qui traverse la Mongolie. Ça provoque des tempêtes de sable ressenties jusqu'en Corée, au Japon, en Chine. C'est pour ça d'ailleurs que les Chinois construisent leurs grandes murailles vertes, pour se protéger du sable mongol. Donc on doit arrêter ça ici, sinon ça toucherait notre capitale et les autres provinces du pays.
0: Parce qu'on est à combien de kilomètres d'Oulan-Bator ?
1: Environ 350 km. Mais bon, tu sais, en Mongolie, on a le désert de Gobi. Ce que je veux te dire par là, c'est que planter des arbres contre la désertification, ce n'est pas suffisant. Il faut en planter là où il y en avait. Planter des arbres dans le Gobi, bah, ça n'a aucun sens. En plus, même quand tu plantes là où il faut, c'est même pas sûr que ça marche. Nous, on a eu pas mal d'échecs. Alors maintenant, on partage notre savoir avec d'autres provinces, d'autres familles. Le plus important, c'est de conserver les arbres qu'on a plantés. Et ça, c'est pas super facile.
0: On va quitter le Sélengué et cette grande forêt, sans dire au revoir à Otbayar d'ailleurs, mais tout le monde est toujours un peu pressé ici, donc pas grave, on met le cap sur Oulan-Bator. Je vous amène dans un des quartiers de yourte. C'est grosso modo les quartiers pauvres de la capitale avec, on peut le dire, des réfugiés climatiques. On est donc dans l'un des quartiers d'Yourte d'Oulan-Bator à l'est, environ une dizaine de kilomètres du centre-ville. Ça mérite quelques explications, un peu de contexte. Oulan-Bator, c'est environ 1 700 000 habitants. Bah, sur cette population, vous avez 1 million de personnes dans les quartiers d'Yourte. Ça s'étend très très loin autour de la capitale. Je vous ai dit que c'était des quartiers pauvres, mais on peut pas parler de bidonville parce que chaque parcelle ici est légale, en théorie. Vous pouvez vous installer ici quand vous êtes citoyen mongol. Bon, maintenant, faut dire aussi que ceux qui habitent là, c'est pas vraiment un choix. La plupart, ce sont des vies pas évidentes, parfois brisées. Il y a beaucoup d'anciens éleveurs. On va rencontrer d'ailleurs un jeune couple qui vient d'arriver, qui vivait dans une autre province. Ils ont deux jeunes enfants. Et c'est des bénévoles de la Croix-Rouge qui m'accompagnent parce qu'ils les connaissent bien. Et que c'est pas évident pour eux de recevoir et de se confier sur ce qu'ils ont vécu. Je vous décris rapidement à quoi ça ressemble autour de moi. Les parcelles sont délimitées par des tôles ou des planches en bois. Sous nos pieds, c'est de la terre et des cailloux. Certains ont construit des petites maisons avec des parpaings, pas beaucoup plus. C'est pas isolé, évidemment. D'autres ont ramené leur yourte, d'où le nom de quartier de yourte, d'ailleurs. Pour l'eau courante, il n'y en a pas. L'électricité, c'est compliqué. Et toilettes, c'est une fosse dans le sol. Voilà, on va aller rencontrer ce poste. On a déjà un bol de tsai sur la table, le thé au lait salé. Et on est donc chez Ertufsin et Tsogolsma. Ils ont la trentaine. Pour traduire, c'est David de la Croix-Rouge. Est-ce que tu peux leur demander depuis combien de temps ils sont là et comment ils sont arrivés dans ce quartier? C'est quoi leur histoire?
4: On vient de la province du Renti. C'est 500 km plus à l'est d'ici. On s'est mariés en 2014, on avait à peine 20 ans et on est arrivé l'hiver dernier dans ce quartier. C'est la parcelle de ma sœur. La province du Renti, c'est très beau. Il y avait des rivières, des arbres, mais notre vie a basculé en quelques mois. Tout le climat a été contre nous.
5: L'été a été très dur. Une énorme sécheresse. Il y avait presque plus d'herbe et beaucoup de vent. Nous avions 800 chevaux, moutons et chèvres. Ils n'avaient plus rien à manger. Certains avaient la peau sur les os, très maigre. Et à cause de cette sécheresse et du vent qui les fait maigrir, on n'a pas réussi à trouver du fourrage pour compenser. Et même le lait, nos juments n'ont presque rien donné. À peine assez pour les poulains.
4: L'hiver a commencé et on a presque tout perdu en quelques jours. Tous les chevaux sont morts. Les jeunes n'ont pas résisté. Il ne restait que quelques chèvres et moutons. Alors on est parti en laissant derrière nous les derniers animaux dans la nature. Ça nous a fait beaucoup de mal, car vous savez, pour nous, les Mongols, nos animaux, c'est sacré. On les respecte beaucoup. C'est pour ça qu'on ne les a pas tués ou vendus à quelqu'un. On préférait les savoir chez eux, dans la nature.
0: J'aimerais savoir leur présent ici. Est-ce que tu peux leur demander de me raconter la vie quotidienne?
4: Moi, je travaille dans une station-service maintenant. Mon mari, dans une compagnie de transport routier. Il charge et décharge des conteneurs. On va chercher l'eau dans une sorte de puits pour tout le quartier, un peu plus bas dans la rue. Pour se chauffer, on a notre

Notre parcelle à nous, mais plus loin, dans un autre quartier. Et on va essayer de construire une petite maison avec des parpaings pour les murs et des tôles pour le toit. Merci à toi d'être venu nous voir. J'espère que les gens qui m'entendront comprennent qu'ici, c'est pas une vie. Nous, on veut redevenir des éleveurs.

0: est de retour à Ulaanbaatar avec ses embouteillages, ses klaxons, et on a rendez-vous à l'Agence nationale des forêts. C'est une agence sous-gouvernementale qui fait vraiment référence ici quand on parle de changement climatique, quand on parle de désertification. Le directeur Oyun Saana m'a donné rendez-vous à son bureau parce qu'il a une très grande carte de la Mongolie à l'intérieur et il veut nous montrer l'étendue de ce qu'est la désertification en Mongolie.
1: La désertification en Mongolie devient de plus en plus dure. Les raisons sont variées, mais le dérèglement climatique accentue ça. Et on vit avec des sécheresses plus intenses et plus fréquentes qu'avant. En Mongolie, on travaille sur la législation, comment on peut s'en servir pour lutter contre la dégradation des terres. On a un texte qui doit être proposé au Parlement à l'automne cette année. Et juste avant juillet, on a adopté une loi sur le changement climatique. C'est un pas très important pour nous, car enfin, ses conséquences vont être prises en compte dans nos futurs textes.
0: Sur la carte derrière vous, vous me montrez à quoi ça ressemble, les terres dégradées. C'est où ?
2: Overall, we have
1: Au nord, on a une région avec un grand lac. En descendant, on arrive dans les montagnes de l'Altaï. Puis au sud, c'est le début du désert de Gobi, qui s'étale d'est en ouest. C'est un immense couloir qui traverse notre pays avec des vents forts et des tempêtes. On s'est souvent concentré sur le désert, mais c'est une erreur. Dans le nord et le centre du pays, on a aussi détecté des terres particulièrement dégradées. Et ça, c'est alarmant. La Mongolie, c'est vraiment très spécial. Nos forêts poussent sur du permafrost. Et si on perd ces forêts, le permafrost fond. Et là, tout se dégrade très vite, même la qualité de l'eau. Donc, on doit vraiment veiller à prendre soin des terres dans tout le pays, pas que dans certaines régions. La désertification, c'est un phénomène qui s'étend, qui bouge.
0: Est-ce que vous pensez que la Mongolie en fait assez contre la désertification ?
1: En faire assez ? Non, ce n'est pas suffisant. C'est l'une des raisons qui nous a poussé à organiser la COP17. On veut montrer notre expérience et apprendre des autres. On doit résoudre ce problème de la dégradation des sols ensemble. La Mongolie ne peut pas s'en sortir seule.
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C'était un reportage de Étienne Cholez, réalisé par François Porcheron. Oumarou Malamissa, je rappelle que vous êtes directeur de recherche à l'IRD, l'Institut de la Recherche pour le Développement, rattaché à l'Institut d'écologie et de sciences de l'environnement de Paris. Vous êtes en ligne avec nous depuis Djibouti, où vous êtes en poste actuellement. Alors, comment réagissez-vous à ce reportage?

0: Reportage.
1: Alors, donc ce reportage en fait évoque différents sujets, hein, qui rappellent des territoires que je connais, enfin notamment les zones sahéliennes. C'est l'importance en tout cas de ce phénomène de désertification, le lien avec le changement climatique, hein, c'est évoqué dans les sujets en évoquant qu'après les pluies, enfin les rivières deviennent rouges, qui indique enfin des phénomènes d'érosion, c'est aussi les déplacements en fait des populations. Et je trouve que oui, ça fait résonance avec ben, ce qui se passe dans d'autres zones, zones sèches, en l'occurrence les zones sahéliennes.
0: Alors nous avons bien entendu hein, dans ce reportage à quel point la dégradation des terres entraîne des migrations de populations. C'est vrai en Mongolie, c'est vrai aussi dans les pays sahéliens.
1: Oui, tout à fait. Oui, tout à fait. C'est quelque chose, je dirais, ben, dans les pays sahéliens, ben, on le voit hein, par la taille des le développement urbain. En fait, jusqu'à un certain moment, la mobilité de population était une mobilité saisonnière, c'est-à-dire que les personnes quittent les zones rurales hein, pendant les saisons sèches pour aller vers les villes. Aujourd'hui, ces déplacements sont devenus permanents. C'est le cas dans des capitales comme Bamako, au Niamey ou même à Abidjan. Ça entraîne également hein, d'autres phénomènes qu'on observe dans les villes africaines, hein, celui de la mendicité. En fait, elles sont qui reflètent ben, les populations qui ont perdu leur cheptel, leur moyen de subsistance en lien avec la désertification, la dégradation de leurs terres et le changement climatique, et qui sont dans les villes, qui occupent les zones périphériques de la ville, et très souvent dans des conditions très précaires. Donc c'est un phénomène en tout cas qu'on observe également, enfin loin de la Mongolie, et voilà, qui s'est traduit en tout cas par l'accroissement des zones urbaines et la présence des populations précaires dans ces villes.
0: Et nous entendons aussi dans ce reportage les conséquences de la dégradation des sols sur le pastoralisme. Alors nous le disions tout à l'heure, hein, c'est une solution pour lutter contre la dégradation des terres, mais encore faut-il pouvoir continuer à élever son bétail sur des terres sur lesquelles plus rien ne pousse.
1: Eh bien, tout à fait. Hein, le problème de la dégradation des terres, hein, comme je disais au début, c'est vraiment la perte de la productivité, donc la capacité à produire, la capacité à soutenir le cheptel. Et bien sûr, enfin, si comment dire, on va dire, la pression liée au développement urbain, liée aussi à l'accroissement de la population ou à l'impact des changements climatiques, fait que ben, justement, ces moyens de subsistance, qui est plus d'ailleurs un moyen de subsistance, le pastoralisme, c'est aussi culturel. En fait, c'est tout un pan des aspects culturels en fait, de certaines populations qui se perdent. Et ça, c'est un vrai souci, enfin, en tout cas, qui oblige les personnes à quitter leurs propres terres. C'est-à-dire qu'au-delà de la production, c'est aussi l'attachement et à se retrouver dans des villes et dans des conditions économiques très difficiles.
0: Voilà, et pour ceux qui restent avec des conflits parfois justement pour les terres entre agriculteurs et éleveurs, hein, on le voit de plus en plus, et aussi des conflits ethniques qui apparaissent suite à la dégradation de ces terres qui deviennent rares à pouvoir être utilisées par tous.
1: Absolument, puisque le pastoralisme, c'est aussi la mobilité hein, dans un espace où ben, voilà, il faut cohabiter entre les pasteurs qui s'occupent de leurs animaux et l'agriculteur qui veulent la cultiver. Et cette cohabitation n'est pas aisée dans un contexte de pression foncière et des pressions liées aux contraintes environnementales. Et oui, effectivement, c'est un risque de conflit. On sait que je reviens toujours à l'exemple du Sahel, puisque c'est ce que je connais le mieux. Les animaux du Niger peuvent se retrouver au Tchad, en Centrafrique, à la recherche, on va dire, du pâturage. Et aujourd'hui, en fait, ces zones-là sont devenues des zones de conflit. Et derrière ce conflit, si on regarde enfin plus précisément, il y a des questions d'accès à la terre, d'accès aux ressources naturelles et qui font que cette activité, en tout cas, est compromise d'une certaine manière.
0: Alors, Étienne Cholez a aussi rencontré une famille qui a planté des millions d'arbres hein, pour lutter contre la dégradation des terres. Alors, c'est une solution qui est souvent avancée. Les États, notamment, adorent lancer des grands programmes de plantation de millions d'arbres. Est-ce que pour vous, qui êtes spécialiste hein, des sols scientifiques, est-ce que c'est une bonne solution?
1: Alors, donc, l'arbre est très important pour la restauration de terre, mais ce n'est pas la seule solution.
0: Alors, il faut peut-être expliquer pourquoi l'arbre est important.
1: L'arbre est important parce que ça apporte de la matière organique au sol. Ça permet également en fait une activité microbienne autour de l'arbre. Enfin, il y a une sorte de certains arbres, hein, c'est bien connu au Sahel. Autour des arbres, il y a un îlot de fertilité, donc on peut cultiver autour et sans, deux fois sans rapport hein, extérieur. Donc l'arbre est central pour la question de la restauration des terres de par son statut organique, mais ce n'est pas la seule solution et cette solution peut même être problématique. Il y a des exemples très récents hein, où en Chine, depuis les sécheresses des années 70 ont planté des milliards d'arbres, mais aujourd'hui, dans ces zones-là, en fait, il se trouve que ça a séché le sol. Donc, ça a fait un peu l'effet contraire de ce que ça devait être. Donc, j'insiste sur le fait que l'arbre est important, mais ce n'est pas la seule solution. Et il y a des solutions qui sont où l'arbre est central, c'est par exemple l'agroforesterie, c'est aussi
0: Alors,
1: les
0: l'agroforesterie, ça veut dire inclure des arbres au milieu des cultures.
1: Complètement, oui. Donc, c'est pas que de la monoculture, c'est des arbres, mais aussi avec d'autres plantes et chacun a sa place, en fait, dans ce système-là, entre ceux qui vont être au sol, ceux qui vont être dans une situation intermédiaire et chacun profite des ressources qui sont disponibles, que ce soit l'eau ou que ce soit l'accès à l'air, enfin, ou à l'ensoleillement. Ah, voilà, ça c'est l'agroforesterie. Mais il y a aussi d'autres techniques, hein, comme la régénération naturelle assistée, c'est-à-dire que le fait d'entretenir les quelques arbres qui sont dans des sols dégradés, ça c'est une technique en fait qui occurre dans les zones sahéliennes et qui a fait ses preuves en termes en tout cas de restauration de la fertilité, de la santé des sols.
0: Oui, ça veut
1: Mais il y
0: dire
1: a plein de...
0: entretenir les petites pousses qui émergent du sol au lieu de planter des nouveaux arbres, déjà protéger ceux qui ont le mérite de pousser.
1: Tout à fait, oui. Les pousses spontanées qui sont dans les champs, dans les espaces cultivés, les entretenir, les maintenir, puisque il y a certaines pratiques qui consiste à dire ben, il y a des arbres, ça fait concurrence à la culture, on coupe tout, donc on s'est rendu compte que c'est pas forcément en fait la bonne solution. Il peut bien y avoir une cohabitation entre les arbres qui sont dans le champ et c'est plutôt bénéfique et les plantes qui sont cultivées. Donc il y a d'autres techniques aussi de restauration comme le zaï qui sont des techniques traditionnelles qui consistent à faire des petits comment dire des petits trous dans lesquels on va porter de la matière organique, on va favoriser l'infiltration de l'eau et la rétention de cette eau-là par la matière organique et on viendra s'aimer au sein de ces trous-là et ça a fait sa preuve en termes des productions agricoles. L'association agriculture et élevage également aussi une pratique traditionnelle qui a bien fait ses preuves. Donc, l'arbre n'est pas la solution, mais il est dans des grands programmes, hein, comme celui, par exemple, de la Grande Muraille Verte, où on met en avant l'arbre. Mais aujourd'hui, je crois que cette conception, en tout cas, a beaucoup évolué en disant que la restauration des terres, c'est plutôt une mosaïque d'approches et de projets qu'il faut préconiser plus que celle de planter des arbres.
0: Vous parlez
1: Oui,
0: de la Grande Muraille Verte. Où en est ce projet aujourd'hui?
1: eh ben, le projet de la Grande Muraille Verte a poursuivi, moi, je dirais, son chemin, hein, bien entendu, avec les problèmes qu'on connaît, celui de financement et de coordination. Ça a pris un élan positif depuis 2021 avec le lancement de l'accélérateur de la Grande Muraille Verte. Et il y a des réalisations qui sont faites dans le cadre de ce programme-là. Et il y a d'autres pays qui viennent à taper à la porte, hein, pour intégrer ce projet que jusque-là qui concernait 11 pays de Dakar à Djibouti. Mais aujourd'hui, il y a des pays comme la Côte d'Ivoire, des pays comme le Kenya, et il y a aussi une stratégie de la Grande Muraille Verte qui entend s'élargir à d'autres pays de l'Afrique australe.
0: Oui, on espère toujours que ce phénomène de la Grande Muraille Verte prenne de l'ampleur, mais c'est vrai que les financements sont souvent annoncés et pas toujours en rendez-vous. C'est un peu ça qui complique les choses. Alors, vous êtes scientifique, Oumarou Malamisa. On a bien entendu avec toutes vos explications que c'est extrêmement important que la science et sa parole soient entendues. Mais la science est malmenée aujourd'hui par de nombreux décideurs politiques. Vous-même, vous êtes donc directeur de recherche à l'IRD, l'Institut de la recherche pour le développement, et c'est un institut qui est dans la tourmente aujourd'hui. Expliquez-nous.
1: Eh bien, tout à fait. Donc, il y a une décision, je dirais, enfin, en tout cas, qui consistait à dire de rapprochement entre l'IRD et le CNRS, à rapprocher deux institutions de recherche françaises, c'est tout à fait normal. Mais ce qu'il faudrait peut-être voir, c'est la spécificité des institutions comme l'IRD. L'IRD est présent dans les pays partenaires, hein, depuis 80 ans. Et en développant une recherche partenariale équitable, en fait, avec les pays là où l'IRD intervient. Et ça, je pense que c'est vraiment une spécificité bien, bien française qui mérite d'être maintenu et qui mérite d'avoir, comment dire, il faudrait tenir compte en tout cas de cette spécificité dans les changements qui peuvent intervenir en lien avec la situation économique et financière. Donc d'ailleurs, en fait, là, le fait d'avoir participé à la COP illustre combien, en fait, est important le travail que mène l'IRD. C'est la compréhension de ce qui se passe loin, donc du territoire français, pour pouvoir agir globalement. Ces questions de sécheresse sur lesquelles l'IRD a beaucoup investi, a beaucoup travaillé, sont des questions aujourd'hui qui vont concerner des territoires français ou autres. Et je peux aussi donner l'exemple du changement climatique comme celui de la biodiversité. Donc tous ces exemples montrent combien c'est important d'avoir une recherche qui est une recherche partenariale telle qu'elle est menée au niveau de l'IRD.
0: Merci beaucoup, Oumarou Malamisa, d'avoir répondu à nos questions.
1: Merci à vous.
0: Merci à François Porcheron pour la réalisation, à Caroline Filliette pour la préparation de cette émission. Juste après le journal, vous retrouverez Hortense Vol et ses bonnes pulsations du monde. Nous, nous nous retrouvons la semaine prochaine, même planète, même heure. Et d'ici là, prenez soin de vous, des vôtres et du monde. Restez sur RFI, dans un instant, c'est le journal.

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0: La Russie a de nouveau attaqué Kiev, la capitale ukrainienne, cet après-midi. Et cette fois-ci, sa cible n'est pas n'importe quel bâtiment. Un drone a touché le bureau du chef des services de sécurité ukrainien. J-2 avant des élections surveillées de près en Allemagne, dans la région de Saxe-Anhalt. Le parti d'extrême droite AfD pourrait y gagner le pouvoir. Et les habitants d'origine étrangère y sont inquiets. Reportage dans quelques instants. Et des champs jaunes ravagés par la sécheresse, des animaux d'élevage qui ont souffert de la chaleur. L'été a été rude pour de très nombreux agriculteurs français. Le gouvernement lance un grand plan d'aide d'1 milliard d'euros. On commence donc ce journal en français facile avec cette attaque russe en Ukraine. Un drone a touché le QG du service de sécurité ukrainien à Kiev cet après-midi. Bonjour Mélissa Barra.
3: Bonjour.
0: Même après plus de 4 ans de guerre à grande échelle de la Russie contre l'Ukraine, l'armée russe touche rarement un bâtiment gouvernemental. Et celui qui a été ciblé aujourd'hui, c'est le centre des opérations spéciales que Kiev mène contre Moscou.
3: Le chef du service de sécurité ukrainien, Alexander Poklad, était visé par un drone russe. C'est ce qu'a affirmé sur le réseau Telegram le président Volodymyr Zelensky. Selon les médias ukrainiens, Alexander Poklad ne se trouvait pas à son bureau au moment de l'attaque survenue en plein après-midi. On ne sait pas à ce stade si parmi les 7 blessés se trouvent d'autres membres du SBU, la centrale de contre-intelligence située dans le centre de Kiev. Depuis 2 de ses fenêtres, en tout cas, s'échappait de la fumée noire épaisse. On considère que cette agence est au cœur des différentes opérations que l'Ukraine a menées contre la Russie. Des attaques, par exemple, contre des infrastructures d'énergie ou des assassinats contre des hauts responsables militaires. Volodymyr Zelensky dit avoir ordonné à ce même Alexander Poklad d'engager une réponse, je cite, « dès que possible et en miroir » avec celle subie par le SBU. Pour l'Ukraine, ce bombardement reflète un rejet de la diplomatie de la part des Russes. Elle intervient 2 jours avant la toute première visite à Kiev de l'envoyé spécial des États-Unis, Steve Witkoff, et de Jared Kushner, le gendre du président Donald Trump.
0: Mélissa Barra du service international de RFI. L'extrême droite pourrait-elle gagner le pouvoir dimanche dans l'une des régions d'Allemagne? Ça n'a pas eu lieu depuis la Seconde Guerre mondiale. Les électeurs votent dans 2 jours dans le Land de Saxe-Anhalt et le parti favori, c'est l'AfD, le parti pro-russe et contre l'immigration. Les sondages préoccupent les habitants d'origine étrangère rencontrés par notre correspondant Pascal Thibault dans la ville de Halle.
4: J'ai fait des conférences avec les élèves qui m'ont toujours posé la question, est-ce que vous pensez que nous pouvons rester encore dans ce pays?
5: Karamba Diaby vit à Halle en Saxe-Anhalt depuis environ 40 ans. Ce Sénégalais d'origine a été député social-démocrate au Bundestag durant 12 ans. Sa permanence de député a dans le passé été attaquée et lui aussi a été la cible de l'extrême droite. Le Camerounais Herman, lui, n'a jamais été attaqué mais s'inquiète malgré tout.
6: On a souvent observé que ceux qui appartiennent à ce parti politique ont généralement des tendances un peu plus violentes envers des étrangers.
5: La communauté étrangère s'interroge, comme l'explique Undula Dressler, elle-même d'origine mongole. Elle dirige l'ONG Lamsa, qui fédère les organisations de migrants dans la région.
7: Je déciderai après l'élection si je reste ou non. Je déciderai si je cherche ou non un nouvel emploi. Je verrai après le 6 septembre si j'ai un avenir dans la région. Je déciderai ou non de fonder une famille.
5: Pour Karamba Diaby, pas question de partir.
4: Non, moi je pense qu'il faut rester ici et ne pas donner l'impression qu'il y a des personnes qui vont quitter ce pays. Ce serait un cadeau pour l'extrême droite.
5: La population étrangère est pourtant essentielle pour le marché du travail dans une région vieillissante. Le secteur de la santé en est un exemple. Cette tendance va aller en s'accroissant. Pascal Thibault, Halle, RFI.
0: RFI, où on consacrera 2 éditions spéciales à ces élections dimanche soir et lundi dans notre matinale. Plus au sud de l'Europe, les obsèques de Ratko Mladic, le boucher des Balkans, vont avoir lieu lundi matin à Belgrade, la capitale serbe. C'est son fils qui vient de l'annoncer. Des funérailles nationales pour le criminel de guerre mort en prison à La Haye. Les honneurs qui lui sont faits provoquent la colère de Bruxelles. La commissaire en charge de l'élargissement de l'Union européenne a annulé son voyage prévu la semaine prochaine en Serbie. On le rappelle, Ratko Mladic était en prison, notamment pour génocide et crimes contre l'humanité commis pendant la guerre de Bosnie entre 1992 et 1995. Crimes contre l'humanité, c'est aussi le mot employé aujourd'hui par le Haut Commissariat de l'ONU aux droits de l'homme. Il dénonce un possible nettoyage ethnique en Cisjordanie occupée lors du déplacement forcé de plus de 33 000 personnes qui vivaient dans trois camps du territoire palestinien, à Jenin, Tulkarem et Nour Shams. C'était au début de l'année 2025, dans le cadre de l'opération Mur de Fer, 48 heures après l'entrée en vigueur d'un cessez-le-feu à Gaza. Il y a désormais au moins 120 morts au Yémen, où les Houthis, le groupe allié de l'Iran, ont lancé hier une attaque contre les forces gouvernementales. D'après les troupes du gouvernement, les Houthis veulent prendre le contrôle des zones qui entourent le détroit de Bab el-Mandeb. S'ils y arrivent, ce serait une très mauvaise nouvelle pour le commerce mondial, car c'est l'un des points de passage stratégiques pour relier l'Asie, l'Afrique et l'Europe.
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0: Il n'a jamais fait aussi chaud à cette période de l'année. En Espagne, un nouveau record de température a été battu, 45,7 degrés Celsius hier à El Granado, dans le sud-ouest du pays. L'agence météorologique espagnole l'a annoncé il y a quelques heures. Du jamais vu pour le mois de septembre, nouveau signe du changement climatique et de ses effets nombreux cette année dans le sud de l'Europe. Canicules, sécheresses, incendies, la France a également souffert et les conséquences sont lourdes pour les agriculteurs. Des dizaines de milliers de fermes sont menacées et pour les soutenir, le gouvernement français dévoile un grand plan d'urgence de plus d'un milliard d'euros, Pierre-Olivier.
9: A été exceptionnel, plan d'urgence exceptionnel. 1100 millions d'euros débloqués, principalement en faisant de nouvelles économies dans d'autres secteurs. Annie Genevard, ministre de l'Agriculture.
10: Plus d'un milliard d'argent public, c'est un effort très conséquent. C'est un effort que consent chaque Français pour son agriculture. C'est ça l'enjeu aussi, c'est la souveraineté alimentaire. Il faut produire de l'alimentation.
9: Une exploitation agricole sur 10 est menacée de disparition en France. Alors, en plus du milliard mis sur la table par l'État, le gouvernement appelle toute la nation à être solidaire avec les agriculteurs.
10: C'est le consommateur quand il achète des produits français et qui accepte d'acheter des légumes et des fruits qui ne sont pas tout à fait calibrés comme il en a l'habitude. C'est la distribution qui accepte de contenir l'augmentation des prix. C'est le système bancaire qui doit évidemment faire des efforts en la matière. C'est le système assurantiel également. Donc c'est un effort considérable de l'ensemble de la société française pour le soutien à nos agriculteurs.
9: Les agriculteurs estiment que cette mesure va dans le bon sens, mais le principal syndicat de la profession, la FNSEA, chiffre le coût des aléas climatiques de l'été pour l'agriculture à 5 milliards d'euros.
0: Les agriculteurs reçoivent donc un coup de pouce face au changement climatique. Au même moment, les écoles, elles, vont avoir moins d'argent que prévu pour rénover leurs locaux et mieux isoler les classes face aux températures extrêmes, on l'a appris aujourd'hui. Le grand plan annoncé fin juin par le gouvernement devait être de 136 millions d'euros. Il a été amputé, c'est-à-dire réduit, de 40 millions. Enfin, la tapisserie de Bayeux a été très légèrement endommagée lors de son voyage à travers la Manche. La ministre française de la Culture évoque la rupture de deux fils sur cette grande broderie du XIe siècle, longue de 70 mètres, mais il n'y a pas plus de dégâts selon elle. La tapisserie va être exposée au public à partir de jeudi prochain au British Museum de Londres, dans le cadre d'un prêt exceptionnel. C'est la fin de ce journal en français facile. 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
13: Bonjour à tous, bienvenue dans le Café des Sports, votre rendez-vous de fin de semaine. Et nous avons évidemment le plaisir de vous retrouver tous avec nous dans ce studio et avec nous, nos invités, notre duo qui est toujours au rendez-vous. Bonjour Xavier Barré.
14: Bonjour Annie, et on est encore en bleu avec Rémi aujourd'hui.
13: Je sais, vous donnez le mot, bon, vous changez quand même, la tonalité est un peu différente. Bonjour Rémi.
15: Bonjour Annie, et bonjour à toutes les téléspectatrices et... toutes les auditrices, parce que les femmes sont à l'honneur aujourd'hui, et d'ailleurs c'est mon carton qui sera là aussi.
13: Ne dévoilez pas tout maintenant, parce qu'on a encore beaucoup de choses à se dire. Bonjour Yoro Mangara.
16: Bonjour Annie, bonjour à tous. On a d'ailleurs des auditeurs en Ile-de-France. Bocar Traoré en fait partie. Et il nous écoute tout le temps, il travaille à la Banque de France.
13: Ah bah écoutez, on le salue.
15: Je comprends pourquoi tu es devenu riche.
13: On est très honoré. C'est un auditeur et un ami apparemment.
16: Exactement.
13: Frédéric Suteau, bonjour.
17: Bonjour Annie, salut tout le monde. Content de vous retrouver.
13: Le retour de notre cher Frédéric, hein. J'espère que les auditeurs et internautes sont contents parce que vous avez dû leur manquer.
17: Non, mais c'est reparti.
13: Alors, Café des Sports.
17: YouTube, le Facebook Live. Alors, Métis Noir, premier commentaire depuis New York, il nous dit, mais juste derrière, il y a Alou Diallo qui lui dit, Métis Noir, tu n'es pas le premier. Et c'est vrai que c'est Alou Diallo qui avait envoyé le premier message. Enfin, ils sont contents, ils sont là aussi, tous nos auditeurs en direct.
13: C'est génial, et vous le savez, hein, vous nous écoutez à la radio, vous nous regardez sur Internet, à travers la chaîne YouTube de RFI, à travers le Facebook Live, et la soirée sera sur France 24. Alors, dans les débats du jour, nous commencerons par le Ballon d'Or 2026. La course est lancée. Mardi sera publiée la liste des 30 possibles vainqueurs. En cette année de Coupe du Monde, y a-t-il un favori ou plusieurs? De grands entraîneurs sont déjà entrés en campagne. L'Olympique de Marseille, au pain sec, le club de la cité phocéenne n'a pas recruté, se contentant de vendre. L'entraîneur Bruno Genesio s'inquiète, mais où va l'OM ? Yaya Touré de retour en Ligue des Champions, sur un banc. Pour sa première comme entraîneur, l'éléphant au long palmarès jouera au Parc des Princes cette semaine. Le Slovan Bratislava défiera le double champion d'Europe. Quel baptême! Il y aura les cartons, bien sûr, les nôtres, les vôtres. Et au générique de cette émission, Saliou Diouf m'a aidé à préparer cette émission avec Laurence Alerno. Swell Kedir et Yann Bourdela sont là pour les moyens vidéo. Le Café des Sports, les débats sont ouverts.
18: Nous y sommes, mesdames et messieurs.
19: Mesdames et messieurs,
18: voici le Ballon d'Or.
20: Le Ballon d'Or France Football.
19: Tu le veux, hein, ce ballon? Hein? Je vais te faire attendre un tout petit peu encore.
13: Alors, la belle voix de Didier Drogba pour lancer ce sujet sur le Ballon d'Or. La 70e récompense dorée qui fait rêver les footballeurs sera remise à son heureux lauréat. Ça sera le 26 octobre prochain. Et on invente des choses nouvelles pour les cérémonies. Ça ne sera plus à Paris, le Ballon d'Or français de France Football, mais ce sera à Londres. La liste des 30 footballeurs sera donc publiée cette semaine, ça sera mardi 8 septembre. Alors évidemment, je pense que vous avez encore tous dans l'oreille ce petit refrain, Ousmane Ballon d'Or, Ousmane Ballon d'Or. Bon, la récompense lui avait été attribuée cette saison. Le sera-t-elle cette saison encore? On va en parler. En tout cas, cette année, on a l'impression qu'il y a beaucoup plus de suspense. Rémi, est-ce qu'il y a, selon vous, un favori pour le Ballon d'Or 2026?
15: Bien sûr.
13: C'est Kylian Mbappé. Je pense que vous allez être d'accord avec quelqu'un d'ailleurs.
15: Oui, c'est Kylian Mbappé qui est le grand favori.
13: Vous y allez de go, allons-y.
15: Oui, Kylian Mbappé, le grand favori, parce que tout simplement, on peut se dire que le Ballon d'Or se détermine d'abord comme le titre qu'on donne au meilleur joueur de la saison civile. Ce n'est pas la meilleure équipe, c'est le meilleur joueur.
14: Ce n'est pas la saison civile, hein. Donc, c'est la saison, saison de foot.
13: Saison sportive.
14: Oui, pas l'année civile. Voilà,
13: footballistique. D'ailleurs,
14: maintenant, première correction par rapport à ce que vous avez dit. Mais il y en aura d'autres, des corrections.
13: Il les donne effectivement au mois d'octobre. Et c'est parce que ça récompense la saison qui s'est déroulée depuis septembre l'année dernière.
15: Mais c'est ça que ça veut dire.
13: Peut-être un petit peu le début de saison actuelle.
15: Oui, peut-être un peu. Donc aujourd'hui, quand on essaie de regarder les prestations individuelles, eh bien, c'est Kylian Mbappé qui mérite cela dans la mesure où, et bien sûr, on a pu voir ses prestations en Ligue des Champions. Là encore, il devient le meilleur buteur.
14: Quart de finale.
15: Oui. Non, on regarde ces prestations-là, tu repars dans le club. Maintenant, on voit au niveau.
14: Ligue des Champions, c'est
15: le club. On regarde la Coupe du Monde. Eh bien, Kylian Mbappé sur les 20 buts de la France, bon, c'est quand même 10 buts qu'il marque. Il est encore meilleur buteur. Il est même meilleur buteur de l'histoire de la Coupe du Monde, alors qu'il n'a que cet âge-là. Quand on regarde au niveau du championnat, la Liga où il a évolué, il est encore le meilleur buteur. Bon. Qu'est-ce que vous voulez qu'il fasse, qu'il devienne le meilleur gardien de but? Alors, ou le meilleur défenseur, c'est le meilleur joueur de la planète.
13: Alors, ça, Rémi, évidemment, on a l'impression d'entendre les propos de José Mourinho dans votre bouche, mais ça ne va surprendre personne. Et je vais le citer quand même, José Mourinho, parce que il a, alors lui, il n'a pas dit Kylian, mais il a dit « Pour moi, il y en a un qui individuellement a marqué l'histoire cet été ». Donc, c'est clair. Il a ajouté aussi, pour moi, qui doit recevoir un ballon d'or? C'est un de ces joueurs qui, lorsqu'il arrêtera sa carrière, manquera pour l'éternité. Alors là, il a cité Maradona, Ronaldinho, Cristiano Ronaldo, Messi, Zizou, bon, presque tout le monde. Et puis, il a été un peu ironique en disant, si on veut récompenser la Ligue des Champions, alors on récompense Luis Enrique, l'entraîneur. Et si on veut récompenser la Coupe du Monde, bah alors on récompense De La Fuente. De La Fuente, l'entraîneur. Parce que, évidemment, il y a collectif et joueur individuel. Mais c'est vrai que, même si on le critique, le Ballon d'Or est une récompense d'un joueur individuel pour la saison. Et il y a des critères, Xavier.
14: Oui,
13: il ne faut pas
14: sûr.
13: Forcément avoir gagné une compétition, c'est pas marqué.
14: Bah, le palmarès individuel et collectif sur la saison écoulée, avant c'était sur l'année civile, maintenant c'est sur la saison, est évidemment le premier critère. Après, on est dans un sport collectif.
13: Le premier critère, c'est pas d'avoir gagné une compétition.
14: Si.
13: C'est de s'être illustré.
14: Alors, vous dites le palmarès, vous dites s'être illustré, mais à l'arrivée,
13: si il marque le plus de buts en quart de finale, c'est quand même beaucoup.
14: C'est une performance individuelle. C'est une performance individuelle. Mais le palmarès individuel et collectif sur l'année, ou sur la saison plus précisément, qui s'est écoulée, bah pour Kylian Mbappé, c'est une bulle.
13: Donc,
14: c'est du zéro pointé en collectif.
13: Pour vous, qui est le favori?
14: Donc l'année de la Coupe du Monde, par tradition, c'est un vainqueur de la Coupe du Monde qui le gagne.
13: Par tradition, moi j'ai le contre-exemple et vous étiez encore à France Football à
15: Mais
13: l'époque.
15: Si. Eh ben, les 2010,
17: je précise, l'équipe de France est championne du monde. Et
14: je précise la période où c'était organisé par France Football.
15: Il a tout oublié de France Football.
14: Effectivement, quand le Ballon d'Or a été co-organisé par la FIFA, effectivement, il y a eu des modes de fonctionnement qui étaient pas comme celui de tradition. Et effectivement, en 2010, c'est Messi qui l'a eu au lieu d'Iniesta
15: la
14: de Xavi.
15: Et
14: en 2014, ça a été effectivement ça a été Cristiano Ronaldo au lieu d'un Allemand. Bon, alors en 2018, alors Modric est en finale,
13: bah oui,
14: il est élu meilleur joueur de la Coupe du Monde. Effectivement, moi j'aurais préféré que ce soit un Français, je suis d'accord avec vous Annie, mais après c'est les jurés du Ballon d'Or qui votent. Et les jurés
13: Donc,
14: du Ballon d'Or
13: à l'époque, la question qui est écrite là, y a-t-il un favori?
14: Voilà. Bah, pour moi le favori c'est Rodri.
13: Encore?
14: Ah bon, bien sûr. Qui est-ce qui a fait gagner cette Coupe
13: mais
14: du Monde
13: en
14: Espagne?
13: Il n'a pas gagné la Ligue des Champions, Rodri.
14: Non, mais
17: dans ce cas-là, c'est Fabien Ruiz qui a gagné avec le PSG la Ligue des Champions.
14: Si vous...
17: et qui est champion
14: Fabien
17: du monde
14: Ruiz, si vous voulez, mais
17: en étant blessé pendant 6 mois durant toute la saison.
14: Fabien Ruiz, si vous voulez, mais celui qui a vraiment été l'élément d'équilibre, qui a donné à la Roja toute cette ampleur, ce volume de jeu, cette supériorité, cette maîtrise collective, qui a permis ensuite à certains joueurs de s'exprimer individuellement, c'est Rodri. Et comme par hasard,
3: il faut arrêter par hasard. Dans quel match Rodri est homme du match?
14: Comme par hasard, Rodri
3: de l'Espagne.
14: Comme par hasard,
3: dans quel match de l'Espagne Rodri a été désigné homme du match?
14: Comme par hasard, Rodri a été. Comme par hasard, Rodri a été élu meilleur joueur de la Coupe du Monde.
3: Ah oui,
14: meilleur joueur de la Coupe du Monde. Donc ça veut bien dire. Ça veut
3: bien dire. A-t-il remporté?
14: Je te rejoins sur le fait qu'Iniesta aurait dû avoir le Ballon d'Or en 2010, mais ce n'était pas France Football qui organisait seul à ce moment-là. Ah. Il y a la FIFA qui est arrivée avec un mode de fonctionnement opaque, et donc du coup c'est Messi qui l'a eu. Ah, mais moi je peux dire qu'à France Football à l'époque on était effondré que ce soit pas un Espagnol. Bon, donc du coup aujourd'hui celui qui doit avoir le Ballon d'Or, c'est clairement Rodri.
13: Alors
14: dans un sport collectif, c'est Rodri.
13: La parole est à Yoro
16: Mangara. Moi j'aurais voté pour Kylian Mbappé, malheureusement, je ne vote pas, le vote étant subjectif. Moi, je dirais qu'il y a 6 ou 7 joueurs qui sont potentiellement.
13: Ah oui, alors il n'y a pas un favori.
14: Bah, non.
13: On se demandait c'était s'il y avait un favori logique. Effectivement, il y a des outsiders.
16: Ouais, j'ai dit que moi, j'aurais voté pour Kylian Mbappé. Mais après les 3 du Paris Saint-Germain qu'il gagne le Ballon d'Or, moi, je ne serais pas surpris. Que ce soit Dembélé, que ce soit Fabien Ruiz ou Varane, je ne serais pas surpris.
13: Alors,
16: les 2 du Bayern Leverkusen, du Bayern Munich non plus. Que ce soit lui, Harry Kane ou Olysée, je ne serais pas surpris. Les 2 du Barça, comme il l'a dit tout de suite, Rodri ou Yamal, je ne serais pas surpris. Et Mbappé aussi, je ne serais pas surpris.
17: Il va bien falloir les départager.
13: Bah oui.
16: J'aurais voté pour Kylian Mbappé.
13: Je rajoute les déclarations, parce que les entraîneurs donc, sont déjà partis en campagne avant même que la liste ne soit sortie. On a donc entendu José Mourinho cette semaine. Luis Enrique, lui, il a dit « Pour moi, le Ballon d'Or doit être un joueur du Paris Saint-Germain ». Ok. Alors après, quand même, il a donné 2 noms. Fabien Ruiz, qui a gagné aussi la Coupe du Monde, c'est ce qu'il a dit. Ou Ousmane Dembélé, qui est le tenant du titre, mais qu'on n'a pas beaucoup vu à la Coupe du Monde, malheureusement, un petit peu. Mais il n'a pas.
3: Ni même à la Ligue des Champions. Il a 5 buts, c'est Varane qui marque 10. Hein.
13: En tout cas, il n'a pas donné un seul nom.
16: Des quarts de finale, il a été très
13: Luis,
16: fort.
13: Luis Enrique n'a pas donné un seul nom. Donc c'est là qu'on retombe dans le collectif. Mais Michel Platini, cette semaine, qui s'est exprimé ancien grand joueur et surtout ancien vainqueur du Ballon d'Or, lui, il a mis justement une petite pièce, comme il a dit, sur Kvaratskhelia, donc le Géorgien du Paris Saint-Germain, et Toni Kroos, Unai Emery et même Luis Fernandez ont parlé dans ce sens. Frédéric Suto, alors moi j'ai une question. Quelqu'un qui n'a pas gagné, qui est allé en finale, un peu comme Modric, qui est un joueur qu'on a encensé depuis des années, qui vient juste de se retirer. Est-ce que Messi, selon vous, serait un outsider?
17: Ça va être difficile, mais Yoro, vous en avez cité une petite dizaine. il est dedans, Lionel Messi. Sa Coupe du Monde, elle est exceptionnelle.
13: Il ne l'a pas mis dedans.
16: Je ne l'ai pas mis parce que je me dis qu'il n'a pas été au bout à la Coupe du Monde.
17: Il a annoncé cette semaine qu'il arrêtait avec l'Argentine.
16: Oui, mais il n'a pas été au bout. Et puis, il n'a pas été non plus meilleur joueur de la Coupe du Monde. Et sachant qu'il joue en MLS, il faudrait beaucoup plus pour lui pour figurer parmi
13: quand
16: les deux premiers.
13: Quand il a gagné la Copa América, il a gagné un Ballon d'Or.
16: Parce qu'il avait gagné.
17: Mais il est revenu dans la course.
14: Mais j'ai le sentiment que les jurés, parce qu'il ne faut pas oublier une chose, c'est que c'est les jurés du Ballon d'Or. Et d'ailleurs, un certain nombre en Afrique nous écoutent actuellement, et même dans d'autres pays du monde. Ces jurés du Ballon d'Or, c'est
13: eux. Il y en a moins qu'avant quand même, les jurés. C'est plus de 211 votes.
14: Il y en a 100. Il y en a 100. Les 100 qui représentent les 100 pays les mieux classés au classement mondial FIFA. Ces jurés, c'est eux qui ont la responsabilité de désigner le Ballon d'Or. Donc c'est eux qui choisissent en fonction de leurs convictions.
13: On conteste
14: est-ce que,
13: pas.
14: Est-ce que le football est un sport de statistiques individuelles, et à ce moment-là ils vont voter Mbappé, ou est-ce que le football est un sport collectif qui récompense quelqu'un qui a un rôle majeur dans une équipe qui développe un football de qualité? Et dans ce cas-là, c'est Rodri. Donc je pense que pour moi, le match, il est entre Rodri et Mbappé, effectivement, parce qu'on sait qu'il y a une grosse campagne de la part du Real Madrid
17: et de
14: José Mourinho. Non, mais parce qu'on sait que le Real Madrid a une grosse influence. Ils vont donner tout leur médias, José Mourinho, le président Pérez, tout le monde pour Mbappé.
16: Le PSG n'est pas une équipe collective.
14: Et je pense que le PSG est collectif, mais le PSG cette année, si vous me permettez de finir, n'a pas fait un choix stratégique comme ils avaient fait l'an dernier. Souvenez-vous, l'an dernier, ils avaient mis en avant Ousmane Dembélé. Ils l'avaient amené à Roland-Garros, ils l'avaient sorti partout pour que les gens votent pour Ousmane Dembélé. Et là, Annie, vous l'avez fort justement rappelé, j'étais à la conférence de presse de Luis Enrique hier, lui, il a refusé de se prononcer. Il a dit ça peut être Kvara, ça peut être Fabien Ruiz, ça peut être Ousmane Dembélé. Donc, pour le Paris Saint-Germain cette année, les jeux sont ouverts. Et on sait que quand les voix se divisent sur différents candidats, eh bien, ça fait le jeu des adversaires.
17: Non, ce que je voulais ajouter, qui est intéressant, c'est au soir de la finale de la Coupe du Monde ou dans les jours qu'on suivit, les commentaires sur le Ballon d'Or, c'était comme une évidence que oui, c'était pour un Espagnol, pour Rodri ou enfin qui vous voulez. Et là, on sent que les saisons ont repris. Et même si on doit les juger sur ce qu'ils ont fait dans la saison précédente, bah, Kylian Mbappé, s'il met 3 buts tous les week-ends, forcément, ça va peser au moment où les jurés vont devoir se prononcer.
13: Et on parle peu d'Harry Kane, qui quand même a fait une énorme Coupe du Monde et une énorme saison, meilleur buteur du continent européen. Oui, Rémi ?
15: Je voulais juste rectifier par rapport à Xavier Barré qui a dit « Non, c'est parce que la FIFA était là, c'est pour ça qu'il y a eu le désordre. » Je voulais juste lui dire que le premier Ballon d'Or, France Football, était organisé par France Football. Qui l'a gagné ?
14: Stanley Matthews en 1956, oui.
15: Il avait remporté quoi ? Rien du tout. Zéro trophée. Ça, continuons. Je continue avec toi. Ça, c'était pas France Football. Non, on y va.
17: Il y a 70 ans.
15: On y va.
6: Pas d'euro.
15: Non, en 70. C'est en 70 qu'il remporte le Ballon d'Or.
14: C'est Gerd Müller.
15: Qu'est-ce qu'il avait gagné sur le plan collectif ?
14: Il a été avec l'Allemagne.
15: Zéro. Zéro. Il n'a marqué que 10 buts à la Coupe du Monde. Je vais aller avec toi. En 2000.
14: Seulement, tu oublies
15: en
14: une chose.
15: 2000. Attends, Xavier, 1970.
14: Les Sud-Américains ne peuvent pas candidater. Donc Pelé ne pouvait pas être élu.
15: En 2000, qui remporte le Ballon d'Or ?
21: Luis Figo,
15: qu'est-ce qu'il avait gagné ?
14: Figo, mais pour une raison très simple.
15: Il faut pas laisser traîner le doute. Partout où il a pu être, aujourd'hui vous cherchez à le salaire. Non, c'est le tel. Il y a un proverbe africain qui dit on peut cacher le diamant sous la boue. Mais jamais la boue ne va empêcher au diamant de briller. Bon,
14: en 1970, une précision, ça ne pouvait pas être Pelé ou un Brésilien, puisqu'il n'y avait que les Européens qui candidataient à ce moment-là pour le Ballon d'Or, absolument.
15: On jusqu'à celui de Georges Weah.
14: Et en 2000, non mais c'est important ce que vient de dire Rémy Ngono, c'est pour ça qu'il faut que les auditeurs et les internautes soient au courant de ça. En 2000, effectivement, Zidane fait figure de favori pour le Ballon d'Or. Mais il y a un match de Ligue des Champions contre Hambourg, où il met un coup de boule, déjà, à un joueur de Hambourg. Et ce geste-là marque effectivement les jurés parce que ça se passe au moment du vote. Et donc, c'est Figo qui est élu parce que dans les critères du Ballon d'Or, il y a aussi un devoir d'exemplarité et de fair play. Donc, Zidane ne répondait pas à ce moment-là.
17: France avait gagné l'Euro.
14: Absolument.
17: Et
14: Zidane est élu FIFA World Player. Et Zeb Blatter, quelques temps plus tard, est interviewé par France Football. J'y étais. Et il dit, les jurés du Ballon d'Or ont eu raison. Parce qu'il y a un devoir d'exemplarité. Nous, on a donné le FIFA World Player à Zidane, mais vous avez eu raison de le donner à Figo. Donc il y a aussi ce devoir d'exemplarité.
13: Frédéric, j'imagine qu'il y a des commentaires.
17: Ouais, il y en a un peu pour tout le monde. Rodri, Ballon d'Or, nous dit Christophe Marama. Lamine Yamal pour Valentin. On nous parle de Mbappé. Ses buts inutiles, les buts inutiles de Kylian Mbappé. Alors je sais pas lesquels c'est. Peut-être avec le Real. Non, mais il y en a pour tous les goûts. Hein. Et Messi, qu'est-ce qu'on nous dit ? Non, il n'en veut plus, il en a assez.
13: Robson, je suppose qu'on sera encore dans un débat très chaud quand il ne restera que 3 joueurs au sommet de la pyramide et qu'il faudra en parler à nouveau. Sachez quand même que notre Ballon d'Or à nous, c'est celui qui reçoit le prix Marc Vivien Foé chaque année. Mamadou Sangaré, il est déjà en lice pour le mois d'août parmi les meilleurs joueurs de la Première Ligue pour être le joueur du mois.
21: Il est en concurrence
13: avec Bruno Fernandez, avec Cole Palmer, avec Ryan Cherki. Et alors ça, c'est absolument incroyable.
15: Et Bruno Fernandez a été élu meilleur joueur en Première Ligue, là où évolue Rodri.
14: J'aurais voté plutôt
13: Xavier, c'est fini. Je ne vous demandais pas d'élire. Citais juste notre Ballon d'Or.
14: Et d'ailleurs, beaucoup de supporters d'Arsenal
13: aussi. On continue,
14: aussi,
13: les amis.
14: Vous savez,
13: on a pris l'habitude de vous présenter une petite vidéo amusante pour ceux qui nous regardent, bien sûr. Pour les autres, je la commente. Alors, regardez ce document glané sur les réseaux sociaux. Notre pépite du net. Qui est-ce ?
14: Ah bah, c'est Joan Neves.
13: Voilà, Joan Neves. Et qu'est-ce que vous remarquez ? Il est grand son véhicule quand même.
17: Il n'a pas une Mercedes ou une Ferrari là. Hein.
13: Non, ni même une Porsche. Alors c'est un banal véhicule utilitaire.
15: Ça fait rire. Et partait livrer les pizzas.
13: Voilà, immatriculé au Portugal en plus. Et alors, ça a été la risée des réseaux sociaux. Enfin, où tout le monde se disait, ah, il est chouette quand même, il frime pas comme les autres et tout. Eh bien, il y avait une raison derrière tout cela, c'est qu'il venait livrer du matériel pour l'œuvre sociale du Paris Saint-Germain, pour la fondation du Paris Saint-Germain.
17: Il a et fait donc, la route depuis le Portugal ?
13: Alors peut-être, ça, on ne le dit pas, mais par contre, il est arrivé au centre d'entraînement avec cette camionnette et ça a amusé les réseaux sociaux cette semaine. Allez, on continue et on va parler de l'OM.

0: On avait déjà beaucoup critiqué la saison dernière ce nouveau logo du deuxième plus grand club de France, ou premier, je ne sais pas, deuxième maintenant parce qu'ils n'ont qu'une Ligue des Champions, les autres en ont deux. Mais il y a d'autres critères, bien sûr, en tout cas d'un des grands clubs de l'Hexagone. Et cette fois, on va reparler de Marseille parce que les Marseillais sont à la diète, peut-être à cause de l'argent dépensé dans ce fameux logo qui est vraiment pas très heureux. Le club, comme ses supporters, sont donc au pain sec, habitués aux extravagances, pourtant des entrées, des sorties, on n'arrivait même plus à les compter à l'époque d'un certain Pablo Longoria et même de Mehdi Benatia. Eh bien, les dirigeants vont devoir se rendre à l'évidence qu'ils n'ont plus d'argent, qu'il n'y a plus d'argent dans les caisses, et surtout que le propriétaire américain n'a plus vraiment envie de remettre la main au pot. Le club a donc vendu pendant ce mercato, ils ont vendu 6 de leurs meilleurs joueurs. Il y a eu Timber, Rulli, le gardien, Leonardo Balerdi, ils ont vendu Facundo Medina, Greenwood et puis Pierre-Emerick Aubameyang. Des ventes, mais pas d'arrivée. Et maintenant, en plus, on renégocie à la baisse les salaires des joueurs, enfin en tout cas ceux qui veulent bien se prêter au jeu. Alors, ils ont quand même bien commencé la saison sur l'instant. Ils ont gagné 4-0 contre Strasbourg. Bon, après, ils ont perdu à Monaco, mais Monaco est sans doute bien plus fort que l'OM grâce à son effectif, en tout cas pour l'instant. Selon vous, et comment voyez-vous cette aventure de l'OM, Yoro Mangara, on se demande où va l'OM ?
1: On se demande où va l'OM. Moi, j'étais encore beaucoup plus sceptique avant la fin du mercato parce que je croyais qu'ils allaient vendre beaucoup plus. On avait dit que le Brésilien serait peut-être...
0: Igor Paixão.
1: Paixão aurait pu partir en Angleterre. Il y a eu d'autres joueurs qui devaient partir, comme l'ancien capitaine, le Danois...
2: Højbjerg.
1: Ils sont tous restés. Alors, c'est vrai qu'ils ont perdu des cadres, mais ça aurait été pire cette saignée. Heureusement pour l'Olympique de Marseille, l'entraîneur a pu poser de tout son poids pour que la direction recule.
0: Il a dit, c'est mon devoir d'alerter mes supérieurs. Il est question aussi de survie du club.
1: De survie du club. Il a parfaitement raison. Et comme il a posé de tout son poids, je crois que les dirigeants ont reculé. Ça aurait été pire parce qu'il y a...
0: Les gendarmes du football français qui est la DNCG.
1: Européen. Moi, j'avais dit, il y a une semaine sur les plateaux de RFI, il y avait les deux Amine qui étaient titulaires avec l'Olympique de Marseille. J'avais dit, Amine veut dire en arabe, Amen. Moi, il fallait prier pour cet Olympique de Marseille. Mais aujourd'hui, je crois que les prières ont porté leurs fruits parce qu'ils n'ont
0: donc
1: pas
0: été... Donc finalement, vous êtes plutôt, je dirais pas satisfait, mais en tout
1: pas
0: cas,
1: satisfait,
0: vous aviez peur que ce soit pire.
1: Moi, j'ai eu peur que ce soit pire parce qu'on aurait assisté à une saignée énorme et que l'Olympique de Marseille aurait pu se retrouver.
0: Et donc là, comment vous voyez l'OM pour la saison ?
1: Là, ils ont de quoi, de quoi, en Ligue 1, pouvoir jouer entre la 3e et la 5e place. Quand on regarde l'effectif de l'Olympique de Marseille, ce n'est pas dégueulasse. À part Lyon, PSG et peut-être
2: bon
1: Monaco,
0: mais c'est
1: le
0: ça,
1: reste...
2: Il va peut-être réussir, Bruno Genesio.
1: Exactement.
0: La magie de la chose, parce qu'on sait que ça a été très difficile à la fin de l'été, ou quand il s'est aperçu quand même que peut-être ce qu'on lui avait promis ou dit ne tiendrait pas, Bruno Genesio, ils l'ont gardé, et ça, c'est peut-être la seule bonne recrue.
2: Il est dans son rôle, sentir que si on ne recrute pas avant le 31 août, je pourrais peut-être partir, tout ça, mais... Bon, je pense qu'il savait très bien à quoi s'attendre en arrivant à l'OM. Là, les finances,
3: C'est-à-dire que je pense
2: il y a pas le choix. Et on commence par assainir les comptes.
0: Mais on connaît le surnom de Genesio, Pep Genesio. Ça veut dire que c'est quand même quelqu'un qui travaille bien avec son effectif, avec ses joueurs, en tactique. C'est ça qui peut donner de l'espoir aux Marseillais, on imagine.
2: Mais il l'a montré à Lyon, il l'a montré à Lille.
0: À Lille,
1: sauf que là-bas,
2: il n'y a pas de raison que ça
1: ne
2: marche pas à Marseille.
1: Ce qui n'est pas le cas de l'Olympique de Marseille.
3: Exact. Et là, Yoro Mangara a tout à fait raison. À Lyon, par exemple, quand il avait repris Lyon à l'époque, il y avait déjà des difficultés financières. Il avait pu s'appuyer sur le centre de formation de Lyon, qui était un des plus performants d'Europe. Il avait fait monter des jeunes, et Lyon était redevenu compétitif avec lui, ou était resté compétitif grâce justement à ce recours au centre de formation. À Rennes, il a travaillé avec Florian Maurice, qui connaissait bien puisqu'il était à Lyon avant, et avec l'argent de la famille Pinault, ils ont pu aussi constituer un effectif de qualité. À Lille, où là aussi le club est bien géré sous la direction d'Olivier Létang, il a pu s'appuyer sur la formation et sur un recrutement intelligent. Là, il arrive effectivement à Marseille, dans un club qui a dépensé beaucoup trop d'argent depuis 10 ans, depuis que Franck McCourt l'a racheté. D'ailleurs, je pense qu'il regrette vraiment d'avoir s'être fait entraîner dans cette histoire, l'Américain. Mais Genesio...
2: Il remet 100 millions au pot tous les ans. Quoi,
3: oui, et là, il ne veut plus. Et donc, du coup, il fallait vendre des joueurs et si possible, les gros salaires. Ils n'ont pas réussi. Et pourtant, ils ont pris un directeur sportif qui est considéré comme l'un des plus malins de France. C'est Greg Lorenzi, qui était à Brest ces dernières années.
1: Et qui savait
3: recruter des joueurs libres, des joueurs se faire prêter des joueurs qui étaient
0: sur le banc.
3: Mais là, le problème, c'est qu'il n'a absolument aucune marge de manœuvre. Parce que pour pouvoir recruter des joueurs pas chers ou avec des petits salaires, il fallait vendre un certain nombre de joueurs.
0: Le centre de formation de Marseille,
3: c'est pas bon. Et d'ailleurs, les rares jeunes qui sont un peu bons, ils les ont déjà vendus. Mais comme Robinho Vaz, 25 millions l'an dernier à la Roma. Donc, le problème, c'est que Genesio va devoir faire preuve de beaucoup d'ingéniosité.
1: Depuis qu'ils ont perdu Nasser Larguet, il n'y a plus de centre de formation à l'Olympique de Marseille.
3: Ils sont obligés d'en avoir un, donc il y en a toujours un. Mais après, c'est le niveau de qualité qui est le niveau de la qualité qui n'est pas terrible.
0: Selon vous, où va l'OM ?
3: L'OM, ils vont finir 8e ou 9e du championnat. Parce que quand vous regardez les joueurs, quand même, il y a des joueurs de qualité.
0: Mais justement, mais vous voyez,
3: il y a Gouiri.
2: Il y a un joueur qui nous dit l'OM va finir 9e.
3: Oui, c'est ça. Il y a Gouiri, Harit, Angel Gomez, Abdelli, il était très bon à Angers, il faudrait qu'il revienne. Naïef Aguerd derrière, c'est un bon joueur aussi. Emerson, l'italo-brésilien, c'est bon aussi. Timothy Weah, c'est aussi. Il y a encore des bons joueurs à l'OM. Voilà. Après, il va falloir que le coach, Genesio, sache les impliquer pour qu'ils fassent la meilleure saison possible.
0: Rémi, est-ce qu'on peut se dire que quand même l'OM, sans vouloir trop en faire autour de cette équipe, mais est-ce que l'OM va réussir à quand même faire vibrer son public cette année au Vélodrome ?
4: Je suis quand même surpris de voir ce pessimisme. Timothy Weah, je crois que ça a quand même coûté 14 400 000 euros.
2: Timothy Weah, c'est pas George Weah.
4: Oui, mais tu voulais qu'on aille chercher qui
0: George.
4: Donc, vous avez, Junior, vous avez aussi d'autres joueurs qui étaient en prêt, qui reviennent. Je crois Moubagna. Donc, Moubagna, c'est un bon joueur.
1: Farid,
4: c'est un bon joueur. Qui est en train de revenir là. Ahmed Junior Traoré a été acheté à 7,5 millions.
3: Il était prêté.
4: Donc, il a été prêté. Donc, cependant, il y a 7 retours de prêt de l'OM. Bon, je ne sais pas si Benjamin Pavard, lui-même, s'il revient là.
2: Benjamin Pavard, qu'est-ce qu'ils vont faire, libérer une place.
0: Mais non, Pavard, il était prêté.
4: Et Benjamin Pavard, on m'a dit que. C'est pour ça qu'on n'a pas voulu laisser partir Alexis Kila, comment on appelle le Camerounais là, Koum. Que bon,
0: alors, Rémi, où va l'OM ?
2: Après cette belle introduction,
3: Rémi n'a pas mis ses fiches à jour, donc il ne sait pas.
4: L'OM va en Ligue des Champions.
0: Ah bon,
4: pourquoi est-ce que l'OM va en Ligue des Champions ? Parce que je crois que même si Aubameyang est parti, Aubameyang avait déjà quand même un certain âge
0: et qui continue à marquer.
4: Même si Pavard est parti, aujourd'hui on a un effectif qui est beaucoup plus jeune. Et qui est beaucoup plus mis à la concurrence.
0: Greenwood aussi.
4: Greenwood a été vendu, je crois, 39 millions. En même temps, ce n'était pas le joueur qui devait faire.
0: Alors, est-ce que cette année, ils vont faire quand même une saison digne, intéressante ? Qu'est-ce que
4: vous en pensez ? Je vous ai dit que l'OM se dirige vers la Ligue des Champions.
0: Moi, je vois l'OM terminer
4: parmi les trois premiers.
3: Les trois premiers.
2: Peut-être même qu'ils pourraient
3: devant Monaco, devant Lille, devant Rennes.
4: J'ai dit que l'OM. On en reparle à la fin de la saison.
0: Moi j'ai juste une question pour vous peut-être Xavier. Est-ce qu'ils vont ils sont en Ligue Europa quand même.
3: Ils sont en Ligue Europa avec
0: et y a, dans leur groupe il y a Beşiktaş, il y a l'Olympiakos, le Bayer Leverkusen, Celta Vigo, Anderlecht. Est-ce que selon vous ils vont un peu laisser tomber ça justement pour batailler pour une bonne place l'année prochaine?
3: Je vous rejoins tout à fait dans cette analyse Annie. Je pense qu'ils peuvent ils ont pas l'effectif pour jouer sur les deux tableaux. Ils ont un effectif je pense effectivement pour faire éventuellement accrocher une Coupe d'Europe en Ligue 1, mais à ce moment-là, il faut qu'il laisse tomber la Ligue Europa. Or, le problème, c'est que la Ligue Europa, ça rapporte de l'argent.

0: Alors, il a écrit une magnifique histoire en tant que footballeur et il est sur le point de recommencer, qui sait, et cette fois, ça serait sur le banc comme entraîneur. Ce grand joueur, ce grand capitaine, c'est Yaya Touré, à l'immense palmarès, vous vous en souvenez, il a gagné la CAN avec l'équipe de Côte d'Ivoire en 2015, il a gagné aussi la Ligue des Champions, ça c'était du temps de Barcelone, il a été champion d'Espagne, champion d'Angleterre, et puis il a plusieurs sélections, 85, trois Coupes du Monde, et un jour, il est passé dans notre bureau, et alors il faut qu'on vous montre quand même notre talisman, parce que c'est un maillot de Yaya Touré du temps de Manchester City, dédicacé, vous pouvez le voir. Et avec son fameux numéro 42. Yaya Touré, on l'a gardé et on le gardera toujours dans notre bureau.
1: Il faut déjà mettre 43 déchets. 43 ans.
0: Un témoignage de ce glorieux passé donc dans notre bureau. Il a 43 ans maintenant, Yaya Touré, et il aura un drôle de baptême, puisque il était dans les barrages de cette Ligue des Champions avec le Slovan Bratislava, équipe de Slovaquie, de la capitale de Slovaquie. Ils se sont qualifiés à la Coupe du Monde et hasard du tirage au sort, qui est maintenant fait par l'IA, on l'avait dit la semaine dernière. Eh bien, ils rentrent par la grande porte. Xavier Barré, premier match, Parc des Princes, à Paris.
2: Contre le champion d'Europe.
0: Contre le double champion d'Europe, contre le Paris Saint-Germain.
3: En intégrale, soirée spéciale sur RFI.
0: En plus,
3: mercredi 9 septembre, c'est parti.
0: Est-ce que c'est une entrée par la grande porte et presque prometteuse pour Yaya Touré?
2: En tout cas, moi je trouve que c'est très mérité parce que quand vous regardez son parcours d'entraîneur, enfin son apprentissage d'entraîneur, il a fait des postes pas évidents.
0: Exactement.
2: Il est allé en Ukraine,
0: aussi,
2: à l'Olympique Donetsk, à l'Armate de Grozny en Russie. Il a été à la formation à Tottenham. Il a refusé un poste d'entraîneur en Angleterre. À Wigan, qui est un club de championship. Il aurait pu y aller, c'était assez naturel. Non, il a refusé. Il est parti au Standard de Liège. Ensuite, en Arabie Saoudite, où il a été adjoint de Roberto Mancini, d'Hervé Renard. Et donc là, il prend le risque de prendre un club slovaque. Alors, un risque limité, parce que le Slovan, c'est un grand club. Hein. C'est le premier club d'Europe centrale qui a gagné une Coupe d'Europe en 1969.
3: Et surtout, en passant par
2: les tours de barrage,
3: il est déjà réussi, là.
2: Bien sûr. Et c'est un club qui a beaucoup d'argent. Et je pense qu'il a été patient et avisé,
0: il y a
2: malin.
0: Deux ans, ils étaient à la Ligue des Champions.
1: C'est un club qui a beaucoup d'argent.
2: Qui a beaucoup d'argent au niveau de l'Europe centrale, bien sûr. Le patron du Slovan, ils ont plus de 40 millions d'euros. Ils ont plus qu'un certain nombre de clubs de Ligue 1. Plus de 40 millions d'euros. Ils ont plus qu'un certain nombre de clubs de Ligue 1. Et donc, le Slovan Bratislava, c'est un grand club. Et surtout, ils ont un milliardaire derrière eux qui s'appelle Ivan Kmotrik. Et s'il arrive à répondre à cette attente, et il a commencé, il va avoir des moyens démesurés pour continuer de développer son aventure. Et moi, je pense que ce que fait Yaya Touré, c'est formidable. Et s'il arrive, alors ce sera difficile contre le Paris Saint-Germain pour commencer, mais s'il arrive à qualifier le Slovan pour les tours de barrage, il aura réussi une campagne formidable. Et peut-être il s'inscrira dans la durée, dans un contexte inattendu, ce qui lui permettra de rebondir après dans un club plus ambitieux.
0: Yoro, en plus, Yaya Touré, ce Slovan, justement, ils ont fait la campagne il y a deux ans. Ils étaient 35e sur 36. Alors déjà, le défi de faire mieux, c'est peut-être à sa portée. Mais en plus, il faut être dans les 24 premiers. Et ça, c'est peut-être possible.
4: C'est peut-être possible. Moi, ce que j'aime, c'est le risque qu'il a pris. C'est déjà partir dans un club où on ne s'attend pas à le voir là-bas. On n'a pas vu son nom cité parmi les potentiels.
0: Il a signé le 13 juin dernier, ouais, donc c'est effectivement très récent.
4: Candidat pour remplacer Emers Faye, lui s'est dit, il va prendre un club, petit soit-il, il va essayer de répéter ses gammes, comme l'a fait Top Moller, qui est actuellement au Racing Club de Lens, en allant prendre deux petits clubs en Autriche, etc. Parce que les grands entraîneurs d'aujourd'hui ont fait comme lui. Ils ont osé aller prendre deux petits clubs, et ça va peut-être inspirer les autres Africains comme lui, qui pensent que quand on a le diplôme, il n'y a que la sélection. Mais il n'y a pas que la sélection, il y a d'autres clubs qui sont là. Il y a des petits clubs en Europe, comme le Slavia.
0: Oui.
4: Il y a des clubs comme Montimane l'avait fait en allant prendre Arli avant de reprendre avec l'Afrique
0: la
4: du
0: sélection.
4: Sud. Mais c'est ce qu'ils doivent faire, les entraîneurs africains. J'espère qu'ils m'écoutent et qu'ils m'entendent. Allez-y prendre ces clubs, faites
0: vos
4: petits parcours, répétez vos gammes et puis montrez-nous que vous avez ce savoir-faire pour faire gagner des clubs aussi en Europe et un peu partout dans le monde.
0: Rémi,
1: c'est déjà une bonne chose, même comme j'ai été surpris que Xavier Barré, qui

0: parle de Marseille avec la dèche, qui nous disent que 40 millions, c'est beaucoup d'argent.
1: Mais non, mais Rémi, voilà, on ne réduit pas ce débat à de l'argent.
0: Non, c'est pour dire que 40 millions, c'est-à-dire que ça fait...
1: Mais non, mais il a raison, Rémi, en plus.
2: Vous savez combien le deuxième des champions slovaques?
3: Donc, 19 millions d'euros, le deuxième.
0: Lorsque nous allons... Nous sommes en Ligue des Champions, nous ne sommes pas là, nous parlons de la Ligue des Champions.
2: Avec les Ligues des Champions, ils vont avoir 20 millions de plus, donc il va se retrouver avec un budget de 60 millions d'euros.
0: Yaya Touré, c'est vrai qu'il prend un club qui a déjà quand même été en Ligue des Champions, sauf qu'il est le premier Africain au moins à conduire au moins un club en Ligue des Champions. C'est déjà cela le mérite. Bon, mais maintenant, il faut se dire que ce club, lors de la dernière participation, c'est zéro pointé presque.
1: Oui, j'ai dit qu'ils étaient 35e.
0: Donc, voilà.
1: Sur 36,
0: parce que c'est au goal average qu'ils évitent cela. Et puis, la qualification a été acquise en terrain adverse après prolongation à la 100e minute, où ils ont été largement dominés. Alors, moi, commencer une compétition avec le Paris Saint-Germain...
1: Bon, ben, ça sera fait, on va dire. Ils auront fait le double champion.
0: Ce sera juste de la lumière, mais je ne vois pas de miracle parce qu'il y a un proverbe africain qui dit « Une lampe tempête éclaire à la maison, mais ne peut pas éclairer à l'église. »
4: Mais ce qui est admirable, le parcours de Yaya Touré, on le soulignait, il n'a pas choisi la facilité.
1: Non.
4: Mais les anciens grands noms africains, bon, vous avez la filière, on va dire, Drogba, Eto'o. Ils sont au service parfois de la FIFA, Eto'o c'est la FECAFOOT, lui il voulait être entraîneur et il a accepté de faire ses gammes, souvenez-vous un certain Zinedine Zidane qui est resté adjoint aussi dans l'ombre d'Ancelotti pendant des années. On ne devient pas comme ça un grand entraîneur tout de suite, même quand on a été un très très grand joueur, il a su être patient.
1: Exactement, et d'ailleurs il a déclaré hein, « J'adore les défis, je suis impatient d'entraîner un grand club, mais pour l'instant je commence là où je suis, je veux pratiquer un football dominant ». Il a des idées en plus, donc il est très heureux de ce qu'il a décroché.
5: Il est passé par ça, il connaît le football,
1: exactement.
5: Le champagne, c'est un joueur extrêmement technique, qui marquait plus de 20 buts en championnat pour un milieu de box-to-box défensif.
1: En plus, et puis un ancien milieu de terrain, donc il y a quand même un regard sur le jeu. Et il a dit, le football est toute ma vie. Donc il continue, mais lui, il continue au bord du terrain et au bord de la pelouse. Il y a des commentaires sur Yaya Touré.
4: Admiration, respect total pour Yaya Touré. Vive Yaya, nous dit Mustapha Tafsir. Puis il y en a, ils sont encore sur le débat précédent. Hein. Mbappé, Ballon d'Or, bon, ça rebondit.
0: Ah voilà, c'est
1: l'influence de Rémi.
2: Non, mais ce qui est intéressant, c'est que si on regarde un peu l'effectif en plus du Slovan, c'est qu'il y a des joueurs vraiment de partout. Il y a deux internationaux panaméens, par exemple, qui étaient à la Coupe du Monde.
1: Il y a des
2: Africains et il y a des joueurs de toute l'Europe centrale. Et il a constitué un staff très cosmopolite aussi, puisqu'il a un adjoint français qu'il avait rencontré lorsqu'il était lui-même adjoint au Standard de Liège. Il a un Irlandais qu'il a connu, pareil, lorsqu'il était là-bas au Royaume-Uni. Donc il s'appuie bien sûr sur aussi des techniciens slovaques qui l'encadrent et qui ont l'historique
0: du club. Mais c'est
2: déjà
0: un club qui sort de 8 saisons d'affilée, champion de Slovaquie.
2: Mais c'est le club numéro 1 en Slovaquie. C'est pour ça que je trouve que c'est un très bon tremplin pour lui et j'espère qu'il va réussir parce qu'il s'inscrit dans la durée avec un club qui a des moyens financiers importants et qui vise des résultats en Europe.
1: Maintenant. À suivre donc ce match, ça sera mercredi sur RFI avant et après Radio Foot International. On continue dans cette émission. Ce sont maintenant les cartons.
6: Carton jaune.
7: Un carton là. Qui sort un carton jaune.
6: Ouh là là là là, carton rouge.
8: Carton rouge.
9: Dans la confusion.
6: Carton vert.
10: Rien à dire.
1: Et nos chers auditeurs internautes sont au rendez-vous de ces cartons sélectionnés par Saliou Diouf aujourd'hui.
11: Bonjour Radio Foot International, c'est John Amouri. Je suis congolais de la RDC. Mon carton est vert pour notre international congolais, notre meilleur buteur de la Coupe du Monde, Yohan Wissa, pour sa belle performance sur ses débuts de saison avec son club Newcastle et pour sa nomination pour le titre de meilleur joueur de la Premier League du début de cette saison.
12: Bonjour le Café des Sports, ici Jesse de Madagascar. Pour moi, ce sera un carton vert pour Kobbie Mainoo à Manchester United, qui était la saison dernière le pilier, un élément important du milieu de terrain de Manchester de la saison de Carrick. et qui le samedi dernier ou dimanche dernier a prouvé encore une fois qu'on ne peut pas se passer de lui à Manchester et que les autres recrues de cette saison vont devoir travailler dur pour le concurrencer. Bonne soirée.
8: Bonjour Radio Foot International, moi c'est Yannick Missipé, je vous appelle depuis le Togo. Mon carton d'aujourd'hui est de couleur jaune. Carton jaune au club saoudien qui sont en train de nous faire arracher tous les nouveaux pépites joueurs du championnat européen dans le championnat. Maintenant, il n'y a plus affaire de dire que le joueur il est fini en Europe, il part là-bas pour se reposer. Ils sont en train de nous faire arracher tous les gros noms dans le championnat européen. Maintenant, l'Europe doit se méfier. Sinon, un bon matin, on va nous dire que Xavier Barré, Rémi Mounou et Madame Mani sont déjà partis en Arabie Saoudite. Bonne émission à vous.
9: C'est Maudou Diop depuis Dakar, Sénégal. Mon carton, il est rouge, très rouge, comme du sang, au club de Crystal Palace. Il refuse de laisser partir Ismaël Assar, qui a envie de découvrir de nouvelles aventures. Il y a un proverbe africain qui dit « Laisse partir celui qui veut partir ». Bonne émission à tous et à toutes. Jusqu'à Barça.
13: Bonsoir, Café d'Espo. Moi, c'est Achille Oga depuis le Bénin. Mon carton, il est vert pour le jeune international marocain Yassi Zabiri, qui a signé un triplé vendredi passé lors de la troisième journée de la Liga espagnole. Et je profite de l'occasion pour saluer Madame Annie et toute l'équipe de la rédaction d'hier, David Finzel, Laurent Saleno, le consultant Eric Rabé, Salim Bongali et Mac Libra de nous avoir parlé des Amazones U20 qui se jouent actuellement en Pologne. Merci beaucoup et très bonne émission à vous.
14: Bonjour et Café des Sports, bonjour à tous. Moi c'est Rockefeller depuis Baourou en République centrafricaine. Je donne un carton vert à l'international centrafricain de Le Mans. Lui, Mafoutaï, qui fait partie des meilleurs buteurs de Ligue 1 en ce début de saison. Comme il dit souvent, on ne joue pas avec son travail. Bonne émission à vous tous. Ciao.
15: Bonjour Radio Foot, bonjour le Café des Sports, bonjour Madame Annie Gassigné et bonjour au duo infatigable Xavier et Rémi Gonneau. Je suis Dinovich Nelson depuis Brazzaville. Alors, j'adresse un carton jaune au Real Madrid. Un carton jaune pourquoi ? Le mercato vient de prendre fin et il s'avère que le Real a gagné beaucoup d'argent avec la Fabrica. Mais ce que moi je déplore aujourd'hui, c'est que la Fabrica du Real Madrid est devenue, au fait, la Castilla précisément, est devenue une tombe pour les jeunes. Aujourd'hui, le Real s'empresse à acheter des jeunes à fort potentiel ailleurs, tout simplement parce que ces jeunes-là ont joué quelques matchs en professionnel. Mais de son côté, il n'arrive pas à donner du temps de jeu à ces jeunes-là. Carton jaune, et en tout cas, cette politique doit être changée. Bonne émission à vous, merci.
16: Supreme Jam depuis Sénégal. Plus précisément à Kaolack. Aujourd'hui, je vous donne un carton vert aux Girondins de Bordeaux. Cette carton vert, c'est comme une signe d'encouragement, comme une signe de motivation. Vraiment, je suis désolé de voir un club mythique comme Girondins de Bordeaux relégué en division régionale. Un club que j'ai regardé en étant jeune, comme des joueurs comme Trimolinas, Johan Gourcuff, Michael Siani, et tant d'autres joueurs sont passés par les Girondins de Bordeaux. Vraiment, ce club mythique risque d'être disparu dans les radars du football français. Vraiment, carton vert, comme une fine de motivation. Girondins de Bordeaux, force à vous, monsieur, force à vous, Girondins de Bordeaux. Maintenez-vous, le combat continuera. On est derrière vous. Chapeau aux Girondins de Bordeaux.
17: Bonjour Radio Foot International. Ici, c'est Mignon Mimbo depuis Brazzaville. Mon carton de ce jour, elle est vert. Vert pour deux personnes. Très spécial, c'est d'abord à Madame Annie Gassigné. Madame Annie, on est très fiers de vous ici, Congo-Brazzaville, particulièrement moi, qui suis toujours Radio Foot International, et Xavier Barré, toujours en compagnie, jusqu'à Barça, jusqu'à Catalogne.
1: Merci beaucoup, cher auditeur du Congo, Brazzaville. Merci, ça nous touche beaucoup et espérons qu'un jour, on vienne jusque là-bas pour faire un café des sports ou au moins une émission Radio Foot. Et puis, c'est vrai que l'histoire des Girondins, ça nous a beaucoup touchés et c'est une triste histoire. On y reviendra la semaine prochaine dans l'émission. Allez vite, les cartons, c'est parti, Rémi.
0: Alors,
1: avec
0: dit...
1: du vert, Rémi, attention.
0: Oui, vert, à une lionne indomptable. C'est-à-dire... C'est une jeune femme qui évolue au pays, Myriam Nyadjou. Elle est la seule d'ailleurs qui, dans l'équipe de Lyon, a joué tous les matchs. Pourtant, elle est au pays. Et là, elle vient de signer au Kansas City, aux États-Unis. Et pourtant, On nous a dit que, vraiment, pour signer dans des grands clubs comme les États-Unis, il faut d'abord être professionnel, il faut faire ceci, il faut faire cela.
1: Ah, elle est championne d'Afrique.
0: Voilà, on a dit que, voilà, elle est championne d'Afrique, elle n'a que 19 ans. Hein. Donc, le championnat camerounais qu'on ne voyait pas produit de bons fruits, comme le dit un proverbe africain, les dents sont longues, mais la langue les survit.
1: Oui, et bravo à cette joueuse, hein, c'est la vie. Et aux États-Unis, on sait que comment est important le football féminin. Xavier Barré, vert aussi.
2: Vert, oui. Vert, un joueur que tout le monde connaît et dont on a un peu parlé cette semaine, Lionel Messi. Alors non pas parce qu'il a mis 4 buts en championnat de MLS,
0: mais parce qu'il
2: a su prendre une décision importante, prendre sa retraite internationale, l'annoncer, l'assumer et la communiquer à ses compatriotes et au monde entier. C'est pas évident à 39 ans, quand on est adulé, qu'on est sur une autre planète, de prendre ce genre de décision en pleine lucidité. Il y a d'autres joueurs qui ont 41 ans, qui continuent à s'accrocher au poste, à la sélection, qui continuent à vouloir pas laisser la place. Donc chapeau, carton vert à Lionel Messi.
0: Je comprends pourquoi tu as félicité Roger Milla à 42 ans, qui a marqué le but à la Coupe du Monde.
2: Sortir par la grande porte et annoncer sa décision avec sobriété.
1: Yoro.
5: Mon carton, il est vert. Il est décerné à la Confédération africaine de football des sourds qui va organiser sa première Coupe d'Afrique des Nations. C'était au Tchad du 30 novembre au 13 décembre. C'est la première fois qu'on organise cette compétition en Afrique. Le football doit rester un sport inclusif.
2: Mmh. Bravo.
1: Frédéric Suteau, votre carton.
4: Il est vert aussi.
1: Mmh. Ah, c'est bien, on a dit vert.
4: Il avait déjà joué dans 6 championnats différents, 6 pays différents. Il est passé par la France, par la Turquie, par l'Espagne, par la Chine, par la Grèce, par l'Arabie Saoudite. Il a 35 ans, il a joué la Coupe du Monde avec les Léopards, mais il a envie de continuer, donc il est parti aux États-Unis en MLS, il vient de signer à San Diego, Cédric Bakambu.
5: Bakangol.
4: Ça continue pour lui, carton vert, bonne chance.
0: Il a pris la retraite internationale.
1: Bravo.
0: Ne dure pas au pouvoir qui veut, mais qui peut.
1: Le carton de Radio Foot International, il est rouge et il va au racisme qui gâche malheureusement des matchs et aussi des après-matchs, en tout cas la vie de la planète football. Je pense à cet attaquant franco-sénégalais, on en a parlé tout à l'heure, Robinho Weiss, qui avait joué à l'OM. Insulté, discriminé sur les réseaux sociaux alors qu'il venait de signer à Hull City, un club anglais. Et puis je pense aussi à ces personnes de l'entourage de l'Olympique Lyonnais qui ont été battues, qui ont été attaquées alors qu'elles sortaient du stade après un match de l'OL. Ce n'est vraiment pas très glorieux et le monde du football a beaucoup de travail à faire. C'est la fin de ce Café des Sports. Merci beaucoup, messieurs, d'avoir été si animés aujourd'hui. Mais c'est vrai que le Ballon d'Or, ça émoustille toujours un peu tout le monde. Merci à tous. Très bon week-end. Et on se retrouve pour le Café des Sports la semaine prochaine.

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0: Il n'y en a pas des dizaines en Ukraine et il se trouve vraiment tout près de la ligne du front, donc à seulement quelques kilomètres.
1: Et votre famille vit un peu partout en Ukraine, plutôt à l'ouest. C'est finalement là où ça craint un peu moins, si vous me permettez l'expression, hein, puisque l'essentiel des combats, c'est à l'est du pays. Malgré tout, est-ce qu'ils vivent dans la terreur tous les jours?
0: Écoutez, c'est pas qu'ils vivent à l'ouest, qu'ils ça craint pas en fait. C'est ça, la guerre russe en Ukraine, c'est que il y a plus de ligne du front en fait. Il y a une kill zone qui s'étend sur des dizaines de kilomètres. Et la particularité de cette guerre, c'est que c'est pas que la guerre des tranchées en fait. C'est la guerre qui se passe dans le ciel. C'est la guerre des drones. Du coup, tout le territoire de l'Ukraine est menacé quotidiennement en fait. Et aujourd'hui, comme vous le savez, Poutine, il s'arrache, il attaque massivement Kyiv, donc la capitale, qui est bombardée, qui est attaquée quotidiennement par des centaines et des centaines de drones.
1: Avec des victimes, bien évidemment, mais que quelques victimes, hein, même si cela est toujours trop, bien évidemment, essentiellement des civils, alors que cette guerre est une boucherie à quelques centaines de kilomètres à l'est de là, hein, finalement comme s'il y avait deux conflits, un conflit militaire, soldat contre soldat, tranchée contre tranchée, des corps à corps, et puis une autre guerre sur les grandes villes, notamment Kiev, avec des drones.
0: Exactement. Juste pour vous donner un exemple, depuis le 1er août et donc jusqu'au hier, il y a eu 287 alarmes aériennes à Kyiv. Ça veut dire qu'il y a eu 287 menaces aériennes uniquement pour cette ville, donc pour la capitale ukrainienne. Ça veut dire que les gens, là par exemple, avant d'arriver chez vous, j'ai une copine au téléphone qui s'appelle Anna, qui vit en plein centre de Kyiv, qui travaille. Et quand je l'appelle, je dis « ça va ?» Elle me dit « je suis comme zombie ». On m'a dit aujourd'hui qu'on est vendredi. J'ai halluciné, je suis épuisée. Je dis « mais qu'est-ce que tu vas faire? Quels sont tes projets pour aujourd'hui ou pour cette semaine ?» Elle m'a dit « survivre ». Voilà, donc en fait, oui, il y a le front, oui, il y a les tranchées, oui, il y a l'Est, oui, il y a la Crimée qui est donc récupérée par, enfin, pas récupérée, qui est prise, attaquée par la Russie depuis 2014. Mais j'insiste vraiment sur le fait que tout le territoire ukrainien est attaqué quotidiennement, donc dès l'Ouest à l'Est.
1: Vous travaillez donc sur ce qui se passe, bien évidemment, dans votre pays depuis 4 ans et demi maintenant. Vous avez déclaré que c'est hyper important de raconter la réalité du terrain et s'attacher plus que jamais aux faits. Très bien. Tout de même, le fait d'être ukrainienne vous confère un attachement, un ressenti, un prisme, une subjectivité. Comment vous faites pour passer de la citoyenne à la professionnelle, à la documentariste?
0: J'aimerais juste ajouter à ma citation que vous venez de dire, c'est que c'est très important de s'attacher aux faits et c'est très important d'argumenter et d'informer sur l'Ukraine parce que la guerre, elle a dépassé les frontières ukrainiennes. Parce que la guerre, elle est aujourd'hui, elle concerne aussi la France, elle concerne aussi l'Allemagne, elle concerne aussi l'Europe parce que Poutine et donc le président russe, il fait sa propagande aussi auprès des Européens. Donc, il fait, comme on dit, on appelle ça aujourd'hui soft power. Donc, c'est une réelle menace aujourd'hui pour les Européens.
1: Mais j'en reviens à ma question. Comment est-ce que vous pouvez, compte tenu de votre subjectivité naturelle, essayer d'être objective?
0: Je veux pas vous dire, c'est hyper facile, je suis journaliste, c'est hyper compliqué en fait. Déjà, la première fois quand je suis partie en Ukraine, c'était le lendemain quand la Russie a attaqué, a envahi l'Ukraine. Et je peux vous dire que, en fait, c'est hyper bizarre déjà pour une Ukrainienne, enfin en tout cas pour moi, d'aller en Ukraine comme journaliste, pour faire des sujets de guerre, en fait, parce que j'avais l'habitude d'aller, de ramener mes enfants en vacances, j'avais l'habitude d'aller voir mes parents, mes grands-parents, et là, j'allais en tant que journaliste filmer, montrer, documenter quelque chose, c'est une menace, documenter peut-être la mort, là où vivent mes parents, en fait. Donc, en fait, mon état d'esprit, il n'a pas changé, en fait, c'est un état un peu schizophrène, en fait, voilà.
1: Alors malgré la guerre, il y a des moments plus insouciants, en tous les cas en apparence. Vacances en propagande, quand la Russie invite des enfants européens en colonie, c'est donc le titre de votre documentaire qui sera diffusé la semaine prochaine à la télévision française, produit par l'agence CAPA, parce qu'il y a des enfants russes qui sont envoyés en colonie de vacances à Artec, c'est au bord de la mer Noire, donc une zone russe, une zone conquise à l'Ukraine.
0: Moi, je dirais plutôt c'est une zone ukrainienne qui est occupée par les Russes depuis 2014. Et effectivement, en Crimée, il existe une colonie de vacances centenaire qui s'appelle Artec. Et pour y aller, il faut mériter y aller. C'est pas tout le monde qui peut y aller. Et du coup, dans mon documentaire, je découvre que dans cette colonie de vacances, donc qui est gérée aujourd'hui par les Russes, par les autorités russes, il y a des enfants russes, évidemment, qui vont pour passer 21 jours, donc c'est des mineurs entre 11 et 17 ans. Mais il n'y a pas que les enfants russes qui vont, en fait. Il y a aussi les enfants ukrainiens qui vivent sur des territoires occupés. Et ce que je découvre aussi dans ces documentaires, qu'il y a des enfants européens qui y vont encore après l'annexion de la Crimée et après 2022, et aussi après que Artec ait été mis sous sanctions européens et français 2024. Les enfants européens, les enfants, donc ça veut dire français, espagnol, italien, allemand, qui continue à aller à Artec pour passer 21 jours des vacances et tout frais payés par les autorités russes.
1: Mais alors, par quel biais ce sont des enfants de militants politiques pro-russes
0: Écoutez, dans la plupart du temps, ce sont des enfants qui sont nés, par exemple en France ou en Allemagne, et qui ont un des parents qui est russe. Donc c'est souvent les enfants qui ont la nationalité par exemple française et donc ils y vont pour passer les vacances. Mais moi j'ai pu parler à une personne qui est français, qui n'a aucun lien avec la Russie, qui a aucun membre de la famille russe qui a pu aller à Artec.
1: Et pourquoi elle a fait ça?
0: Il a fait ça, c'était 2 ans après l'annexion de la Crimée, par, comme il me disait au téléphone, par la curiosité de découvrir un territoire et qu'il disait qu'à cette époque-là, on ne parlait pas trop de la guerre en Crimée.
1: Alors ce n'est pas qu'un simple lieu de villégiature, hein, c'est ce que vous avez constaté, c'est aussi un outil de propagande du Kremlin. Dans quelle mesure ?
0: Effectivement, c'est un outil de propagande et en fait, c'est un outil de soft power et ça, c'est les autorités russes qui le disent. C'est écrit dans des articles, c'est prononcé dans des interviews. Le directeur de d'Artec, donc de la colonie des vacances, le dit lui-même que leur objectif, c'est de faire la soft power internationale à travers les enfants, donc dans la colonie de vacances Artec.
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1: Vous écoutez bien Radio France Internationale, CRFI Soir avec Tetiana Primatchouk, journaliste ukrainienne. Les enfants, ce n'est pas la première fois que vous vous intéressez à leur sort. Autre enquête intitulée « L'Ukraine, enfance volée » qui montre la guerre en Ukraine à hauteur d'enfants. Vous affirmez d'ailleurs que l'enfance ukrainienne n'est pas une victime collatérale de cette guerre, mais bien qu'elle est directement visée par le régime de Vladimir Poutine.
0: Exactement. L'enfance ukrainienne, elle est visée directement par Poutine. On le voit déjà dans notre documentaire « Ukraine, l'enfance volée », quand un hôpital, Okhmadi, est en plein centre de Kyiv, qui est attaqué par une attaque visée du coup d'un missile. Il y a 48 heures, il y a l'université qui est située à Kyiv, donc à la capitale, qui était aussi visée. Il y a des maternités, il y a des crèches, il y a donc des hôpitaux pour les enfants, des écoles, des universités, donc qui sont visés par les attaques russes.
1: Et c'est pourquoi ? C'est pour créer de l'effroi seulement ou c'est pour éliminer finalement des jeunes qui un jour pourraient prendre les armes contre la Russie ?
0: Écoutez, la Russie, elle fait tout. Vladimir Poutine fait tout pour effacer, je dirais, les Ukrainiens, pour effacer ces territoires. Il fait tout pour s'approprier de la population ukrainienne. Il fait tout pour... il vole les enfants, donc il leur lave le cerveau, il désukrainise les enfants ukrainiens.
1: Parce que là, vous faites allusion à des enfants qui sont déportés, c'est-à-dire qui sont pris en Ukraine et envoyés en Russie, c'est ça ?
0: C'est ça. Il y a... Les chiffres officiels, c'est donc 20 000 enfants ukrainiens qui seraient déportés. Mais c'est uniquement les chiffres officiels. Et c'est les enfants qui sont comptés depuis 2022. Mais il ne faut pas oublier qu'il y a 1,6 million d'enfants ukrainiens qui vivent aujourd'hui sur les territoires occupés. Il ne faut pas oublier que Poutine a occupé la Crimée depuis 2014. Ça veut dire que ces enfants aussi, ils subissent le lavage du cerveau.
1: Ailleurs en Ukraine, il y a des écoles souterraines, hein, c'est pour que les enfants soient à l'abri des drones, justement, ou alors les cours en ligne. Alors on se dit, bah, c'est plutôt bien, mais vous nous rappelez que finalement, en France, avec le confinement, vivre enfermé chez soi, ça avait laissé des traces. Donc c'est une guerre indirecte pour ces enfants.
0: Exactement. Et après, il y a plusieurs écoles souterraines aujourd'hui en Ukraine. Donc celle que je filme, elle est située dans une station de métro à 20 mètres sous terre à Kharkiv, donc à une trentaine de kilomètres de la frontière avec la Russie. Et quand on parle aux profs, en fait, ils disent que voilà, on a créé cette école parce que étudier en ligne, bon, c'est bien, on étudie, mais on est solitaire, en fait. C'est très important pour un enfant qui grandit, qui est en cours de développement, d'être sociable, en fait, de voir d'autres copains, d'autres enfants de leur âge, en fait. Donc, c'est pour ça qu'ils ont créé ces écoles-là. Et d'ailleurs, ce qui est intéressant, que leur objectif, c'est de faire tourner des enfants. Ça veut dire que la même classe, elle ne va pas rester toute la semaine sous terre. En fait, par exemple, elle va étudier 2 jours par semaine pour que d'autres enfants puissent descendre sous terre, étudier et rencontrer d'autres enfants.
1: Donc la vie n'est pas facile pour ces enfants. Elle peut être encore plus grave, Tetiana Primatchouk, puisqu'un enfant sur 5 présenterait des signes de stress post-traumatique. Pour les réconforter, les aider à se reconstruire, vous avez filmé dans une colonie de vacances, pas vraiment comme les autres, c'est la colonie du deuil qui accueille et qui a accueilli ces enfants pour la première fois cet été.
0: C'est pas pour la première fois, ça fait plusieurs années déjà qu'ils accueillent des enfants ukrainiens. Effectivement, c'est une. Donc, c'est Oksana Lebedeva qui a créé ces camps des vacances.
1: Alors qu'elle était femme d'affaires jusque-là.
0: Exactement, qu'elle était femme d'affaires, qu'elle voyageait à gauche, à droite, elle était une femme fortunée. Avec la guerre. Elle a décidé de changer de métier, en fait. Elle s'occupe aujourd'hui de la santé mentale des enfants. Parce qu'il faut savoir que l'héritage ukrainien, c'est l'héritage soviétique, en fait. Post-soviétique, c'est que aller voir un psy, c'est un signe de faiblesse. C'est une maladie. On n'est pas fou, en fait. On n'ira pas voir un psy. Et avec la guerre, ça a changé, en fait. L'image d'un psychologue, de l'aide psychologique, psychiatrique a changé. Et elle, c'est ça qu'elle fait, en fait. Elle accueille des enfants avec les traumas les plus lourds, les plus durs. Par exemple, j'interviewe une fille, Ksusha, qui a perdu dans une attaque dans son village son père, sa mère et sa grand-mère. Et du coup, cet enfant, elle est ado, je ne sais même pas imaginer dans quel état cet enfant s'est reconstruit.
1: Donc c'est l'association Jeune Ukraine, hein, qui reçoit ces enfants. Et les spécialistes, alors, sont un peu étonnés parce que finalement, ils ne voient que des enfants qui sont sages, qui sont obéissants, et ça pose problème.
0: Et ça pose problème. C'est parce que c'est pour la première fois, justement, c'était il y a 2 ans, donc il y a 2 ans, qu'ils accueillaient des enfants déportés, qui sont revenus
1: en Ukraine.
0: Et c'est des enfants, oui, qui sont pas sages, mais qui sont obéissants. Parce que ils étaient déportés. Ça veut dire qu'ils étaient dans des espèces de colonies où on a essayé de les russifier, où ils ont vécu dans une propagande pro-russe. On leur disait tous les jours que l'Ukraine n'existe pas. On leur forçait de chanter l'hymne russe national. Et s'ils n'écoutaient pas, on les enfermait dans des espèces de pièces isolateurs où ils étaient punis, ces enfants-là. Et du coup, voilà, quand les psychologues, les professionnels reçoivent ces enfants, ils voient que, voilà, ils s'inclinent même pour dire bonjour. Il y a une jeune fille de 12 ans qui s'est inclinée devant moi quand elle me disait bonjour. Donc je peux vous dire, ça fait hyper bizarre.
1: Ça, c'est pour des enfants qui sont en traitement par cette association, hein, privée. Mais on peut aller plus loin. C'est toute une génération d'enfants et d'enfance volée, car votre pays, est-ce qu'il peut bien prendre soin de ses enfants quand la priorité est de sauver des vies et de repousser l'ennemi en ce moment?
0: Exactement, c'est pour ça que je parle d'une victime silencieuse. C'est une victime, c'est un enfant en fait. Aujourd'hui, l'Ukraine est attaquée, elle est tuée, la population est menacée en permanence. Et la priorité, ça on peut comprendre, la priorité aujourd'hui est de défendre les frontières. C'est pour ça là, tout le travail justement du soutien psychologique est fait la plupart du temps par des organismes privés, par des associations, etc.
1: Vous écoutez Radio France Internationale. Au sein du consortium de journalistes Forbidden Story, vous avez également travaillé, Tetiana Primatchouk, sur les prisonniers fantômes de la Russie et la disparition de Victoria Roshina, une journaliste ukrainienne qui enquêtait donc sur des prisonniers civils détenus dans des prisons clandestines, notamment dans des lieux surnommés les garages, c'est ça ?
0: Exactement. Je précise quand même que Forbidden Story, c'est un organisme qui a été créé par Laurent Richard. Et donc, la mission de cette agence, c'est donc de poursuivre le travail des journalistes tués, emprisonnés ou menacés. Et effectivement, on était 45 journalistes un peu partout dans le monde, 13 médias. Nous avons enquêté sur cette journaliste, donc sur Victoria Roshina. On a raconté son histoire, on a raconté ce qui lui est arrivé, mais on a aussi repris son enquête, parce que c'est pour ça qu'il était détenu, c'est pour ça qu'il était capturé, c'est pour ça qu'elle a passé plus d'un an dans des prisons formelles et informelles. Informelles, quand vous dites des garages, parce qu'effectivement, les Russes sur des territoires ukrainiens occupés créent une espèce de prison dans des garages, dans des gros frigos où ils enferment les civils. Et ça, quand même, on le sait que c'est un crime de guerre d'emprisonner des civils. Et c'est peut-être un peu peu connu, mais des prisonniers civils ukrainiens possèdent un statut qui s'appelle incommunicado. Ça veut dire qu'on les capture, on les met en prison et aucune famille, aucun proche de ces personnes sait qu'ils sont capturés. Et ces personnes-là n'ont pas d'accès à l'avocat. Donc ils disparaissent.
1: Merci Tetiana Primatchouk.
0: Merci beaucoup de m'avoir invité.
1: Je rappelle que votre dernier documentaire sera à voir la semaine prochaine sur le site internet d'Arte et sur YouTube, intitulé « Vacances en propagande, quand la Russie invite des enfants européens en colonie ». Et ce sera donc le 9 septembre.
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2: Simon Bourtembourg.
4: Un mois de calvaire en plein océan et plus de 80 morts sur la route des Canaries. À partir de Gambie début août, une pirogue en dérive a été secourue après 27 jours d'enfer. Seuls 45 survivants ont pu être ramenés sains et saufs sur les côtes espagnoles. L'émotion à Conakry pour les adieux aux victimes de la décharge de Dar es Salaam. Guinéens et Sierra Leone unis dans la douleur devant 36 cercueils drapés aux couleurs nationales. Un dernier hommage 2 semaines après le terrible éboulement. À la une également cette bataille judiciaire qui tient le Tchad en haleine. Le parquet réclame 30 ans de prison ferme contre Abdoulaye Miskine. L'ex-chef de guerre centrafricain est jugé notamment pour assassinat, torture, séquestration, enlèvement et viol. Et puis du sport et du cyclisme en fin de journal avec ce coup de force camerounais sur le Grand Prix de Chantal Biya. Changement au classement général, le maillot jaune est désormais porté par l'indéboulonnable Clovis Kamzong Abosolo. L'enfer en mer pendant près d'un mois. Après 27 jours de dérive dans l'océan Atlantique, une pirogue partie des côtes gambiennes au début du mois d'août a enfin été prise en charge au sud de l'île de Grande Canarie. Sur les dizaines de migrants entassés au départ, seuls 45 rescapés ont pu être ramenés vivants à terre. Des hommes et des femmes évidemment extrêmement éprouvés. L'ampleur de ce drame et les conditions de cette opération de secours avec José Antonio Rodríguez Verona, il est responsable de la Croix-Rouge sur place.
5: Ce sont des personnes qui arrivent complètement épuisées, totalement exténuées. Ils ne tenaient presque plus debout. Il fallait plusieurs personnes pour les soutenir. Nous savions que 45 personnes étaient arrivées, mais une fois que nous avons commencé à leur parler dans la zone de médiation, où on leur demande leur nom, leur âge, leur nationalité, ou s'ils ont des proches à bord, c'est là qu'ils ont commencé à dire « il manque un tel, il manque un tel ». Les embarcations partent de très loin, avec des conditions météorologiques difficiles à affronter, de la pluie, du vent, une mer agitée. Si le moteur tombe en panne, elle dérive. Si aucun bateau n'est à proximité pour les repérer, elles peuvent dériver très longtemps. Il est déjà arrivé que des embarcations arrivent en Amérique avec des personnes momifiées à bord.
6: Il y a embarcations avec personnes momifiées.
4: Le responsable de la Croix-Rouge aux Grandes Canaries, témoignage au micro RFI de Nicolas Kirilovits. L'image marquante de toute une nation sous le choc. 36 cercueils sous les drapeaux guinéens ou sierra-léonais. Deux semaines après le drame de la décharge de Dar es Salaam, Conakry a rendu ce vendredi après-midi un hommage national aux victimes du glissement de terrain. Une cérémonie poignante, marquée notamment par la présence du Premier ministre Amadou Ouriba et de plusieurs membres du gouvernement. Alors la douleur, le souvenir et les attentes de la justice, Mouktar Ba s'est entretenu avec des Guinéens endeuillés.
7: Je présente mes sincères condoléances à nos amis, à nos sœurs, à nos mamans qui sont partis dans ce drame. Et bientôt l'ouverture, nous avons des enfants et l'État va faire face à nous. Voilà la situation. Alors je demande humblement à M. Amadi Doumbouya de faire face à nous. Et les morts là, on ne peut plus maintenant les revenir. Mais avec le soutien de l'État, on peut réconforter certains parents, on peut réconforter les victimes.
8: C'est vraiment regrettable et c'est dommage de voir aujourd'hui nos compatriotes en train de pleurer les morts à travers les ordures. C'est vraiment déplorable.
9: Nous ne souhaitons pas que ce drame pareil nous arrive dans ce pays. Et nous demandons les autorités à prendre les dispositions pour mieux sécuriser les populations guinéennes.
10: On peut dire Alhamdoulilah, que la terre soit lésée pour nos compatriotes et des citoyens guinéens. Aussi. Vraiment, on ne souhaite pas que les choses-là se fassent. Mais on va continuer la sensibilisation. On va faire nos efforts puisque cette stratégie ne va pas répéter en République de Guinée.
4: Un témoignage recueilli cet après-midi à Conakry par notre correspondant Mouktar Ba. À la réaction du ministère des Affaires sociales camerounaise ce soir, alors que plusieurs enfants séquestrés ont été retrouvés à Yaoundé mercredi. On vous en parlait ce matin avec un reportage de notre correspondant au Cameroun. Et donc, cette prise de parole des autorités ce soir qui annonce notamment l'ouverture d'une enquête. Le ministère des Affaires sociales camerounais qui a par ailleurs affirmé avoir pris immédiatement les mesures nécessaires pour assurer la sécurisation, la protection et la prise en charge psychosociale de la quinzaine d'enfants retrouvés. RFI, 20h35 à N'Djamena, le Tchad, et ses réquisitions à l'encontre de l'ex-chef de guerre centrafricain Abdoulaye Miskine. Réquisition de 30 ans de prison ferme par le parquet. L'ex-leader du FDPC est poursuivi notamment pour assassinat, torture, séquestration et viol. 10 ans de réclusion ont également été requis contre ses trois co-accusés pour participation à des mouvements insurrectionnels. En détention au Tchad, le prévenu voit donc sa défense plaider par ailleurs la relaxe pure et simple. Ses avocats dénoncent notamment l'incompétence des tribunaux tchadiens. Compte rendu d'audience avec Nadia Ben Mafoud.
11: Les 29 personnes constituées partie civile réclament solidairement 24 milliards de francs CFA de dommages et intérêts. Du côté de la défense, les avocats demandent l'acquittement de leurs clients. Ils attaquent le dossier sur le fond et la forme. Selon eux, les faits reprochés ont été commis en Centrafrique. La justice tchadienne ne serait donc pas compétente pour juger les accusés. La défense invoque également la prescription. La loi tchadienne prévoit un délai de 10 ans pour les crimes. Or, les faits reprochés se seraient déroulés en 2002 et 2003 et la plainte n'a été déposée qu'en 2020. Et pour finir, les avocats dénoncent une absence de preuves. Aucun acte de décès ni document permettant d'identifier précisément les victimes n'a été produit. Les 9 parties civiles présentes disent ne pas avoir assisté directement aux scènes dénoncées et ne pas avoir vu Abdoulaye Miskine. À cela, la défense ajoute que ces parties civiles n'ont produit aucun document permettant notamment d'établir leur identité ou leur nationalité. Les accusés, quant à eux, se disent sereins. Ils estiment que les irrégularités de procédure et l'absence de preuves doivent conduire à leur acquittement. Nadia Ben Mahfoud, N'Djamena, RFI.
4: Et j'ajoute que le verdict doit, lui, être rendu le 9 septembre prochain dans le procès d'Abdoulaye Miskine. Une victoire diplomatique majeure pour le continent africain aux Nations Unies, par 164 voix contre une, celle des États-Unis. L'Assemblée générale de l'ONU adopte une résolution pour promouvoir une représentation cartographique mondiale plus fidèle de la taille réelle des continents en agrandissant notamment l'Afrique. Une décision politique initiée par Lomé. Le texte remet ainsi l'Afrique à sa juste place géographique, bien plus vaste que dans la projection dite de Mercator. Une carte du monde conçue pour la navigation maritime et qui agrandit artificiellement les territoires situés aux hautes latitudes. Je vous le disais en titre du cyclisme à la une, et le Cameroun qui remet la main sur le maillot jaune du Grand Prix Chantal Biya. Malgré la victoire de l'Allemand Maximilian Weber ce vendredi, eh bien c'est le Camerounais Clovis Kamzong Abosolo qui frappe un grand coup en s'emparant de la tête du classement général. À 35 ans, le leader de la SNH Vélo Club prouve qu'il reste un cadre du cyclisme en Afrique, 9 ans après son premier triomphe sur l'épreuve. Retour sur la course du jour avec Joël Wadem.
12: Clovis Kamzong Abosolo est en jaune pour cette troisième étape.
13: À 35 ans, Clovis Kamzong Abosolo continue d'écrire son histoire sur les routes du Grand Prix Chantal Biya. Pour sa 17e participation, le vétéran camerounais est à 2 étapes d'un deuxième sacre.
14: Très satisfait, on va travailler qu'à la fin, on reste avec le maillot jaune au boulevard du Vemin.
13: Une nouvelle victoire qui viendrait consacrer la longévité d'un coureur qui a débuté le cyclisme à 19 ans et qui s'est forgé au fil des années un palmarès parmi les plus riches du continent.
14: Le plus grand titre soit tout du Cameroun, un Grand Prix Chantal Biya, une étape historique à la Tropicale à Missabongo, 5 fois champion du Cameroun, beaucoup de podiums aussi en international.
13: Au moment où la retraite commence à se dessiner, le Camerounais pense déjà à l'après.
14: Je suis encore là en train d'encadrer mes jeunes frères, notamment les Rodrigue Nunawe qui montent aussi en puissance, les gens comme Chofo Fabrice, Gegim Steve, Mekem Oliol. Quand je suis dans le peloton, je leur dis comment se positionner. Quand on va vers le sprint, je leur dis les roues qu'il peut prendre pour pouvoir faire un bon classement.
13: Et s'il lui reste encore des kilomètres à parcourir, Clovis Kamzong Abosolo veut surtout laisser derrière lui une génération capable à son tour de porter haut les couleurs du cyclisme camerounais. Joël Wadem, Ebolova, RFI.
4: Et puis toujours du sport, un mot de football pour refermer cette édition d'Afrique Soir. On joue ce vendredi soir sur les terrains de Ligue 1 en France. Lyon s'est imposé 3-1 face à la JOCR. Le PSG affronte de son côté en ce moment l'AS Monaco, 34e minute de jeu. Et les Parisiens qui l'emportent pour leur 1-0 face à Monaco grâce à un but de Marquinhos à la 34e minute de jeu. Du football également en Angleterre et en Première Ligue avec Liverpool qui affronte Ipswich Town 2-0 au bout de 40 minutes de jeu. 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C'est la fin de cette édition. Merci à vous de l'avoir suivi.
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16: Bonjour à tous, merci de nous rejoindre sur France 24 et Radio France Internationale. Ici l'Europe fait sa rentrée après un été caniculaire et dense au regard de l'actualité européenne. Une rentrée pour le moins morose et nous allons en parler tout de suite avec François-Xavier Bellamy. Bonjour monsieur Bellamy.
17: Bonjour,
16: je rappelle que vous êtes le vice-président des Républicains et député européen dans le Parti Populaire Européen, ancien professeur agrégé de philosophie et tête de liste Les Républicains aux élections européennes, qui vous avez été réélu en 2024 avec 7,2% des votes, soit 6 députés dans votre groupe. Alors j'ai envie de commencer quand même par les questions internationales et plus spécifiquement la Russie accusée par l'Allemagne d'avoir piloté des drones pour organiser un attentat sur un aéroport à Leipzig. La Russie, qui est aussi présente au G20, et les Européens n'en sont pas très contents puisqu'ils considèrent que c'est très prématuré. Qu'est-ce que vous pensez ?
17: Mais il y a aujourd'hui la confirmation à travers ce qui s'est passé à Leipzig de ce que nous savons, de ce que nous voyons sur d'autres terrains, de ce que nous avons vu dans d'autres pays européens. La Russie cherche à tester l'Europe, elle cherche à tester l'OTAN, et c'est une situation qu'il faut prendre très au sérieux, parce que je crois qu'il y a là le signal de l'urgence pour l'Europe d'être plus forte, non pas pour aller à la guerre bien sûr, mais pour empêcher la guerre, parce qu'on n'empêche pas la guerre, on n'empêche pas la menace et le conflit dans la faiblesse et la vulnérabilité. Et c'est la raison pour laquelle nous avons le devoir de renforcer nos forces armées nationales et de le faire ensemble.

0: Poutine d'attaquer l'Ukraine de manière unilatérale, en train de mener une guerre contre le peuple ukrainien, contre les civils ukrainiens. Et je voudrais dire que dans les moments dramatiques que nous aurons vécu cet été, il y a ces nouvelles atroces qui nous parviennent d'Ukraine de manière répétée, ces nouvelles de bombardements contre des populations civiles, contre des enfants, contre des familles, dans des lieux où il n'y a pas d'infrastructure militaire, pas d'objectif militaire. Cette situation-là, elle est intolérable. Bien sûr que à moyen, long terme, nous ne pouvons qu'espérer renouer avec le peuple russe et retrouver des relations d'amitié avec le peuple russe. Mais aujourd'hui, remettre le régime de Vladimir Poutine au rang des pays avec lesquels nous aurions des relations normales, ce serait en fait une forme de trahison de ce qui constitue, je crois, l'âme, l'esprit, l'intérêt, la sécurité de l'Europe et aussi les engagements qu'elle doit tenir pour pouvoir se faire respecter.
1: François-Xavier Bellamy, comme chaque semaine, nous vous livrons quelques infos, morceaux choisis. C'est l'Europe en bref avec Florine Osfater.
2: L'Islande ne reprendra pas les négociations d'adhésion à l'Union européenne. C'est ce qu'ont décidé 52,8% des Islandais lors d'un référendum consultatif le 29 août dernier. Cette île de 400 000 habitants, sans armée, avait déposé sa candidature en 2009, avant de suspendre le processus 4 ans plus tard. Malgré les menaces de Donald Trump sur le Groenland et le danger russe, les partisans du non l'ont emporté. Ils ont agité le drapeau rouge sur une perte de souveraineté dans le secteur crucial de la pêche, qui représente 40% des exportations. C'est une première pour une intelligence artificielle. ChatGPT a été classé comme moteur de recherche par la Commission européenne, qui le soumet désormais aux règles strictes du Digital Services Act de 2024. OpenAI, maison mère de ChatGPT, a donc 4 mois pour évaluer et garantir la sécurité de ses 159 millions d'utilisateurs européens. Dans le viseur, la diffusion de contenus illicites, les ingérences et la désinformation dans les élections, mais aussi l'impact sur la santé mentale des utilisateurs. Santé tout court, la Commission a décidé de suspendre temporairement les importations de viande bovine en provenance du Brésil. Et ce, quelques mois seulement après l'entrée en vigueur de l'accord contesté de libre-échange avec les pays du Mercosur. La porte-parole de la Commission européenne explique.
3: Nous avons des règles qui interdisent l'utilisation d'antibiotiques pour la croissance des animaux. Ce sont des règles que nos partenaires doivent respecter également.
2: Même si les quotas entre les 4 pays ne sont pas encore répartis, l'accord autorise l'exportation de 99 000 tonnes de viande bovine du Mercosur.
1: François-Xavier Bellamy, l'Union européenne, elle a suspendu les importations de volailles et de bœuf brésiliens, d'œufs et de miel. La Commission européenne estime que le Brésil n'a pas donné de garantie suffisante sur la conformité de ses produits avec les règles européennes, notamment sur l'utilisation abusive d'antibiotiques dans l'élevage. Est-ce qu'on fait bien ?
0: La Commission européenne, d'une certaine manière, elle finit par reconnaître la légitimité du combat que nous avons mené pendant des années contre cet accord avec le Mercosur. Non pas que nous soyons contre le commerce international, mais nous avons la certitude que nous n'avons pas le droit, après avoir imposé des règles toujours plus contraignantes aux agriculteurs qui produisent chez nous, d'accepter, d'importer ensuite des produits du monde entier qui ne respectent aucune de nos règles et de supprimer les droits de douane pour que ces produits puissent inonder nos marchés. C'est de la santé des Européens qu'on parle, mais c'est aussi bien sûr de la possibilité pour notre agriculture de continuer de produire sur notre sol. Nous avons besoin de cette sécurité alimentaire et d'une certaine manière, en montrant si rapidement après la mise en œuvre provisoire du Mercosur que le Brésil n'est pas conforme, l'un des plus grands pays du Mercosur, le plus grand pays agricole de ce bloc n'est pas capable de simplement garantir la fiabilité de ses productions sur le plan sanitaire, eh bien la Commission européenne, même si cette mesure est probablement temporaire, montre que nous avions raison de tirer la sonnette d'alarme.
1: Parlons quand même de cet été. Les Européens, les Français ont souffert de la canicule, mais plusieurs organisations non gouvernementales considèrent que vous êtes parmi les eurodéputés français, François-Xavier Bellamy, qui s'est le plus opposé au texte de régulation climatique. En 2025, vous avez voté un paquet omnibus qui vise à alléger l'obligation de plans de transition climatique pour les entreprises.
0: Heureusement qu'on a voté ce paquet omnibus.
1: Les multinationales, elles représentent 20% des émissions de CO2.
0: Mais ce qui représente l'essentiel des émissions de CO2 dans le monde aujourd'hui, ça n'est pas l'Europe qui représente moins de 10% des émissions, ça n'est pas la France qui représente moins de 2% des émissions. Ce qui représente l'essentiel des émissions de CO2, c'est la production qui se fait dans d'autres pays qu'en Europe. Je pense à la Chine, parce que chaque année, elle fait un nouveau record d'utilisation du charbon. Je pense à l'Asie en général, je pense à l'Inde, je pense aux États-Unis.

0: Et notre grande responsabilité comme Européens, elle n'est pas d'abord dans ce que nous produisons, elle est d'abord dans ce que nous importons. Et en disant ça, je ne dis pas que nous ne sommes pas responsables, mais je dis que notre premier devoir, si nous voulons protéger la planète, c'est d'importer moins et de produire chez nous. C'est de donner moins de parts de marché sur notre sol à des productions importées, on parlait du Mercosur, qui ne respectent aucune de nos règles. Et la condition pour cela, c'est de rendre à nos entreprises la liberté de produire. Et c'est pour ça qu'effectivement...
1: La liberté, mais quand vous pensez à un géant pétro-gazier comme Total Energy, 1% des émissions mondiales tout de même, autant que la France, qui n'intègre pas dans son plan de vigilance les émissions de ses clients, et la justice française vient de le pénaliser pour cela...
0: Mais c'est ça qui est absolument stupéfiant. Tous les pays du monde aujourd'hui utilisent des énergies fossiles. Personne n'en est complètement sorti. Donc, tant qu'on utilise des énergies fossiles, il y a des gens qui les extraient pour pouvoir nous les fournir. Et de fait, les Français, aujourd'hui, ils vont à la pompe à essence pour faire rouler leurs voitures, mais les industries ont besoin aussi de ces énergies pour continuer de travailler. Il faut électrifier nos usages. Il faut, pour ça, défendre ce contre quoi nous nous sommes battus avec tant d'organisations écologistes et tant d'élus de gauche ou
1: contre,
0: de l'écologie politique.
1: Les organisations
0: nous nous sommes battus contre ces organisations pour défendre le nucléaire qui était de manière complètement climato-sceptique attaqué par ces forces-là.
1: C'est pas une solution d'urgence,
0: mais pendant qu'on travaille avec ces énergies fossiles, c'est une chance pour la France d'avoir un acteur pétrolier international capable de nous fournir de l'énergie dont nous avons besoin tout en investissant massivement comme le fait Total aujourd'hui dans les énergies renouvelables. Je dis pas ça parce que je défends Total.
1: C'est pas du greenwashing un peu,
0: allez regarder les plans d'investissement de Total, vous verrez si c'est du greenwashing. La vérité c'est qu'aujourd'hui, tous ceux qui veulent fragiliser l'économie européenne le font au profit de l'économie asiatique, de l'économie chinoise, de l'économie américaine, qui sont beaucoup plus nocives. Tout ce que nous ferons contre les producteurs français, industriels, agricoles, contre ceux qui sont capables de continuer de nous fournir ce dont nous avons besoin, nous le ferons aussi contre la cause de la planète.
1: Parlons d'une autre crise, après la crise climatique, vous avez parlé d'urgence climatique, celle de la migration. Ceuta, l'enclave espagnole en Afrique du Nord, donc, qui a plongé le pays, l'Espagne, dans la crise, avec 80 000 migrants en situation irrégulière fin juillet, 10 000 qui sont toujours sur place, bloqués. Les Européens, au lieu de faire preuve de solidarité comme ils l'avaient fait par le passé, peut-être dans des grandes crises migratoires, eh bien, on pointait du doigt cette Espagne. Est-ce que c'est parce qu'elle est dirigée par le social-démocrate Pedro Sanchez? Est-ce qu'il est responsable et coupable plus que les autres?
0: Il est parfaitement responsable. Ça n'est pas l'enclave de Ceuta qui a plongé l'Espagne dans la crise. C'est le gouvernement socialiste espagnol. Et quand Pedro Sanchez dit, il y a quelques mois, qu'il va régulariser 1 million d'étrangers en situation irrégulière sur son sol. Quand il dit publiquement qu'il veut faire en sorte que ceux qui sont rentrés ou restés illégalement en Espagne, donc en Europe, puissent recevoir des papiers, qu'est-ce qu'il fait en réalité? Il envoie un message au monde entier. Et moi, je comprends que ce message soit reçu. Et je comprends tous ceux qui, sur le continent africain, se disent « je veux arriver en Europe, je veux pouvoir tenter ma chance, je vais utiliser cette voie d'accès qui m'est offerte par un gouvernement qui décide en réalité de récompenser l'illégalité. »
1: 1 million de personnes, c'est aussi le bilan de Giorgia Meloni en Italie, cette régularisation sur 4 années.
0: C'est tout à fait inexact.
1: D'une droite radicale.
0: Mais Giorgia Meloni n'a pas régularisé, elle a délivré des titres de séjour.
1: D'abord une première fois régularisé, 500 000.
0: Elle n'a jamais régularisé, elle a délivré des titres de séjour. Et évidemment, on peut être d'accord ou pas avec la politique migratoire de Giorgia Meloni, mais il y a une différence majeure entre délivrer des titres de séjour, c'est-à-dire permettre à des gens de rentrer légalement dans votre pays, et légaliser des gens qui sont rentrés illégalement. Si je me suis battu pour porter le règlement retour au Parlement européen, c'est pour que l'Europe sorte de l'impuissance actuelle. Et je pense aujourd'hui aux habitants de Ceuta qui sont directement victimes de cette situation. Nous la connaissons aussi en France. Je pense par exemple à Mayotte ou à des territoires qui sont singulièrement marqués par l'impact de l'immigration illégale, mais qui fait aussi des drames humains chez tous ceux qui sont victimes de l'Eldorado qui leur est promis par les réseaux de passeurs qui sont aujourd'hui les mafias les plus dangereuses du monde. Eldorado qui en fait ressemble à la fin à un enfer, parce que les gens qui sont attirés par cette promesse d'une Europe, qui leur tendrait les bras, se retrouvent à la fin dans une situation infiniment précaire dans nos villes et dans nos pays, où nous n'avons évidemment pas les moyens de les accueillir.
1: Alors revenons à Giorgia Meloni, hein, qui dirige donc un gouvernement de coalition entre la droite et la droite plus radicale. Elle a été la première à dénoncer la négligence supposée de l'Espagne lors de la crise de Ceuta, justement en juillet. À son arrivée au pouvoir en Italie en 2022, elle a promis une ligne dure sur l'immigration. La réalité est beaucoup plus complexe en Italie. Reportage tout de suite de Luc Brown et Renaud Lefort.
2: Le débat sur la politique migratoire italienne a rebondi le 19 juillet. À Bologne, un Marocain est asphyxié par des policiers lors de son interpellation. La justice italienne a ouvert une enquête sur sa mort qui a suscité des grandes manifestations, mais aussi des réactions contradictoires au sein de la coalition de Giorgia Meloni. À Rome, les bénévoles de l'association Naga apportent une aide administrative et juridique aux migrants. Sa présidente, Emilia Bitossi, s'inquiète du climat délétère.
3: La propagande politique du gouvernement italien de droite, dirigée par Meloni, rend le ressentiment envers la soi-disant invasion d'étrangers bien plus acceptable et répandu. Pourtant, il n'y a aucune invasion.
2: Symbole de la ligne dure de Giorgia Meloni, un centre de rétention en Albanie où les migrants risquent d'être renvoyés. Cette politique a fait école dans l'UE, ouvrant la voie à une directive retour visant à externaliser dans des pays tiers le traitement des migrants. L'eurodéputé centriste Sandro Gozzi commente.
4: Cette histoire des centres en Albanie, c'est un échec complet. Sur 5 ans, l'Italie, les contribuables italiens, va dépenser autour de 650 millions d'euros. Elle avait promis de garder dans ses champs jusqu'à 35 000 personnes, il y en a une centaine, mais elle a réussi à convaincre en Europe et les nouveaux règlements sur les retours qui a été adopté par l'Union européenne et inclut aussi des solutions inspirées de demander à l'Albanais qui est un échec. Donc là, c'est vraiment un paradoxe.
2: Le gouvernement se félicite d'un solde migratoire réduit de 63% depuis 2022. Mais face au vieillissement de la population et aux pénuries, la Confindustria, fédération des patrons, a réclamé une main-d'œuvre étrangère nombreuse. Le gouvernement Meloni s'apprête à délivrer 500 000 permis de travail extra-européens les 3 prochaines années, en ayant déjà régularisé 500 000 de personnes, un record en Europe.
1: Alors, François-Xavier Bellamy, on voit dans ce gouvernement Meloni, on voit des montées de violences anti-migrants en Italie, un centre à l'extérieur des frontières de l'Union européenne en Albanie qui ne marche pas bien, puisqu'il est, il est vide. Régularisation
0: attention,
1: rapide.
0: Attention, je voudrais simplement corriger ce qui a été dit par l'intervenant qui s'exprimait. Ce centre n'a rien à voir avec ce que le règlement retour veut faire. Ce centre, il est fait pour externaliser le traitement des demandes d'asile. C'est-à-dire que si vous arrivez en Italie et que vous demandez l'asile, vous êtes théoriquement susceptible d'être conduit dans ce centre en Albanie pour attendre l'issue de la procédure. Ça ne fonctionne pas notamment parce que la justice italienne n'a pas laissé se poursuivre, en tous les cas à opposer beaucoup de contradictions à cette mise en œuvre.
1: Aux engagements humanitaires de l'Italie.
0: Mais ce que nous allons faire ici avec le règlement retour, c'est complètement différent. Ce n'est pas externaliser des gens qui demandent l'asile, mais c'est expulser en dehors des frontières de l'Europe des gens qui, par exemple, ont été déboutés du droit d'asile, qui en tous les cas sont illégalement présents sur le sol européen et qui aujourd'hui, pour beaucoup de raisons, sont de fait inexpulsables. Aujourd'hui en Europe, moins de 20% des décisions de retour sont réellement exécutées. Est-ce qu'il faut s'arrêter là et dire c'est parfait, tout est correct?
1: La France a dit qu'elle ne suivrait pas et notamment
0: Emmanuel
1: parce
0: Macron
1: que...
0: a dit qu'il ne suivrait
1: Emmanuel
0: pas.
1: Macron, pardon.
0: Emmanuel Macron ne sera plus là dans quelques mois et on aura, j'espère, un président de la République qui mettra en œuvre cette politique qui est attendue aujourd'hui par tous les citoyens d'Europe.
1: On va
0: d'Europe.
1: En parler, mais parce que notamment on peut les expulser vers des pays avec lesquels ils n'ont aucun lien. L'Ouganda, le Rwanda, est-ce que c'est favorable à... est-ce que c'est humanitaire d'abord?
0: Est-ce qu'ils ont un lien avec la France s'ils y sont présents de manière illégale?
1: Qu'est-ce que ça peut donner de les emprisonner dans des pays où ils n'ont aucun lien?
0: Ça n'est pas un emprisonnement, c'est simplement une manière de reconduire hors de nos frontières des personnes qui s'y sont introduites de manière illégale. Il n'y a que l'Europe qui est dans cette situation d'impuissance. Vous ne rentrez pas illégalement en Chine, au Japon, aux États-Unis. Vous ne rentrez pas illégalement dans un pays africain. Les pays qui nous entourent, ils ont des frontières, ils les font respecter, c'est normal. Ça n'est pas seulement leur droit, c'est leur devoir, c'est leur responsabilité. Maintenant, il faut qu'il soit très clair que si vous arrivez illégalement ou si vous restez illégalement sur le sol européen, vous n'avez aucune chance de vous y établir durablement. Et ce jour-là, il n'y aura plus de passeurs, il n'y aura plus de morts en mer Méditerranée et on retrouvera un monde en ordre où on pourra retrouver aussi partout dans le monde la responsabilité d'offrir des perspectives d'avenir à une jeunesse qui la cherche.
1: Alors François-Xavier Bellamy, vous avez porté justement au Parlement européen ce règlement retour, à cette occasion mis en place une... une alliance alternative entre le Parti populaire européen, donc votre parti, les Républicains, etc., et les groupes plus à l'extrême droite, les Patriotes, le Rassemblement national. Il n'y a plus de cordon sanitaire des votes comme il y avait à une époque.
0: Il n'y a jamais eu de cordon sanitaire des votes, hein, je vous rassure.
1: En tout cas, il y avait une grande majorité au centre entre le PPE et jusqu'au Vert, justement. Jusqu'où l'alliance entre la droite et la droite radicale, le Rassemblement national, est-ce qu'elle est souhaitable au national aussi ?
0: Mais vous savez, la question, il faut la poser à nos collègues macronistes, il faut la poser à nos collègues socialistes. Moi, j'aurais rêvé que le règlement retour soit voté par tout le Parlement européen. Parce que je pense que le sujet de la lutte contre l'immigration illégale, c'est un sujet qui devrait nous réunir. Parce que je pense qu'on peut débattre autant qu'on voudra de est-ce qu'il faut plus ou moins d'immigration légale. Moi, je pense qu'il en faut beaucoup moins. Mais je comprends que cette question puisse animer la discussion dans le pluralisme démocratique. En revanche, tous les gens qui défendent en permanence l'état de droit, je pense à nos collègues macronistes ou à la gauche qui s'indignent dès qu'ils détectent une atteinte à l'état de droit et à raison. Mais comment se peut-il qu'alors ils aient choisi de protéger l'état de non-droit que nous connaissons aujourd'hui en matière d'immigration ?
1: Oui, la question pour
0: moi. Moi, j'ai proposé, si vous voulez,
1: pérenne droite extrême droite au Parlement européen. Et est-ce qu'au national, vous pensez que les Républicains doivent faire alliance avec le Rassemblement national ?
0: Mais moi, je défends la candidature de Bruno Retailleau en France. Je continuerai de me battre pour son élection. Aujourd'hui, Marine Le Pen est candidate. Je ne me reconnais pas dans sa candidature pour de nombreuses raisons. Quand elle lance sa campagne en disant qu'elle renouvelle sa promesse de garantir la retraite à 60 ou 62 ans pour les Français. Mais c'est une folie. C'est une folie aussi pour l'Europe. On a appris au moment où je vous parle aujourd'hui même que la France empruntait à des taux d'intérêt qui sont records depuis la crise financière de 2008. Dans cette situation-là, promettre que nous allons continuer d'endetter le pays pour payer les retraites, ce qui est surtout le sujet sur lequel nous devrions éviter de piller nos petits-enfants, eh bien cette promesse-là, elle me paraît être incroyablement dangereuse pour l'avenir de la France, mais aussi pour la stabilité de l'Europe dans son ensemble.
1: Merci François-Xavier Bellamy d'avoir été notre invité aujourd'hui. Merci à vous de nous avoir suivis pour Ici l'Europe sur France 24 et Radio France Internationale. Restez en notre compagnie, l'actualité continue.
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9: Charlotte de Rouen.
8: C'est une escalade sérieuse dans le conflit entre la Russie et l'Ukraine. Un drone russe a frappé le siège des services de sécurité ukrainiens en plein centre de Kiev. Le président Volodymyr Zelensky a ordonné une riposte similaire contre Moscou. En Europe, sur la question migratoire, le Danemark, la Grèce, l'Autriche, l'Allemagne et les Pays-Bas se sont mis d'accord. Ils veulent créer un centre de retour dans un pays en dehors de l'Union européenne pour y envoyer les migrants qui se sont vus refuser l'asile. Aux Philippines, un mandat d'arrêt émis contre la vice-présidente Sara Duterte pour avoir dit lors d'une conférence de presse avoir engagé un tueur à gages pour assassiner le président Ferdinand Marcos. Et puis en France, cette plainte déposée contre l'actuel maire de Paris et sa prédécesseure dans le scandale des violences sexuelles dans le cadre périscolaire. C'est une frappe très symbolique au cœur de la capitale ukrainienne. Ce vendredi, le siège des services de sécurité ukrainiens a été touché par une frappe de drone russe qui a fait 12 blessés selon le maire de la ville. Emmanuel Chaz, cette frappe, c'est du jamais vu depuis le début de l'offensive russe en 2022.
10: À Kiev, c'est véritablement le centre historique et aussi stratégique de la ville qui a été touché aujourd'hui. Un quartier où on trouve beaucoup de bâtiments administratifs et du gouvernement, ainsi que ceux de plusieurs ambassades et organisations étrangères. Selon Volodymyr Zelensky, le drone russe visait délibérément le chef du renseignement ukrainien, Oleksandr Poklad. Le président ukrainien a ordonné une riposte similaire contre la Russie. Cette attaque intervient la veille d'un week-end important sur le plan diplomatique pour l'Ukraine, puisque les envoyés spéciaux américains Steve Witkoff et Jared Kushner devraient se rendre à Kiev après une visite à Moscou dans le but de raviver des négociations et un très hypothétique processus de paix. Cette attaque a eu lieu au 8e jour de raids aériens continus lancés par Moscou sur Kiev et sur l'un des bâtiments supposément les mieux défendus de la capitale. Depuis cet été pourtant, de nouvelles technologies russes ajoutées aux pénuries ukrainiennes en matière de défense aérienne rendent Kiev beaucoup plus vulnérable à ce genre d'attaque. Emmanuel Chaz, Kiev, RFI.
8: Et alors que de plus en plus de drones suspects survolent les pays frontaliers de l'Ukraine et membres de l'OTAN, le président américain Donald Trump a réaffirmé ce vendredi que le président russe n'avait pas l'intention d'attaquer l'OTAN, déclaration qui intervient alors que l'Allemagne a accusé Moscou d'avoir envoyé un drone chargé d'explosifs début août à l'aéroport de Leipzig. L'ex-chef militaire des Serbes de Bosnie, Ratko Mladic, sera inhumé lundi à Belgrade. Celui qui était surnommé le boucher des Balkans est décédé la semaine dernière à La Haye, où il purgeait une peine de prison pour génocide, crimes de guerre et crimes contre l'humanité commis pendant la guerre de Bosnie. Y aura-t-il bientôt un premier centre de retour pour les demandeurs qui se sont vus refuser l'asile en Europe? Des représentants de 5 États de l'Union européenne se sont mis d'accord ce vendredi à Copenhague pour chercher un pays tiers susceptible d'accueillir une telle structure. Thomas de Saint-Léger, c'est un pas significatif qui vient d'être franchi.
11: Le Danemark, hôte de la Réunion, est associé à l'Allemagne, à l'Autriche, à la Grèce et aux Pays-Bas. Objectif du quintet, s'entendre avec un pays non européen pour y renvoyer à partir de 2027 les migrants déboutés de leur demande d'asile. Le ministre danois de l'immigration, Morten Bødskov, est l'un des moteurs du projet.
12: On ne parle pas de camp, c'est une opportunité, un nouveau départ pour des migrants en situation irrégulière qui ne peuvent pas rentrer dans leur pays et qui ne réunissent pas les conditions légales pour rester dans nos pays.
11: L'Ouganda et le Rwanda sont cités parmi les potentiels pays d'accueil. Le Rwanda avait d'ailleurs conclu un accord similaire avec le Royaume-Uni en 2024, un plan finalement abandonné avant sa mise en œuvre. En juin dernier, le Parlement européen avait approuvé le principe de ces centres, débattu et contesté à l'intérieur de l'Union. Morten Bødskov.
12: Certains ont dit trouver ça complètement irréaliste. On dit que cela entrait directement en conflit avec les obligations internationales qui sont les nôtres. Mais aujourd'hui, nous en sommes là. Et c'est complètement juste.
11: Ce projet permettra aussi, selon ses porteurs, de briser le modèle économique des passeurs de migrants. Mais il suscite déjà l'inquiétude des organisations de défense des droits humains.
8: Thomas de Saint-Léger. Au Royaume-Uni, Nigel Farage, le chef du parti anti-immigration Reform UK, s'est employé ce vendredi à réfuter les nouvelles accusations d'irrégularité de financement devant ses militants qui étaient réunis en congrès. Des accusations qui fragilisent son parti au moment où il tente de se projeter en futur Premier ministre. Nigel Farage qui a reçu le soutien de Jordan Bardella, le président du parti d'extrême droite français Rassemblement National, invité d'honneur de ce congrès. L'ONU accuse Israël du déplacement forcé de plus de 33 000 Palestiniens au début de l'année 2025 en Cisjordanie occupée. Des déplacements forcés qui ont eu lieu à Jenin, Tul Karem et Nour Shams. Le Haut Commissariat aux droits de l'homme évoque la possibilité d'un crime contre l'humanité et d'un nettoyage ethnique. Israël a immédiatement rejeté ces accusations, accusant l'institution de partialité. Aux Philippines, la vice-présidente est visée par un mandat d'arrêt. Sara Duterte, la fille de l'ex-président d'extrême droite Rodrigo Duterte, est poursuivie pour des menaces de mort proférées à l'encontre de son ex-allié, le président Ferdinand Marcos Jr. Nicolas Feldman, Sara Duterte devrait cependant éviter la prison, au moins pour le moment.
13: D'après ses avocats, Sara Duterte n'a aucune intention de se soustraire à la loi et continuera d'utiliser tous les recours légaux. Si ses conseillers affirment avoir reçu le mandat d'arrêt, ils indiquent dans le même temps leur intention de payer la caution, de quoi éviter pour le moment une arrestation. Mais l'étau se resserre autour de la vice-présidente, inculpée depuis le mois dernier pour menaces graves. En 2024, dans une conférence de presse, Sara Duterte avait affirmé avoir engagé un tueur à gages pour assassiner le président Ferdinand Marcos Jr., son épouse et son cousin, si elle-même venait à être tuée. Des menaces qui sont aussi au cœur d'un autre procès qui se tient depuis juillet devant le Sénat. Procès au cours duquel la vice-présidente est également poursuivie pour corruption ou détournement de fonds. Une condamnation de Sara Duterte entraînerait sa destitution et son interdiction définitive d'exercer une fonction politique. De quoi mettre fin à ses ambitions de briguer la présidence des Philippines en 2028.
8: Une précision signée Nicolas Feldman. En Malaisie, l'état d'urgence décrété dans un état de Bornéo face aux fumées venant des incendies qui ravagent l'Indonésie. La pollution de l'air a atteint un niveau dangereux pour la santé. Près de 650 écoles sont fermées à partir de lundi et pour au moins une semaine. En Europe, plus de 500 000 hectares ont brûlé cet été, plus d'un millier d'incendies déclarés dans les pays de l'Union européenne. Le total des surfaces calcinées est largement supérieur à la moyenne des 20 dernières années, mais reste toutefois en dessous du record de 2025. Cette année, ces feux ont été attisés par les fortes chaleurs et la sécheresse. En France, dans le scandale des violences sexuelles dans le secteur du périscolaire, une nouvelle plainte vise l'actuel maire de Paris, Emmanuel Grégoire, et sa prédécesseure, Anne Hidalgo. D'autres plaintes visant Anne Hidalgo et des membres de son équipe avaient déjà été déposées ces dernières semaines. Ces familles demandent à la justice de se pencher sur ce que les élus savaient de ces dysfonctionnements et sur leur absence d'action pour y remédier. Pour Anne, l'une des cofondatrices du collectif SOS périscolaire, ce type de procédure risque de se multiplier.
14: Plus les signalements, plus les affaires se sont accumulées, plus les parents ont compris qu'il y avait des responsabilités à aller chercher plus haut, dans tous les échelons de toutes les hiérarchies, parce qu'il y a des gens qui ne sont peut-être pas les agresseurs, mais il y a ceux qui sont en mesure d'agir pour empêcher les agressions en mettant en place des mesures. Et quand on a la possibilité d'agir, et je dirais même le devoir d'agir et qu'on ne le fait pas, eh bien, il y a une responsabilité. On peut estimer que c'est une responsabilité politique, mais on peut aussi estimer que c'est une responsabilité légale. Il ne faut pas oublier que tous les fonctionnaires doivent appliquer l'article 40, par exemple, qui consiste à saisir le procureur quand, dans l'exercice de ses fonctions, on est au courant de violences sur mineurs. Donc, nous, cet été, on a eu énormément de parents, partout en France, qui se posent la question de se retourner, en plus des agresseurs présumés, contre les personnes de la mairie, puisqu'il ne faut pas oublier que les mairies sont les collectivités, l'employeur du périscolaire, que ça passe par une association ou que ce soit un employeur direct. Dans tous les cas, la responsabilité légale est la leur.
8: Des propos recueillis par Audevillier-Moriamé. Un mot de football, l'entraîneur du PSG, Luis Enrique, prolonge son contrat jusqu'en 2030. Arrivé à l'été 2023, il avait déjà prolongé une première fois jusqu'en 2027. Il poursuit donc l'aventure sur une longue durée avec le PSG, le club parisien qui est en quête d'un troisième sacre consécutif en Ligue des Champions.
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0: en roi. Et Mr. Wills sera avec nous en maître de cérémonie pour le désormais très célèbre culte des immatures.
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0: Et en fin d'émission, nous recevrons une légende vivante du rap panafricain pour une annonce historique. Koba Building, oui, en personne, il sera avec nous tout à l'heure. Notre numéro WhatsApp est déjà grand ouvert. Réagissez au plus 33 6 58 18 46 86. Et pour ouvrir cette émission, passe en revue 7 titres qui ont dominé les dance floors de juillet à août 2026. Attention tout le monde, concentration. Arthur Bon, Montre son. Évidemment, vous l'avez entendu partout. Mauvais Joe n'a pas fait que piler les classements, il les a écrasés. Allez, monte le son, Arthur Bon, voici Piler.

0: C'était pilé le rouleau compresseur qui a transformé chaque soirée des vacances en émeute festive et je pèse mes mots en disant ça. Un banger signé Mauvais Joe à la 7ème place de notre récap des vacances.
1: Number 6.
0: Et s'il y a bien une voix qui a dominé les classements, c'est celle de Tayla, la chanteuse sud-africaine a sorti l'album Hip Hop le 24 juillet avec ce tube That Girl.
2: Oui.

Nigeria qui devait passer au Nigeria et elle a dû annuler sa date prévue au mois de décembre en raison donc des tensions xénophobes en Afrique du Sud. Et vous pouvez lire toutes les infos à ce sujet sur notre site internet rfi.fr. Voici un duo qui a occupé les programmations club et radio, c'est Taïk et Anim qui ont signé le hit Réan.

C'était Tyke et Anime pour la bande son officielle des Amours de Vacances. Réanimé, numéro 5 de ce récap des vacances. Voici une autre voix que l'on a entendue sur toutes les plateformes. C'est Tyra Star et son hit Tornado.

Tornado d'Aira Star, un titre disponible dans l'album Stargirl, oui. Il est sorti le 14 août dernier et on reconnaît bien la science des refrains imparables d'Aira dans ce morceau qui était donc numéro 4.

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La reine Aya Nakamura et la rafleuse, un cocktail efficace qui décroche donc la médaille de bronze de ce récap des hits des vacances. La mélo est forcément au rendez-vous de ce classement des titres qui ont fait danser durant les vacances. Voici Mélo Décalé du

0: YouTube et toutes les plateformes. Commencez à monétiser les clips vidéo de nos artistes afro-francophones, s'il vous plaît. On y va.
1: L'incontournable Tiakola a marié la mélodie et le coupé décalé d'Abidjan pour son hit Mélo décalé, qui est resté un indéboulonnable des soirées pour s'offrir la deuxième position. Et pour la petite histoire, c'est la chanson que j'ai écoutée durant mes 7 heures de vol à destination du Gabon.

0: Sud et même en Zambie. Je pense qu'il sera en tête du classement Afro Club, et ça vous le saurez la semaine prochaine. Il a trouvé la recette imparable pour faire danser, en tout cas avec une chanson qui ne dure même pas 2 minutes. Ça, c'est scandaleux. Allez, il est grand temps de rejoindre Mr. Wills et Darlin Harper dans l'ambiance vitaminée du centre culturel Entre Nous Bar, qui accueille l'Afro Club le temps d'une soirée pour nous faire vivre le célèbre culte des immatures. Ils vont d'ailleurs nous expliquer un petit peu ce concept.
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0: DJ, coupe-moi le son là, coupe-moi le son là, coupe-moi le son là, coupe-moi le son. DJ Pacemaker, c'est ton tour.
1: Ouais.
0: Yes, sir.
1: Juste à ce moment du show, j'ai besoin de savoir, Mr. Wills.
0: Yes, sir.
1: Le culte des immatures, exactement c'est quoi? Parce que là, ils nous écoutent à Abidjan, ils nous écoutent à Dakar.
0: Ouais.
1: Ils veulent comprendre, c'est quoi le culte des immatures?
0: Les gars, fais d'abord un maximum de bruit, parce que je parle du culte des immatures d'entre nous bars, là, là, c'est sérieux.
2: Du bruit, du bruit.
0: Alors, bien aimé, le culte des immatures est un concept de entre nous bar. Ce n'est pas un concept. Voilà, il commence à chanter. Oh, je veux me réduire dans le. Ah, oh, Satan, prends tes bagages. Alors, l'idée, c'était d'introduire l'ambiance chrétienne. Voilà, on va dire ça comme ça, dans le mood du bar. Peu importe l'animateur qui est ici, il est obligé de faire le culte des immatures. Voilà.
2: Okay.
0: Parce que c'est quelque chose qu'on aime beaucoup et qui est en vrai nom, j'ai envie de dire, le folklore gabonais.
2: Okay. Voilà.
0: Donc l'idée, c'était vraiment d'emmener ce truc-là. Et les gens ont kiffé. On a essayé une fois, deux fois, on a vu ça marcher. Et ça fait depuis 6 ans, on le fait maintenant ici entre nos bars. On peut applaudir d'ailleurs, hein, les immatures, bien sûr.
1: Applaudissez pour vous.
0: Voilà, c'est hyper important.
1: Qui dit donc culte des immatures,
0: yes,
1: dit offrande, quête. Ça veut dire qu'il y a tournée générale de Darlin Harper ou pas?
0: Si Darlin Harper nous fait une tournée, ça va lui enlever quoi? Yeah. Ah, Darlin Harper, tu connais déjà?
2: Darlin, Darlin, viens au micro une minute s'il te plaît, Darlin. On applaudit pour Darlin s'il vous plaît.
0: Le futur ministre de la Culture, il paraît,
2: lui-même.
1: C'est juste incroyable.
3: Merci, merci, merci.
1: Alors, en ce moment, il y a un festival ici. C'est le festival Notre Gabon, Gabon
3: Nos Racines. Nos Racines.
1: Ça a lieu tous les samedis.
3: Ouais.
1: Et c'est quoi le concept?
3: C'est simplement mettre la culture gabonaise à l'honneur. Donc, on fait le tour des provinces et on essaie de valoriser la culture de chaque province.
1: C'est depuis le mois de juillet que ça a commencé.
3: Oui, oui.
1: On a déjà combien de provinces qui sont passées?
3: On a déjà 7 provinces qui sont passées. Donc là, il reste le Gouim maritime et le Wellington pour la remontada.
1: OK. OK, donc c'est tous les samedis. Oui, ça finit quand?
3: Le 12 septembre avec okay. Le Wellington justement.
1: J'espère que vous serez là encore une fois pour encourager vos provinces. C'est le Gabon qui gagne. On fait du bruit pour le pays. Merci Darlin.
3: Merci.
1: On se retrouve pour le tour du propriétaire. Mr. Wills.
0: Yes.
1: On va pouvoir poursuivre le culte des immatures.
0: Alors, plongez d'abord le bar dans le noir, parce que c'est le principe ce soir. Immatura! Immatura!
4: Bonsoir, Darlin Harper.
5: Bonsoir, Facemaker.
4: Alors, enfin, j'ai envie de dire, on est entre nous bar.
5: Ouais.
4: Depuis le temps qu'on en parle, t'étais venu à Paris.
5: Exactement.
4: On a enregistré une émission.
5: Ouais.
4: Et là, maintenant, on est sur le terrain.
5: Voilà, c'est toi qui es venu entre nous bar.
4: Alors, juste pour expliquer aux auditeurs qui nous écoutent, je me tiens devant une entrée, c'est un peu comme au village,
5: ouais,
4: avec les masques.
5: Bah écoutez, c'est pour symboliser justement la culture, la tradition gabonaise. Donc c'est comme une sorte de portail, voilà. Dès qu'on traverse ce portail, on est dans l'antre de la joie et de la bonne humeur, on est entre nos bars.
4: Tu vas nous faire un petit peu le tour du propriétaire.
5: Ouais. Ben, allons-y. Ici, on est chez le barman du chef. C'est lui qui fait les cocktails. Voilà, ce sont les meilleurs cocktails de Libreville. Bah, il est là, le barman du chef.
4: Ça veut dire que là, tu proposes tous les cocktails possibles.
6: Non, il y a une carte bien définie pour l'endroit. Voilà, parce qu'il y a des cocktails qui demandent plus de produits et ça coûte plus cher. Donc, du coup, si on prend des choses trop chères, on est obligé d'augmenter aussi les tarifs. Donc, on s'adapte à la clientèle, quoi.
4: OK. Et il a pris quoi, le patron?
6: Lui, déjà, on lui a créé un cocktail qu'on appelle le Harper.
5: Ouais, ouais, ouais, c'est le meilleur cocktail du barman du chef.
6: Mais il faut souligner que c'est sans alcool et c'est sans sucre. C'est okay. Que des fruits. À la base, c'est un smoothie.
4: OK. Eh bien, on va goûter ça tout à l'heure.
6: Il n'y a pas de souci.
4: Je vois qu'on a même, Darlin, du vin de palme, si je ne me trompe pas.
5: Exactement.
2: Du très bon vin de palme, je précise.
5: Voilà, donc okay. Pour tous les
4: clients de vin de palme. Il faut dire pour les auditeurs que le vin de palme, c'est de l'alcool fait localement.
5: Ouais. Bon, après, c'est pas de l'alcool, mais bon, ça saoule quand même. C'est,
4: ouais.
5: C'est du bois amer à l'intérieur, mais ça saoule autant que l'alcool classique.
4: Donc, à consommer avec modération.
5: Ouais, toujours.
4: OK.
5: Donc, là, on a un des stands de nourriture.
4: OK.
5: Ici, ils sont spécialisés dans tout ce qui est cochon.
7: certains estiment que c'est le meilleur cochon de Libreville.
8: Okay.
7: Faudra peut-être que tu goûtes et puis tu vas donner ton avis.
8: Faudra que je goûte. Et si je suis sûr qu'il y a beaucoup qui ont dit finissent leur nuit, ils viennent ici pour.
7: Exactement, propose quelque chose pour rentrer avec ça à la maison. C'est très bon aussi, en tout cas les retours sont plutôt positifs. Bon, je pense que c'est mieux que tu goûtes à tout et puis tu vas te faire dans
8: mon okay. Je vais goûter à tout. Bon. Alors je veux juste que tu expliques aux auditeurs. Là, on vient de passer l'entrée principale, il y a une allée.
7: Exactement.
8: Et puis, il y a des sortes de petits salons.
7: Exactement.
8: Avec les noms de... Ce sont des quartiers de Libreville, c'est ça ?
7: Bon, c'est parce que l'endroit, il est tellement grand que les gens avaient du mal à se repérer. Donc, parfois, quelqu'un, il veut indiquer là où il se trouve. C'est compliqué de dire que, voilà, quand tu rentres, tu prends la gauche, tu prends la droite. Donc, avec les quartiers, c'est plus facile. Il lève juste la tête, il voit le nom du quartier, il dit, ah là, je suis au niveau de lui, je suis au niveau de Bel Air, je suis au niveau de Sobraga, je suis au niveau de Lumi, etc. Et puis, la personne arrive, elle regarde le nom du quartier et elle se repère plus facilement. Donc là, on a les caissières, on a Marina et Doris.
8: Tout se passe bien.
9: Oui, ça se passe bien.
8: Là, en fait, c'est ici le nerf de la guerre, je vois qu'il y a les frigos.
7: Exactement, donc là, ça c'est l'un des... c'est le bar principal. C'est le bar qu'on utilise uniquement lorsque c'est des jours à faible affluence. Mais lorsqu'il y a du monde, il y a d'autres bars en annexe. Donc on a un en face, à gauche, tout à gauche, entre les différents stands de nourriture.
8: Okay.
7: Et un autre dans la cour, à l'extérieur.
8: À l'extérieur.
7: Voilà, donc on multiplie les bars pour pouvoir satisfaire les gens dans un meilleur délai. Parce qu'il y a tellement de monde. On a fait des événements à plus de 3000 personnes. Donc c'est à bien tout le monde au même moment, avec un seul bar, un seul compte. C'est pas évident.
10: Merci à toute l'équipe du Centre culturel Entre nous Bars pour l'accueil. C'était vraiment chaleureux. Ça nous a fait chaud au cœur. Et si vous êtes à Libreville, sachez que le festival Notre Gabon, Nos Racines se poursuit jusqu'au samedi 12 septembre.

Allez, on va pouvoir aller en conversation avec celui qui occupe la scène gabonaise depuis 25 ans maintenant. C'est Koba Building qui a de belles choses à nous annoncer. Mais d'abord, on écoute son titre légendaire, en tout cas le titre d'hier.

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1: On est toujours dans l'info club. La soirée entre nous bar se poursuit puisque là on était dans une ambiance un peu plus grand public et là on se retrouve en aparté avec Monsieur Koba Building. C'est marrant parce que j'ouvre toujours cette émission en disant de retour dans le building et cette fois c'est le building qui vient à nous.
2: C'est ça.
1: Comment vas-tu?
2: Ça va super bien.
1: Ben, tellement content de t'avoir dans l'Afro Club. C'est le King, 25 ans de carrière.
2: C'est long.
1: C'est incroyable. Ça a commencé dans les années 2000. Ouais. Tu étais avec l'école du micro Matongué.
2: Exactement.
1: Ouais. Alors, explique-nous un petit peu comment tu as commencé, comment tu en es arrivé là. Je sais que tu n'étais pas destiné à être rappeur au départ.
2: Exactement. Moi, j'ai commencé à l'ENAM, l'École nationale d'art et de manufacture. J'étais là-bas, je faisais toutes les branches communes, sculpture, peinture, théâtre, tout. Et de là-bas, j'ai rencontré un ami qui m'a amené à Matongué, justement, parce qu'il savait que je voulais travailler dans la musique, travailler pour les artistes, etc. Donc, il m'a amené à Matongué. Et là-bas, les choses se sont bien passées. Hein. Je tournais d'abord avec le 7-0, avec Picasso, Personnage.
1: Ok, d'accord. Voilà. Okay. Je sais que tu as créé aussi le crew d'Aflo.
2: Yeah. Ouh,
1: ah, ça remonte, ça.
2: Il y a la doc. Ouais, mais Daflo, justement, c'est en pleine gratitude. Mm-hmm. J'avais des gars avec qui je tournais, dont Keo.
1: Okay.
2: Donc, on a formé Daflo avec un autre membre.
1: Et là, j'ai envie de savoir, pourquoi Black Koba?
2: En fait, Koba, le nom, il m'a été donné par Adramalek Koba, qui était mon mentor dans la musique. Il s'appelait Koba Genius, Adramalek Koba. Et vu qu'il trouvait qu'on se ressemblait parce que j'ai une grande gueule, donc il m'a appelé Petit Koba d'abord. Ensuite, quand j'ai pris mon indépendance, je me suis appelé Black Koba.
1: Ok. Voilà. Moi, j'aurais aimé que tu restes Black Koba, mais ouais. Apparemment, tu avais d'autres ambitions. Tu t'es mis dans le bâtiment.
2: Ouais. Mais déjà, je tiens à signaler que je suis architecte de base.
1: Ok.
2: Architecte,
1: voilà une autre
2: de
1: casquette.
2: Formation.
1: Ok.
2: Voilà. Quand je suis venu dans la musique, je voulais construire. Je voulais vraiment construire une vraie carrière, construire, travailler pour des gens, pour des artistes. Donc, j'ai monté.

0: c'est que le dernier instrument qui vient sur une musique, c'est ta voix. Donc ta voix ne te limite pas. Tu peux rapper, tu peux chanter, tu peux toaster, ne te limite pas à un truc. Fais ton truc, mais garde ton originalité, ton authenticité. C'est tout.
1: Et là, donc, c'était au début des années 2000 jusqu'à 2005. Et donc, on arrive en 2005. Et là, tu rejoins l'écurie Eben, Eben Family. C'est aussi l'année où tu as obtenu ton premier Kora.
0: La distinction de meilleur rappeur africain, rappeur et groupe africain.
1: Rappeur et groupe africain. À l'échelle panafricaine, pour nous, les Kora, c'était les meilleures récompenses
0: Ah,
1: qui
0: mais ouais,
1: existaient.
0: c'était énorme.
1: Et c'était en Afrique du Sud.
0: Exactement. Il y avait plein d'artistes invités. Il y avait des gens comme Werrason, il y avait Missy Elliott, il y avait Shaggy. Je me souviens, on a eu le trophée, on était logés ensemble, enfin, on était en face. Et le matin, on est sorti comme ça, genre, Waouh! Best African in the world! C'était dingue, c'était magique, ces moments.
1: Ouais, mais justement, est-ce qu'avec le recul, tu as l'impression que les Gabonais mesuraient vraiment la puissance de cette équipe-là, l'équipe Eben?
0: Non, je pense que ils kiffaient, ils aimaient, mais sans plus.
1: Ouais, c'est pour ça qu'on dit que nul n'est prophète en son pays, quoi.
0: Exactement. Et en plus, je l'ai dit, nul n'est prophète chez soi, donc je fais du rap ailleurs.
1: Voilà, donc tu as vu le titre Qui veut, qui est donc dans l'album Le Criminel.
0: Criminel.
1: Criminel, ouais. Mais pourquoi donc ce morceau est devenu aussi important?
0: Je pense que Qui veut est venu à un moment où les gens avaient besoin de nouveautés. Les gens avaient besoin de quelque chose de différent. Et dans Qui veut, je parle, je dis les choses, ben, j'utilise les termes. C'est la recette même du hit
1: Du
0: classique.
1: hit, mais rien que le début.
0: Ouais.
1: Tout le
0: Tout le
1: monde,
0: monde,
1: les
0: les
1: mains
0: mains
1: en
0: en
1: l'air.
0: l'air. On prône l'amour
1: Pour
0: et
1: de
0: la
1: la
0: paix,
1: paix,
0: même
1: mais
0: en
1: en
0: temps
1: temps
0: de
1: de
0: guerre. Donc
1: guerre.
0: c'est pour dire que là, vraiment, on est dans le fight, mais on vit en paix quand
1: Un morceau donc qui t'a mené à Durban le 4 décembre 2005, ça fait déjà 21 ans aujourd'hui. Est-ce que tu ressens le poids de l'âge?
0: Non, pas du tout. En fait, c'est ce qui est magnifique dans ce métier en tant qu'artiste. On a l'impression que plus les années passent, plus ton âge recule. C'est bizarre.
1: Ouais. Et cette récompense, elle a vraiment changé ton quotidien?
0: Juste pour la petite anecdote, quand j'ai eu le titre de meilleur rappeur africain, je dormais à terre dans ma chambre, il n'y avait même pas de
1: Non,
0: fenêtre.
1: sérieux?
0: Non, pour dire que oui, ça. Enfin, ouais, ça a changé ma vie un
1: Ouais.
0: peu,
1: Donc l'album Criminel est
0: ouais.
1: le tout premier de ta carrière.
0: Oui.
1: Parce que dans l'album Criminel, on avait d'autres hits, notamment Rien compris.
0: Ouais.
1: Ça qui Rien compris qui a fait le tour de l'Afrique.
0: Exact. Avec Delay.
1: Avec Dilaï. Par contre, tu as appelé l'album Criminel. Bon, avec un K évidemment, mais on se serait dit que tu venais peut-être pour régler des comptes, peut-être pour tuer le game. Mais en fait, le criminel, c'était plus artistique, quoi.
0: Ouais, c'était artistique, c'était comme je dis, je suis venu sanguiner le show. Parce que quand tu montes sur scène et tu fais une belle prestation, on dit, ah, lui, il a tué. C'est
1: Ouais.
0: un criminel, c'est un tueur.
1: C'est un tueur, quoi.
0: Voilà, c'est
1: Ok.
0: ça.
1: Et le mot est resté en plus.
0: Exact.
1: Alors, la suite est importante parce que, après le succès de Criminel,
0: Ouais.
1: moi j'ai l'impression que Koba est devenu entrepreneur à ce moment-là.
0: C'est totalement ça, j'ai monté le label Ghetto Bling. Après,
1: Tu avais même une association, je crois, Building Foundation.
0: J'ai monté mon association, la
1: Ouais.
0: Building Foundation, parce que, en tant que croyant, j'ai toujours pensé que les pauvres avaient une part dans notre richesse. Donc, dans ce que tu gagnes, il y a toujours la part du pauvre. Et il faut sortir ça. Et chaque année, on dédiait toujours un concert, le cachet d'un concert pour faire des trucs. Mais ça n'a pas trop été médiatisé. Parce
1: Ouais,
0: que
1: non, ça n'a même pas été
0: pas
1: médiatisé
0: du
1: en
0: tout,
1: fait.
0: pas du
1: Ouais.
0: tout.
1: Mais c'était volontaire.
0: Ouais, c'était
1: Ouais.
0: volontaire.
1: Et quelle est la leçon économique que tu as retenue de cette époque et que tu donnerais même à un jeune artiste gabonais?
0: Quand vous faites des concerts, ne sortez pas après pour aller entre nous voir. Non, quand vous faites des concerts, mettez de l'argent de côté, c'est très important. Et il faut toujours investir et diversifier les placements. Donc
1: Ouais.
0: faites du business, investissez, n'ayez pas peur. En fait, mais calculez bien. Et voilà.
1: Ouais, faites attention à votre argent.
0: Faites attention à votre argent, c'est très important.
1: 5 ans après donc le projet Criminel,
0: Ouais.
1: tu as sorti 2030.
0: Ouais.
1: 2012, là on est. C'est-à-dire que 2030, ça ouvre un nouveau cycle, évidemment, avec ma chanson préférée, Kill Them. Et je me suis demandé, il veut tuer qui? Et aujourd'hui, donc, quand tu réécoutes cet album 2030, quelles prédictions se sont réalisées?
0: Plein, mais le clou du...

0: du spectacle n'est pas encore arrivé.
1: Et je sens qu'on va en parler puisqu'on est dans une année charnière là.
0: Exactement.
1: Et bon, on y arrive tout doucement. Donc après cet album 2030 qui est sorti en 2012, tu t'es fait un petit peu plus rare.
0: Oui.
1: C'était volontaire là aussi.
0: Oui et non, parce qu'en fait, à cette année-là, j'ai perdu une personne très très chère et donc j'avais plus goût à rien. Je voulais plus faire de musique, je voulais plus rien faire.
1: C'est à ce moment-là que est sortie la chanson Ojukwu, qui est arrivée en 2016. Est-ce que les deux événements étaient liés, la perte d'un tiers et Ojukwu?
0: Non, enfin oui et non, parce que en fait la perte d'un tiers m'a donné envie de ne plus rien faire. Et le fait de ne plus rien faire, vu qu'il y a des gens derrière qui travaillent et qui investissent, donc je fais perdre de l'argent aux gens. Et donc ça a entraîné pas mal de problèmes, d'où mon exil. Mais Ojukwu, c'était vraiment le son. Ojukwu, c'était vraiment le son des personnes qui n'avaient pas la capacité de s'exprimer.
1: Ouais.
0: Parce que lorsque j'étais en exil, j'ai vraiment voulu volontairement me mettre à l'écart de tout. Donc ne rien savoir sur ce qui se passait au Gabon, en dehors de prendre des nouvelles des frères et de la famille, des amis, ouais, etc. Et lorsque il y a eu l'événement de 2016, ce qui m'a vraiment beaucoup marqué, c'est mon backer que j'ai vu allongé sur le sol, criblé de balles. Il se retrouve, on le voyait partout avec moi. C'était un vrai proche. Et ça vraiment, ça m'a fait mal. Et donc j'ai chanté. J'ai fait ce que je savais faire, c'est chanter.
1: Pour exprimer aussi
0: Mon mécontentement, et surtout pour donner de la force à ceux qui aussi avaient perdu des parents ou qui n'avaient pas tout simplement la force de parler.
1: Ouais, et donc ça c'était en 2016, on va dire c'était la période post-électorale où on a eu des émeutes qui ont éclaté, qui ont été donc réprimées dans le sang, pour dire les choses telles quelles, par l'ancien régime. Bye bye. Tu as dû aller en exil et beaucoup t'ont vu comme un king sans royaume. Et toi-même, tu l'as vécu comme tel?
0: En fait, je me posais même pas la question.
1: Ouais.
0: Je ne voulais rien. La seule chose que je voulais, c'était ma paix.
1: Et devoir reconstruire sa vie ailleurs, est-ce que c'était pas plus difficile lorsqu'on est une superstar dans son pays d'origine?
0: Ah ouais, c'est difficile. Mais ça aussi, c'est bon côté. Parce que je pouvais me balader.
1: Ouais, tranquillement.
0: je pouvais marcher tranquillement jusqu'à un moment, lorsque il y a des compatriotes qui commencent, qui regardent, ou bien des frères africains qui remarquent. Et mais sinon, c'est bien.
1: C'est bien. C'est pour ça qu'en 2018, Black Roses arrive.
0: Yeah.
1: Et là, c'est la maturité.
0: Ouais.
1: Mais est-ce que après Criminel et 2030, Black Roses était un album très personnel?
0: Ouais, c'était vraiment personnel. En fait, sur cet album, j'ai pas voulu. En fait, je ne me suis pas donné de challenge. Je me suis juste dit, il faut que je parle de certains sujets parce que je crois que le peuple africain a besoin de se réveiller, a besoin de force, a besoin de savoir qu'il est le king, quand nous sommes les rois que nous pensons être.
1: Quoi. Le peuple noir.
0: Exactement.
1: Au sens large.
0: Exact.
1: Et du coup, quel mot définirait le combat de cette époque-là, de Black Roses? Je peux te donner une suggestion.
0: Vas-y.
1: Black Panther.
0: Oh yeah, c'est vrai, Black Panther, c'est ça. Yeah.
1: Parce que tu t'es vraiment reconnu dans la cause noire.
0: Ouais,
1: dans totalement. Cet album, en tout cas, on le sent quand
0: totalement,
1: on écoute.
0: Ouais. Et en plus, vivre en France en tant que noir, ça te rappelle que.
1: Alors là, si on s'assoit, on commence à parler de ça. Alors il nous faut plus qu'une émission. Hein.
0: Exactement. Mais bon. C'est le monde.
1: Ouais. Et 2023, il y a l'album L'œil, chapitre 1.
0: L'œil, chapitre 1.
1: Ouais. Est-ce que j'ai besoin de signifier que chapitre 1 signifie qu'il y aura un chapitre 2?
0: Ah non, pas besoin. Le chapitre 2, il arrive.
1: Et il y avait aussi une collaboration avec Pamela Badiogo, le titre Entêté.
0: Entêté, Pamela Badiogo, très très grande artiste.
1: Ouais.
0: C'est vraiment une vraie sœur qui a posé des actions dans ma vie que. Je pense pas que quelqu'un aurait pu poser.
1: Et 2025, donc là, c'est le retour du roi, retour du king au pays, au Gabon, après je ne sais combien d'années d'exil exactement.
0: Ouais.
1: Là, c'est un peu, comment dire, inattendu pour toi. Les fans sont à l'aéroport et ils t'attendent pendant plus de 24 heures.
0: Exactement, parce que mon avion arrive et on a un petit souci en Guinée équatoriale, donc on passe la nuit à Malabo. Pendant ce temps, les fans, ils sont à l'aéroport, à Libreville, mais blindés.
1: Ouais.
0: C'était une vraie folie. Et le lendemain matin, donc le lendemain, je reviens. Donc, on arrive à Libreville à 15h, 16h, je ne sais plus. Mais il y a toujours autant de monde. Et c'était un vrai truc de fou.
1: Et là, tu étais venu pour trois shows.
0: Trois shows. Déjà, le premier, mon anniversaire.
1: Organisé. Donc, c'était plutôt un show privé.
0: Ouais, c'était plutôt un show privé, mais c'était excellent. Mmh. Et ensuite, le concert populaire à Entre nous bars. Mortel.
1: Évidemment.
0: Ouais, tout simplement mortel. Et ensuite, le Summer Camp, c'était la cerise sur le gâteau.
1: Ouais, ouais. Ouais.
0: Tout ça géré par Darla Harper.
1: Ouais, évidemment, c'est... évidemment.
0: C'est pour ça qu'il va acheter son hélico.
1: Voilà. Tu sais, l'un des apanages des rois, c'est de fabriquer d'autres rois.
0: Ouais.
1: Tu t'en souviens beaucoup aux gens avec qui tu travailles. Et je te parlais donc de cette nouvelle génération.
0: Ouais.
1: Eboloko, Fetindos, ADB,
0: et j'en passe.
1: C'est tellement d'artistes.
0: Exactement, ouais.
1: Avec qui tu as collaboré.
0: Oui.
1: Tu ne penses pas que tu leur as transmis à chacun un petit peu de royauté finalement?
0: Ah si, moi je pense avoir transmis à toute cette nouvelle génération quelque chose, même bien avant de travailler avec eux. Et c'est pas juste moi. Mmh. Je pense que tous les artistes de l'ancienne génération qui ont brillé, qui ont bien fait leur boulot, je pense qu'ils ont transmis quelque chose à cette nouvelle génération.
1: Ouais. Ouais. Et qu'est-ce que tu penses que cette génération a perdu par rapport à celle de 2003?
0: La rigueur et le goût de l'excellence.
1: Ouais. À cause de TikTok.
0: Ouais.
1: TikTok, on consomme tout trop vite.
0: Ouais, c'est trop la fast food music.
1: Ouais.
0: Mais après, ça va, on aime bien les hamburgers. Mais...
1: tu aurais pu créer une école finalement, l'école Ghetto Bling.
0: Oui, mais je pense que c'est maintenant que je suis revenu.
1: Mm-hmm.
0: Je pense que ça peut être un bon projet. Je vais en parler à Darla.
1: Ouais. Il faut qu'on en parle.
0: S'il peut hypothéquer son hélicoptère pour.
1: Et maintenant que tu es revenu, justement, c'est l'année de tes 25 ans de carrière, ce qui n'est vraiment pas rien. Je suppose, moi je dis ça comme ça,
0: vas-y.
1: Qu'un événement est prévu pour,
0: Ben,
1: pour fêter ses 25 ans.
0: Ah, j'ai une idée.
1: Ah.
0: Et si je fêtais mes 25 ans de carrière le 19 décembre?
1: Non. Yeah. On est preneur. Le 19
0: Donc,
1: décembre.
0: Le 19 décembre, on va faire le concert. 25 ans de carrière.
1: 25 ans de carrière. Yeah. J'ai envie de te demander où.
0: Décembre 2026.
1: Et ce sera où?
0: La base.
1: C'est-à-dire le plus grand quartier de Libreville.
0: La plus grande ville du le plus grand quartier. En fait, j'ai voulu dire la ville.
1: Oui, parce que c'est un quartier pays. Ville.
0: Ben oui. C'est Nzengster.
1: Nzeng, yeah. Évidemment. Donc rendez-vous à Nzeng le 19 décembre 2026. Pour fêter les 25 ans de carrière.
0: Exactement.
1: Il y aura un album pour accompagner ces 25 ans.
0: Ouais, il y aura un album. Ouais,
1: je dis ça parce qu'on est dans un studio, j'ai pu entendre 2-3 sons d'exclusivité.
0: Ouais.
1: Voilà. Et je peux dévoiler une autre exclusivité. Je sais que tu vas jouer un titre.
0: Oui.
1: Un titre connu qui s'appelle Jamais sans ma fille. Tu as fait appel à un artiste gabonais pour ça.
0: J'ai fait appel au Hitman.
1: Ouais, Hitman.
0: Artiste,
1: l'humain.
0: Un artiste que je kiffe vraiment. C'est Tizouan Jazz.
1: Tizouan Jazz, yeah. Effectivement.
0: Et il y aura plein d'autres encore sur scène avec moi. Donc il y aura des artistes qui ont collaboré avec moi pendant tout le long de ma carrière.
1: Mm-hmm.
0: Des artistes que j'ai lancés, que j'ai présentés. Et ça va être un truc de fou.
1: Et il y aura aussi l'ancienne génération un peu.
0: Il y aura l'ancienne génération. Il y aura tous mes gars de Eben.
1: Ouais. Ah, on a hâte de voir ça. Bon, les étoiles vont s'aligner.
0: Les étoiles vont s'aligner, voilà. J'espère qu'il y aura tout le monde.
1: Oui, Darlin va faire en sorte que ça se passe.
0: Mais oui.
1: Évidemment. Merci Koba de nous avoir reçus chez toi, presque. On est dans ton antre ici.
0: Mais oui, ici c'est la maison.
1: C'est la maison.
0: Koba Betting.
1: Koba Betting. Merci en tout cas. On se quitte avec une chanson que tu choisis.
0: Ok. Ben regarde-moi.
1: Allez, regarde-moi. C'est Koba Building.
0: Yeah.
1: En 2026, on va fêter le 19 décembre les 25 ans de carrière.
0: Exactement.
1: Merci le Black Koba.
0: Yeah. L'underground cri.